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Épître à Philémon. Adresse et salutations. Paul, prisonnier de Jésus-Christ, et Timothée, notre frère, à Philémon, notre bien-aimé et notre compagnon d'œuvre, à Apphia, notre sœur, à Archip, notre compagnon de combat, et à l'Église qui est dans ta maison. Que la grâce et la paix vous soient données de la part de Dieu, notre Père, et du Seigneur Jésus-Christ. Action de grâce au sujet de la foi et de l'amour de Philémon. Je rends continuellement grâce à mon Dieu, faisant mention de toi dans mes prières, car j'ai entendu parler de ta foi en Jésus-Christ et de l'amour que tu as pour tous les saints. Je prie que ta participation à la foi soit efficace, afin que nous reconnaissions tout le bien qui est en nous pour la cause de Christ. J'ai éprouvé

trouver beaucoup de joie et de consolation en raison de ton amour. Car par toi, frère, le cœur des saints a été réconforté. Intercession de Paul pour Onésime. C'est pourquoi, bien que j'ai toute liberté en Christ de te prescrire ce qui est convenable, je préfère plutôt t'adresser une prière au nom de l'amour. Moi, Paul, vieillard et prisonnier de Jésus-Christ, je te supplie pour mon enfant, Onésime, que j'ai engendré dans mes chaînes. Autrefois, il t'a été inutile, mais maintenant il est utile, et à toi et à moi. Je te le renvoie, lui qui est comme mes propres entrailles. J'aurais désiré le retenir auprès de moi, afin qu'il me serve à ta place, alors que je suis enchaîné pour l'Évangile. Mais je n'ai rien voulu faire sans ton accord, afin que ton bienfait ne soit pas forcé, mais volontaire. Peut-être a-t-il été séparé de toi pour un temps, afin que tu le retrouves pour l'éternité, non plus comme un esclave, mais bien plus qu'un esclave, comme un frère bien-aimé, pour moi en particulier, mais encore plus pour toi, tant dans la chair que dans le Seigneur. Si donc tu me considères comme ton ami, reçois-le comme moi-même. S'il t'a fait du tort ou s'il te doit quelque chose, mets cela sur mon compte. Moi, Paul, je l'écris de ma propre main, je paierai. Et je ne veux pas te rappeler que tu te dois toi-même à moi. Oui, frère, que j'obtienne cette faveur de ta part, réconforte mon cœur en Christ. C'est en comptant sur ton obéissance que je t'écris, sachant que tu feras même au-delà de ce que je demande. Communication personnelle et salutation. En même temps, prépare-moi un logement, car j'espère vous être rendu grâce à vos prières. Epaphra, mon compagnon de captivité en Jésus-Christ, te salue, ainsi que Marc, Aristarque, Déma et Luc, mes compagnons d'œuvre. Que la grâce de notre Seigneur Jésus-Christ soit avec votre esprit.

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La météo pour ce jeudi 10 septembre, les nuages reviennent en force sur toute la moitié nord avec un risque de quelques gouttes près de la Manche. Les régions du sud conservent un temps plus ensoleillé. Les températures pour ce jeudi matin s'abaissent, 9 degrés pour Lille, 10 à Paris, 12 degrés pour Strasbourg, Cherbourg et Brest, 13 degrés pour Bordeaux, Biarritz, Toulouse et Lyon, 17 pour Marseille et Perpignan, 19 à Nice et 23 degrés pour la Corse. Et pour ce jeudi après-midi, 18 degrés sur la Normandie, 19 en Bretagne, 20 degrés sur les Hauts-de-France. Il fera 21 degrés sur la région parisienne, 22 sur le centre-val de Loire, 23 degrés sur le Grand Est et la Bourgogne, 23 sur la vallée du Rhône et la Nouvelle-Aquitaine, 24 degrés sur l'Occitanie, 25 en Corse et sur le pourtour méditerranéen.

Bonjour, bonjour à tous. François Bayrou est de nouveau devant la justice. Le procès en appel de l'affaire des assistants parlementaires européens du MoDem s'est ouvert ce mercredi matin à Paris. L'ancien Premier ministre et son parti comparaissent après une relaxe prononcée en première instance. Le débat doit se poursuivre jusqu'au 5 octobre. Avant l'ouverture de l'audience, François Bayrou s'était dit absolument serein et assuré aborder ce rendez-vous avec une grande confiance. Et puis la flambée des carburants, les prix ont atteint de nouveaux records en France ce mercredi. Le gazole s'affiche autour de 2,25 € le litre, l'essence autour de 2,10 €. En cause, l'escalade militaire au Moyen-Orient, le baril de pétrole se rapproche des 100 $ après deux nouvelles frappes croisées entre les États-Unis et l'Iran. Téhéran a visé une base américaine en Jordanie ainsi qu'une vingtaine de bateaux dans le Golfe, en riposte à des attaques américaines contre des pétroliers iraniens. En France, le patron du centre Leclerc, Michel-Édouard Leclerc, juge désormais inéluctable un plafonnement des prix à la pompe. Du côté des industriels du pétrole, on assure qu'il n'y a pas de risque de pénurie à ce stade, mais bien un problème de prix. Sur le plan de l'éducation, les résultats de l'enquête internationale PISA continuent de faire réagir. La France enregistre les résultats les plus bas jamais mesurés depuis le lancement de l'étude. Le pays reste à la 27e place du classement de l'OCDE dans la moyenne des pays développés, mais recule en compréhension de l'écrit, en mathématiques et en culture scientifique. Le ministre de l'Éducation nationale, Édouard Geffray, juge ces résultats préoccupants, mais pas une surprise, et parle d'une alerte collective. Il cible en particulier le collège et interpelle les familles sur le temps passé devant les écrans. Et on apprend également que la grève des sapeurs-pompiers se poursuit cet après-midi. Les syndicats sont ressortis déçus de leur réunion au ministère de l'Intérieur. Ils dénoncent un texte de loi qui, selon eux, évite le sujet essentiel et alerte sur l'épuisement des services de secours. La mobilisation reste très suivie dans plusieurs départements. Du côté de l'industrie, Paris accueille depuis ce matin le premier sommet international consacré à l'espace, au Grand Palais. 2000 participants venus de plus de 100 pays sont attendus sur 2 jours. Voulu par Emmanuel Macron, ce rendez-vous vise à renforcer le rôle de l'Europe dans le spatial, avec en toile de fond le lanceur Ariane 6, le système de navigation Galileo et le futur réseau de satellites Iris. À noter l'absence annoncée de géants américains SpaceX ou Blue Origin. Et puis, l'enquête se poursuit après le cambriolage du musée Renoir de Cagnes-sur-Mer dans les Alpes-Maritimes. 4 tableaux ont été dérobés, 2 d'entre eux ont été retrouvés dans le jardin de l'établissement. Le préjudice est estimé à 9 millions d'euros. Le parquet a ouvert une enquête. Les auteurs décrits comme un commando bien enseigné sont toujours recherchés. Faites ainsi que se termine votre flanche info. À très belle fin de journée. Bienvenue dans votre minute sport de ce jeudi 10 septembre avec le ballon d'or qui agite le football français. Kylian Mbappé assure sa candidature et juge que cette année peut être la bonne. Et chez les femmes, Wendy Renard, Selma Bacha et Melvin Mallard sont nommées. La fédération française avait oublié Renard dans ses félicitations avant de se rattraper à verdict le 26 octobre à Londres. Et du côté du football, toujours les joueurs des Girondins de Bordeaux se disent abandonnés dans un communiqué hier. Plus aucun un entraînement collectif depuis la rétrogradation du club en Régional 1. Côté tennis, en US Open, Ben Shelton a écarté Carlos Alcaraz en quart de finale au terme d'un match achevé à 3h30 du matin, le plus tardif de l'histoire du tournoi. Et en cyclisme, Matthew Brennan a remporté hier la 17e étape de la Vuelta, sa 5e victoire sur cette édition, et Pauline Ferrand-Prévot ne disputera pas les mondiaux sur route à Montréal. Et enfin, place au basket, les Bleus jouent ce jeudi à 14h30 à Berlin, leur quart de finale de la Coupe du Monde. C'était votre Minute Sport de ce jeudi. Très belle journée.

0: Je veux que vous regardiez l'écran derrière moi, parce que nous avons des anges d'un côté, comme s'ils montaient et descendaient, et de l'autre, des esprits sombres qui représentent le royaume des ténèbres. Et il y a une grande montagne entre eux et moi. Nous allons parler des anges et des démons qui se livrent bataille autour de la montagne sacrée. Cette étude sera vraiment fascinante et je veux entrer immédiatement dans deux versets qui constituent le fondement du sujet que nous allons aborder. Genèse, chapitre 28. Lisons cela ensemble. Il s'agit d'une expérience vécue par Jacob alors qu'il fuyait sa maison en direction de la Syrie. Puis, il eut un songe. Et voici, une échelle était dressée sur la terre et son sommet touchait au ciel. Et voici, les anges de Dieu montaient et descendaient par cette échelle. Et voici, l'Éternel se tenait au-dessus d'elle. Et il dit, « Je suis l'Éternel, le Dieu d'Abraham, ton père, et le Dieu d'Isaac. La terre sur laquelle tu es couché, je la donnerai à toi et à ta postérité. » C'est dans Genèse, chapitre 28, versets 12 à 14. Puis, nous arrivons aux versets 16 et 17, où il est écrit, « Jacob s'éveilla de son sommeil et dit, « Certainement, l'Éternel est en ce lieu, et moi, je ne le savais pas. » Il eut peur et dit, « Que ce lieu est redoutable. C'est ici la maison de Dieu. C'est ici la porte des cieux. » Voilà le verset clé. Le contexte de ce passage, c'est que Jacob fuit son frère Ésaü, ainsi que la maison de son père et de sa mère, parce qu'Ésaü veut le tuer. En chemin, il s'arrête en un certain lieu, et fait ce songe étrange d'une échelle qui s'élève jusqu'au ciel. Des anges montent, des anges descendent. C'est très intéressant, car j'ai parlé il y a des années avec le rabbin Yehuda Getz, et je lui ai demandé « Où se trouvait cette échelle ?» Il m'a répondu « L'échelle, c'était le mont du Temple, dans la ville de Jérusalem, là où les temples seraient un jour construits. » Et cela avait beaucoup de sens pour moi, parce que Jacob a dit en se réveillant, « C'est ici la maison de Dieu. C'est là que le temple allait être bâti, sur le mont Morija. C'est ici la porte des cieux. » Et si vous connaissez les nombreuses traditions anciennes liées au mont du temple à Jérusalem, beaucoup pensent que c'est là que Dieu se tenait lorsqu'il créa les cieux et la terre, et qu'il y posa la pierre angulaire à laquelle Dieu fait allusion lorsqu'il parle à Job dans Job. Chapitre 38, verset 4. Il existe aussi des traditions très anciennes selon lesquelles Adam, le premier homme du livre de la Genèse, chapitre 2 et 3, aurait été créé sur la montagne que nous appelons aujourd'hui le mont du Temple, dans la ville de Jérusalem. J'ai également un enseignement très détaillé dans lequel je montre, à partir de la Bible et de l'histoire ancienne, que le mont du Temple a pu être le centre même du Jardin d'Éden, là où se trouvait à l'origine l'arbre de vie et l'arbre de la connaissance du bien et du mal. On l'appelle aussi la montagne de l'Éternel. Donc tout ce secteur du mont du Temple, tout ce que vous voyez là, qu'est-ce que le mont du Temple? Si vous allez à Jérusalem, c'est l'endroit où se trouve la mosquée Al-Aqsa. C'est l'endroit où se trouve le dôme du rocher. Il est situé juste derrière la porte orientale. On en a une vue magnifique depuis le mont des Oliviers. C'est donc ce qu'on appelle la montagne de l'Éternel, le lieu où se trouvaient les deux anciens temples juifs. Or, lorsque l'on avance dans le futur, dans le livre de l'Apocalypse, chapitre 11, versets 1 et 2, on trouve un passage intéressant. « On me donna un roseau semblable à une verge, en disant, « Lève-toi et mesure le temple de Dieu, l'autel et ceux qui y adorent, mais le parvis extérieur du temple. » Laisse-le en dehors et ne le mesure pas. Car il a été donné aux nations et elles fouleront aux pieds la ville sainte pendant 42 mois. C'est intéressant. Si nous allons sur le mont du Temple, il y a le dôme du rocher, la mosquée Al-Aqsa. Et la religion islamique, fondamentalement, n'est pas juive. Elle fait partie des nations. D'accord? Mais ce qui est intéressant dans ce verset, c'est que lorsqu'on le lit, plusieurs interprétations existent. Certaines personnes disent « Oh, il mesure le temple de Dieu dans le ciel. » Non, ce n'est pas le cas. Il mesure un temple qui existe sur la terre. La seconde théorie devient alors « Oh, alors cela a forcément été écrit avant l'an 70 de notre ère, ce que croient les prétéristes, puisque le temple a été détruit en l'an 70. Donc, si Jean mesure le temple, l'Apocalypse aurait forcément été écrite avant cette date. Mais si vous vous tournez vers les pères anciens et vers les empereurs qui régnaient lorsque Jean écrivit le livre de l'Apocalypse, vous voyez que Domitien est mort. Puis Jean a été autorisé à quitter l'île de Patmos. Et cela s'est passé en l'an 95 de notre ère. Rick Renner, qui est un grand spécialiste du grec, vous dira que le livre de l'Apocalypse a été écrit entre l'an 95 et l'an 100. Or, le temple de Jérusalem avait déjà été détruit depuis au moins 25 ans. Alors, qu'est-ce que ce temple apocalyptique dans Apocalypse, chapitre 11 ? C'est un temple qui sera construit à Jérusalem sous l'influence et la direction des deux témoins d'Apocalypse, chapitre 11. Et ce sera la raison pour laquelle, au milieu de la tribulation, l'Antichrist envahira Israël et prendra Jérusalem, parce qu'il va, pour ainsi dire, libérer la ville de Jérusalem des mains juives. Ainsi, Jérusalem est bien le lieu réel des temples sacrés. Quels étaient ces temples sacrés ? Vous avez le temple de Salomon, détruit par les Babyloniens en 587 avant Jésus-Christ. Néhémie et Esdras sont venus aider à le reconstruire. Hérode a agrandi l'esplanade du temple, l'a rendu plus vaste, et cela a donné ce qu'on appelle le second temple. Celui-ci a été détruit par les Romains en l'an 70 de notre ère. C'est ce temple-là dans lequel Jésus et ses disciples ont exercé leur ministère lorsque le Christ et les apôtres étaient sur la terre. Mais, à l'heure actuelle, il n'y a eu aucune présence juive sur le mont du temple, la montagne de l'Éternel comme on l'appelle, depuis l'an 70 de notre ère. Depuis cette époque, Jérusalem a été sous l'occupation de sept grands empires. Cependant, l'esplanade du mont du temple elle-même porte deux mosquées. L'une s'appelle la mosquée Al-Aqsa, qui a environ 991 ans, et le dôme du rocher a plus de 1300 ans. Jérusalem, et il est très important que vous le compreniez, est considérée comme le troisième lieu saint de l'islam. Or, elle est sacrée pour trois religions. Elle est sacrée pour les chrétiens en raison du mont Morija, où le Christ a été crucifié. Elle est sacrée pour les juifs à cause du temple de Salomon et du second temple qui se trouvait sur cette montagne. Et bien sûr, c'est aussi un lieu saint pour l'islam depuis le 7e siècle, lorsque l'islam a pris le contrôle de la ville de Jérusalem en l'an 638 de notre ère. Voici maintenant quelques faits concernant le mont du temple que je voudrais partager avec vous pendant quelques instants. Nous le découvrons pour la première fois dans l'Écriture, en Genèse, chapitre 22. Lorsque Abraham conduisit son fils Isaac au pays de Morija pour l'offrir sur ce que nous appellerions aujourd'hui le mont Morija. Plus tard, le roi David, vers la fin de sa vie, acheta l'aire d'Ornan le Jébusien dans 2 Samuel, chapitre 24, permettant ainsi à Salomon de disposer du terrain appelé mont Morija pour y bâtir un temple. Après la mort de David, Salomon construisit donc le temple. Cela prit environ 7 ans. Et dans 2 Chroniques, chapitre 5, il consacra le temple, appelé le temple de Salomon, qui subsista pendant plusieurs centaines d'années. Il fut détruit par les Babyloniens. Mais lorsque Esdras et Néhémie revinrent de la captivité babylonienne, ils commencèrent à le rebâtir. Vous pouvez lire cela dans le livre de Néhémie et aussi dans le livre d'Esdras. Cela devint le second temple, celui dont nous lisons l'histoire dans les 4 évangiles, là où le Christ et ses disciples ont exercé leur ministère, par exemple dans Luc, chapitre 22, verset 53. Et, encore une fois, celui-ci fut détruit par les Romains en l'an 70 de notre ère. Et depuis ce temps, il est très important de comprendre que ce temple-là n'a jamais été reconstruit. Ce que nous voulons maintenant évoquer pendant un instant, c'est un bond dans le temps, disons sur les 500 dernières années. L'Empire turc a régné sur la ville, ou plutôt sur ce qu'on appelait alors la Palestine, y compris Jérusalem, de l'an 1517 à l'an 1917. Ensuite, les Jordaniens ont d'une certaine manière exercé un contrôle sur cette région. Mais les Britanniques, en réalité, contrôlaient alors ce qu'on appelait en 1917 la Palestine, ainsi que la zone du mont du Temple. Puis, le 14 mai 1948, Israël a été rétabli comme nation. mais Jérusalem fut divisée entre les Juifs et les Jordaniens. Et pendant la guerre de 1967, la ville fut réunifiée et passa sous le contrôle d'Israël à partir de 1967. Laissez-moi vous dire ceci. C'est très important, parce que c'est ici qu'intervient une grande controverse politique, spirituelle et religieuse. J'ai en ma possession quelques livres antérieurs à 1948, écrits par des responsables islamiques de la ville de Jérusalem. Je collectionne les livres, et certains de ces ouvrages datent des années 20 et des années 30, entre autres. Mais il semble qu'en lisant les premiers écrits islamiques avant 1929 en particulier, la plupart des savants islamiques reconnaissaient qu'à une époque, les Juifs avaient vécu à Jérusalem et qu'ils y avaient également eu des temples. Mais les choses ont commencé à changer en 1929 et les dirigeants islamiques ont commencé à nier totalement que les Juifs aient eu quelque présence que ce soit à Jérusalem, en particulier sur le mont du Temple. Alors, pour vous montrer les convictions de nombreux responsables islamiques, je vais vous donner plusieurs citations. La plupart devraient apparaître à l'écran. Depuis 34 ans, les Juifs ont creusé des tunnels. Le plus dangereux est le grand tunnel. Ils n'ont pas trouvé une seule pierre prouvant que le temple de Salomon se trouvait là, parce qu'historiquement, le temple n'a jamais été bâti en Palestine. Ils n'ont trouvé que les vestiges du Romain Hérode. C'est une citation de Yasser Arafat. Mahmoud Abbas a déclaré « Je remets en question cette affirmation. Qu'il y ait jamais eu un temple juif, mais même si c'était le cas, nous ne l'acceptons pas, parce qu'il n'est pas logique pour quelqu'un qui veut une paix concrète. En d'autres termes, si vous voulez la paix avec les Palestiniens, vous ne pouvez pas croire qu'un temple ait jamais existé pour les Juifs sur le mont du Temple. » Voici maintenant une déclaration du ministère de l'Information de l'Autorité palestinienne. « Jérusalem n'est pas une ville juive, malgré le mythe biblique implanté dans certains esprits. Rien de tangible n'a été trouvé pour donner de la crédibilité à ces affirmations. » En 1973, le roi d'Arabie saoudite a déclaré « Les Juifs n'ont absolument aucun lien avec Jérusalem. La légende du temple juif constitue le plus grand crime historique de falsification. Voici ce que je veux vous dire. Chaque fois que vous découvrez des gens affirmant « Ils n'ont jamais existé. Cette tribu n'a jamais existé. Ce groupe n'a jamais possédé cette ville. » Il suffit d'attendre assez longtemps pour que les archéologues du Moyen-Orient commencent à fouiller et vous verrez bientôt qu'un grand nombre de découvertes ont été faites. Par exemple, si vous veniez avec moi aujourd'hui dans la ville de Jérusalem, je vous montrerai des pierres qui ont été renversées en l'an 70 de notre ère, lorsque les Romains prirent la zone du temple aux Juifs et elles sont restées exactement à l'endroit où elles sont tombées. Je peux vous montrer l'arche de Wilson, une arche de soutien détruite par les Romains, qui reliait le mont du Temple à la ville haute. Nous pouvons aller au parc archéologique de Jérusalem et vous montrer des dalles de pavement sous lesquelles des boutiques ont été mises au jour. Un marché supérieur décrit par l'écrivain juif Joseph, ainsi que l'arche de Robinson, qui constituait un escalier occidental. On a aussi retrouvé, lors de fouilles, un fragment de pierre portant l'inscription « Lieu de la sonnerie », là où l'on soufflait dans les chauffards à certains moments, juste au-dessus de cette arche découverte. La pierre originale se trouve peut-être au musée hébreu ou au sanctuaire du livre. Nous avons aussi le mur occidental, qui était un mur de soutènement construit par Hérode. Nous avons également les marches de Hulda, qui ont été mises au jour, et qui étaient les marches par lesquelles les Juifs montaient vers le mont du Temple. Tout cela a été exhumé et fouillé, et l'archéologie a ainsi prouvé l'existence d'une ancienne ville appelée Jérusalem, ainsi que la présence juive sur ce site. Pour approfondir encore la question de la présence juive, laissez-moi mentionner ceci. La porte des eaux a été découverte. Elle est mentionnée dans Néhémie, chapitre 3, verset 26. Elle remonte au Xe siècle avant Jésus-Christ. 40 jarres y ont également été découvertes. Il y a aussi le tunnel d'Ézéchias. Le roi Ézéchias, roi de Juda, a son tunnel à Jérusalem. Vous pouvez y marcher. C'est un tunnel d'eau. Une ancienne inscription a été trouvée sur la paroi. Elle a été retirée et placée au musée, et une copie a été installée à sa place. expliquant comment il a été construit. Et cela se trouve aussi dans la Bible, dans l'Ancien Testament. Le palais du roi David sur le mont Sion a été découvert, avec des sceaux portant les noms de personnes mentionnées dans l'Écriture. Et voici le plus grand élément. Oui, le plus important. Près, on a découvert des mikvés, taillés dans la pierre, tout autour des marches de Hulda et dans diverses parties de Jérusalem. C'était là que les Juifs, oui, les Juifs, s'immergeaient dans l'eau pour se purifier totalement, se sanctifier avant d'entrer dans le temple. Les tombeaux des prophètes ont été découverts sur le mont des Oliviers. Je suis déjà entré dans ces tombeaux. Voilà donc ce que j'essaie de vous dire. On ne peut pas affirmer, à la lumière des preuves, qu'il n'y a jamais eu de temple à cet endroit. Et je vais vous expliquer pourquoi. Il y avait un homme nommé Asher Kaufman. Asher Kaufman était professeur d'histoire à l'université hébraïque. Après la guerre de 1967, le professeur Kaufman a parcouru tout le mont du temple. Il y a trouvé des pierres, des marches, toutes sortes de choses. Il les a photographiées et, plus tard, il a démontré et publié dans Biblical Archaeology Review des articles attestant la présence juive à Jérusalem. Mais plus tard, les autorités islamiques sont montées là où il avait pris ses photos et ont retiré certaines pierres et certaines plaques afin de faire disparaître les preuves. Deuxième point, en commençant à dégager les tunnels sous Jérusalem, on a découvert des pièces datant de l'époque juive, des pièces juives d'ailleurs, dont certaines avaient été frappées sous Ponce Pilate. D'autres preuves ont également été mises au jour au fur et à mesure que l'on sortait la terre. Certaines personnes sont même montées sur place, ont récupéré cette terre et l'ont tamisée. Elles disposaient d'un lieu à Jérusalem où elles tamisaient cette terre et y trouvaient toutes sortes de reliques et de fragments de poterie. Parfois même, elles trouvaient de la poterie portant des noms. Alors, laissez-moi simplement vous dire ceci. Il n'y a absolument aucun moyen, si l'on prend en compte les preuves archéologiques, y compris celles découvertes par Eli Choukron, que je connais personnellement, que j'ai rencontré il y a bien des années, de nier cette réalité. Il a découvert l'égout qui traversait Jérusalem, là où les Romains brisèrent les pierres pour attraper les Juifs qui tentaient de fuir la ville. Certains Juifs avaient avalé de petites pièces d'or, et je sais que c'est terrible à mentionner, mais les soldats romains ouvraient le ventre des gens pour voir s'ils contenaient des pièces d'or. C'est un fait historique. J'ai été dans ce tunnel. J'y ai même ressenti de la claustrophobie, parce qu'il est très étroit. Il faut se courber. J'y suis allé il y a de nombreuses années, juste après sa découverte dans la ville de Jérusalem. On a aussi fouillé toute la zone de la cité de David. On a fouillé tout autour des murailles de Jérusalem, du côté ouest, du côté sud et du côté est. J'y suis allé à de nombreuses reprises. Les écrits de Joseph, qui fut témoin oculaire avant l'an 70 de notre ère de la destruction de Jérusalem et de ce qui s'y passait, sont là. Toutes ces preuves existent. Vous pouvez donc dire ce que vous voulez si vous appartenez à la foi islamique. Vous pouvez affirmer tout ce que vous voulez, citer ce que vous voulez pour pousser les gens à croire certaines choses, mais l'archéologie et les références historiques comme Joseph, ainsi que d'autres documents retrouvés près de la mer morte, contredisent totalement toute idée selon laquelle les Juifs n'auraient jamais eu de présence sur ce lieu. Voici maintenant ce qui se passe et ce qui va se passer à l'avenir, car je veux que vous le compreniez. Zacharie, chapitre 12, verset 2. Jérusalem deviendra une coupe d'étourdissement pour les peuples. Zacharie, chapitre 14, verset 2. Dieu rassemblera toutes les nations contre Jérusalem pour le combat. Zacharie, chapitre 14, verset 4. Juda combattra à Jérusalem. Luc, chapitre 21, verset 24. Jérusalem sera foulée aux pieds par les nations, jusqu'à ce que les temps des nations soient accomplis. Apocalypse, chapitre 11, versets 1 et 2. Jérusalem serait livrée aux nations pendant 42 mois. Il y a une lutte entre le peuple juif, dont l'histoire remonte à Abraham et au roi David dans l'histoire biblique, et les nations païennes, ces sept nations qui ont, dans le passé, contrôlé la ville de Jérusalem, les puissances des nations. Et ce conflit, c'est ce que j'appelle le combat entre les puissances démoniaques ou les puissances des ténèbres et les anges de Dieu. La raison pour laquelle, dans la vision de Jacob, les anges montent et descendent l'échelle, c'est que Jacob plus tard, dans ce même chapitre où il voit la vision, parle de la dîme et de la manière dont il apporterait la dîme à l'Éternel. Il n'y avait pas encore de temple au moment où il fit cette déclaration à Dieu. Mais le temple devint par la suite le lieu où le peuple juif apportait ses dîmes et ses offrandes, au temps de Salomon, puis plus tard au temps d'Hérode. Vous vous souvenez que Jésus se tient dans le temple et observe la pauvre veuve qui donne ses deux petites pièces. Ainsi, la porte des cieux, c'est le mont du temple lui-même, là où l'échelle avait été placée. Bien sûr, on ne pouvait pas la voir naturellement. Mais les anges montaient la dîme et les anges faisaient descendre la bénédiction. Voilà de quoi parle réellement la vision ou le songe de Genèse, chapitre 28. Nous avons mentionné il y a un instant que, selon l'Écriture, il y aurait une présence quelconque, un temple bâti dans la ville de Jérusalem. Or Matthieu, chapitre 24, versets 15 et 16, dit « C'est pourquoi, lorsque vous verrez l'abomination de la désolation, dont a parlé le prophète Daniel, établi en lieu saint, que celui qui lit fasse attention. Alors que ceux qui seront en Judée fuient dans les montagnes. » 2 Thessaloniciens, chapitre 2, versets 3 et 4, dit « Que personne ne vous séduise d'aucune manière, car il faut que l'apostasie soit arrivée auparavant, et qu'on ait vu paraître l'homme du péché, le fils de la perdition, l'adversaire qui s'élève au-dessus de tout ce qu'on appelle Dieu ou de ce qu'on adore, jusqu'à s'asseoir dans le temple de Dieu, se proclamant lui-même Dieu. » Cela correspondra à Apocalypse, chapitre 13, lorsque l'Antichrist envahira la ville de Jérusalem. Dans Apocalypse, chapitre 11, lorsqu'il tuera les deux témoins, il s'établira comme Dieu à Jérusalem. Et ce sera la véritable bataille pour la montagne de Dieu. Je veux donc que vous compreniez ceci. Si vous revenez au temps de David, un ange était sur le point de détruire la ville et David dut offrir un sacrifice sur l'autel pour empêcher l'ange destructeur de la détruire. À une autre époque, les Assyriens sont venus et un ange de Dieu est descendu. Le lendemain, 185 000 Assyriens furent retrouvés morts. Dans Zacharie, chapitre 3, Satan se présente sur le mont du Temple pour essayer d'empêcher Josué, le souverain sacrificateur. Cette montagne de l'Éternel sera une coupe d'étourdissement. Tout va se jouer là. Écoutez-moi bien. À la fin des temps, il ne sera pas seulement question de la ville de Jérusalem. Il sera question de la zone du mont du Temple et de la bataille autour de la véritable appartenance de ce mont du Temple. Et tout se résumera à cela au milieu, puis vers la fin de la période de la tribulation, avec l'invasion de l'Antichrist, qui s'établira entre les montagnes glorieuses et saintes, selon Daniel, entre les deux mers, la mer Morte et la mer Méditerranée, la montagne glorieuse et sainte, Jérusalem.
1: 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Voulez-vous bien prier avec moi? Dites: Seigneur Jésus, je me repens de mes péchés. Viens dans mon cœur. Je fais de toi mon Seigneur et Sauveur. Et merci Seigneur pour le baptême du Saint-Esprit en moi. Dans le nom de Jésus. Par cette simple prière, nous croyons que le Saint-Esprit vous conduit sur le chemin de la nouvelle naissance. Allez dans une bonne église dont le fondement est la parole de Dieu, passez par les eaux du baptême et donnez à Dieu la première place. Nous espérons de tout cœur que ce message vous encouragera. Si vous connaissez quelqu'un qui puisse être encouragé, s'il vous plaît, envoyez-le lui pour nous aider à atteindre plus de gens et à propager l'Évangile. 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Nous invitons humblement le corps de Christ à soutenir chaque requête en écrivant une prière dans la section commentaires. Tenez-vous ferme dans la foi avec nous pendant que nous prions. Que la grâce et la paix du Seigneur Jésus-Christ soient avec vous tous et qu'il vous bénisse merveilleusement.

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c'est à cause de leur foi. Nous croyons en Dieu. Alors, nous comprenons que sa parole a créé le monde. Ainsi, les choses qu'on voit ont été faites à partir de choses qu'on ne voit pas. Abel a cru en Dieu. Alors, il a offert un sacrifice meilleur que celui de Caïn. Parce qu'Abel a cru, Dieu lui-même a accepté ses dons et lui a fait savoir qu'il était juste. Abel est mort, et pourtant, à cause de sa foi, son message se fait encore entendre. Enoch a cru en Dieu. Alors, il a été enlevé dans les cieux pour ne pas connaître la mort. On ne pouvait plus le retrouver, parce que Dieu l'avait enlevé auprès de lui. Les livres saints disent « Enoch a été enlevé ». Mais ils disent encore « Avant d'être enlevé, Enoch plaisait à Dieu ». Personne ne peut plaire à Dieu s'il ne croit pas. Celui qui s'approche de Dieu doit croire ceci. Dieu existe et il récompense ceux qui le cherchent. Noé a cru en Dieu. Dieu lui a annoncé des événements qu'on ne voyait pas encore. Alors Noé a pris la parole de Dieu au sérieux. Il a construit un bateau pour sauver sa famille. En faisant cela, il a condamné le monde. Et à cause de sa foi, Dieu a reconnu que c'était un homme juste. Abraham a cru en Dieu. Alors, il a répondu à son appel. Il a obéi. Il est parti vers un pays que Dieu devait lui donner à posséder. Il est parti sans savoir où il allait. Abraham a cru en Dieu. Alors, il est allé habiter comme un étranger dans le pays promis par Dieu. Il a habité sous des tentes avec Isaac et Jacob. Eux aussi ont reçu la même promesse qu'Abraham. Abraham attendait la ville qui a des fondations solides. Et c'est Dieu qui a fait les plans de cette ville. C'est lui qui l'a construite. Sarah a cru en Dieu. Alors Dieu l'a rendue capable d'avoir un enfant. Pourtant, elle était très vieille. Mais elle était sûre d'une chose. Dieu tient ses promesses. C'est pourquoi un seul ancêtre, Abraham, qui allait bientôt mourir, a donné la vie à une grande famille. Les enfants de cette famille sont aussi nombreux que les étoiles du ciel ou que les grains de sable au bord de la mer, et on ne peut pas les compter. Tous ces gens sont morts en croyant en Dieu. Ils n'ont pas reçu les biens que Dieu avait promis, mais ils les ont vus et les ont salués de loin. Et ils ont affirmé qu'ils étaient des étrangers et des voyageurs sur la terre. En affirmant cela, ils montraient clairement qu'ils cherchaient une patrie. Ils ne pensaient pas à celle qu'ils avaient quittée. Sinon, ils avaient bien le temps de retourner chez eux. En fait, c'est une patrie meilleure qu'ils cherchaient. C'est la patrie du ciel. C'est pourquoi Dieu n'a pas honte d'être appelé leur Dieu. En effet, il leur a préparé une ville.

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Je veux que vous preniez les Écritures dans 1 Samuel chapitre 4 verset 10. Et je veux que vous voyiez quelque chose. Je vais vous parler des conséquences d'être éloigné de la présence de Dieu. Les conséquences de ne pas avoir la présence de Dieu. Je vais reprendre là où l'apôtre René l'a laissé dimanche dernier et je vais construire sur ce qu'il a déjà construit. Il vous a parlé de la présence et de beaucoup de choses et il a parlé de ce qui fait qu'un homme n'a pas ou est éloigné ou séparé de la présence de Dieu. Aujourd'hui, je vais parler des conséquences. Je vais essayer quelque chose qui est très difficile à comprendre, à moins que ce ne soit révélé par le Saint-Esprit. J'aimerais que vous ouvriez vos yeux. C'est le plus beau sujet que j'ai jamais enseigné, et pour moi, c'est un tel privilège et un tel honneur. Et j'ai dit à Dieu ce matin, je ne mérite pas d'enseigner ce sujet, parce qu'il y a tellement de choses sur la présence de Dieu que l'Église ne comprend pas de nos jours. Quand on parle de la présence, ils ne comprennent pas. Alors, je veux que vous ouvriez vos yeux, soyez alerte et entendez-moi. Ne m'écoutez pas, mais entendez-moi. Quand vous entendez, vous avez une attention sans partage. Quand vous l'entendez pour le mettre en pratique, pas seulement pour venir ici et juste entendre un message. Si vous ne changez pas avec le message de la présence de Dieu, vous ne changerez jamais. Vous serez la même personne que vous avez été avec moi pendant 15, 20 ans, 10 ans. 5 ans, parce que le message qui fait changer le plus de gens est celui de la présence de Dieu. Je vais le dire à nouveau. Le message qui change le plus les gens est celui de la présence de Dieu, s'ils y obéissent et s'ils le mettent en pratique. Si vous ne le faites pas, si vous ne comprenez pas la présence, vous allez être la même personne dans la même situation et les mêmes circonstances. Je ne sais comment exprimer ma gratitude envers Dieu pour la grâce de pouvoir enseigner ce sujet, et en même temps, c'est si cher à mon cœur. C'est ce que je vis et pratique chaque jour. Et vous êtes nombreux à ne même pas réaliser l'importance d'avoir la présence et les conséquences de ne pas l'avoir. C'est tellement capital. Alors permettez-moi de vous apporter la révélation, et je vais commencer par le verset suivant, 1 Samuel chapitre 4 verset 6. Les Philistins livrèrent bataille et Israël fut battu. Chacun s'enfuit dans sa tente. La défaite fut très grande et il tomba d'Israël 30 000 hommes de pied. Pourquoi sont-ils morts? Voici la raison pour laquelle ils sont morts. Verset 22. Elle dit, « La gloire est bannie d'Israël, car l'arche de Dieu est prise. » L'arche représente la présence. Levez vos mains et dites, « L'arche représente la présence. » La raison pour laquelle Israël a perdu 30 000 hommes est qu'ils n'avaient pas la présence de Dieu. Ils ont péché contre Dieu. La présence était leur protection. Puisqu'ils ne l'avaient plus, la présence s'en est allée, suivie par la gloire. Ichabod. Le mot Ichabod signifie que la présence est partie. Verset 21. Elle appela l'enfant Ichabod en disant « La gloire est bannie d'Israël ». C'était à cause de la prise de l'arche de Dieu et à cause de son beau-père et de son mari. La conséquence de tout cela est qu'ils ont perdu 30 000 hommes. C'est une grande perte. C'était Israël à cette époque. Prenons Romains chapitre 3, verset 23. Vous verrez l'importance de cela dans votre vie personnelle et pourquoi vous avez besoin d'avoir la présence. Car tous ont péché et sont privés de la gloire de Dieu. Nous avons tous péché. Nous nous sommes éloignés, l'homme s'est éloigné. Il a été séparé de la présence de Dieu. Quelle en était la raison? À cause du péché et de l'iniquité. Le péché et l'iniquité étaient la raison pour laquelle l'homme s'est éloigné ou a été éloigné de la présence de Dieu. Pourquoi ne voyons-nous pas la présence et ne la ressentons-nous pas dans les églises aujourd'hui? La plupart du temps, c'est parce que l'Église est dans le péché, parce que c'est la principale raison pour laquelle Dieu se retire. Chaque fois que vous ne ressentez pas la présence, vous devez vous inquiéter, car c'est un signe. Quand vous n'êtes pas en règle avec Dieu dans un domaine, la première chose qu'il fera est de retirer sa présence. Vous ne la ressentez pas, vous ne la percevez pas, vous ne la voyez pas, et si j'étais vous, je m'inquiéterais. Quand je passe une semaine sans ressentir la présence, je dis « Dieu, dis-moi, je n'ai pas ressenti ta présence, j'ai besoin de chercher ta présence. » Et quand j'entends quelqu'un dire « Oui, je la ressens dans l'esprit, je comprends ce qu'il veut dire, mais il faut la ressentir physiquement, je ressens la présence physiquement. » Une autre façon de le dire est que vos cheveux se dressent.
vous dites « Mon Dieu, je ressens la présence ». Même votre chair la ressent. Si vous ne l'avez pas ressentie depuis un moment, c'est un grand avertissement que la présence de Dieu n'est pas sur vous. Pour une raison quelconque, il cachera son visage. Et la principale raison est le péché et l'iniquité. Quelqu'un dira « Oui, mais ça peut arriver si on n'est pas dans le péché ». Oui, mais il y a une autre cause qui est l'iniquité. L'iniquité est ceci. L'iniquité est quelque chose de tordu et de tortueux. Par exemple, si vous avez un manque de pardon, c'est de l'amour tordu. Si vous mentez, si vous êtes un menteur, c'est la vérité tordue. Oui, peu importe ce que vous tordez, c'est de la perversion. Par exemple, si vos motifs sont mauvais, c'est de l'iniquité. Vous cherchez quelque chose pour vous, pas pour Dieu, pas pour les gens, c'est quelque chose de tordu, de tortueux. Peut-être que vous ne péchez pas ouvertement contre Dieu, mais dans votre cœur vous dites « si je vois ce frère, je vais le tuer ». Vous avez de la colère en vous. La colère est la perversion de la colère sainte. L'injustice, par exemple, est quelqu'un qui abuse de la veuve, qui abuse du pauvre, qui abuse de l'étranger, c'est de la perversion. Quand quelque chose de vrai est perverti, c'est de l'iniquité. L'iniquité, c'est quand Dieu voit de la perversion dans le cœur, sa présence se retire immédiatement. La principale cause de la chute de l'homme était le péché et l'iniquité. Quand l'iniquité a été trouvée en Satan, la Bible dit qu'il a été retiré de sa position. Laissez-moi apporter une révélation de certains mystères de la présence. Vous ne l'avez jamais entendu auparavant, mais je veux que vous l'entendiez. Et encore une fois, qu'est-ce qu'un mystère ? Un mystère est quelque chose de difficile à comprendre et quelque chose de difficile à expliquer quand vous ne le faites pas. Quand vous dites « qu'est-ce qu'un mystère ?» Un mystère est quelque chose de difficile à expliquer, difficile à comprendre pour l'esprit naturel. Si votre mentalité est peut-être chrétienne, mais votre esprit est encore intellectuel, vous ne serez pas capable de comprendre un mystère spirituel. Donc, vous savez que la principale raison pour laquelle la présence se retire est parce que l'homme a péché. Partout où il y a du péché, la présence se retire. Cela explique pourquoi nous ne l'avons pas dans beaucoup d'églises, pourquoi beaucoup de chrétiens ne ressentent pas la présence. Tout d'abord, qu'est-ce que la présence ? La présence est la personne de Dieu révélée à un moment précis. C'est la personne de Dieu lui-même révélée. Un mystère vient à vous, connu dans le naturel, par Dieu lui-même. Deuxièmement, la présence de Dieu est une atmosphère dans un environnement. La présence de Dieu est appelée la présence de Dieu parce que c'est une atmosphère. La présence de Dieu est une personne. Ce n'est pas seulement une atmosphère, mais aussi une personne. C'est un environnement. Troisièmement, quel est le but de la venue de la présence de Dieu ? Pourquoi la présence vient-elle dans votre vie ou dans un culte ? Elle vient pour faire ce que dit la parole. Autrement dit, si j'apporte une révélation sur le salut, la présence vient pour sauver. La présence est ici pour quelque chose, elle vient dans un but. Et à ce moment-là, elle vient pour le salut, elle vient pour la guérison, selon ce que j'enseigne à ce moment-là. Quatrièmement, comment accédons-nous à la présence ? La prière est un lieu où vous pouvez accéder à la présence et la pratiquer. La prière est l'accès à la présence. Chaque fois que vous priez, vous accédez à la présence. Votre vie de prière commence lorsque vous voyez dans la présence de Dieu. Si vous ne vous êtes jamais vu dans la présence de Dieu Tout-Puissant, vous n'avez pas commencé à prier. Cinquièmement, comment pouvons-nous amener la présence ici, dans l'Église, dans votre vie? Parce que la présence vient. La façon dont elle vient est celle-ci. L'adoration, l'adoration, l'adoration. L'adoration amène la présence. Quand il n'y a pas de véritable adoration, la présence ne vient jamais. La véritable adoration amène la présence. Et chaque fois que vous voyez des endroits où la présence stagne, elle était là, mais maintenant, elle n'y est plus. Et puis vous dites, je ne sens plus la même présence. C'est parce que l'adoration n'est pas dans une autre dimension. Elle ne progresse pas. Quand l'adoration progresse, la présence est plus épaisse. C'est pourquoi vous dites « Oui, mais je sens la présence et je sens quelque chose de beau, une belle présence. Oh, c'était beau !» En fait, vous dites que c'était une belle présence, mais elle n'était pas épaisse. Tandis que lors d'un autre culte, cette présence était très épaisse. Qu'est-ce qui a changé cela? Qu'est-ce qui détermine cela? L'adoration. Si vous n'adorez pas, vous ne sentirez jamais la présence.
Moïse était une personne de prière. Moïse pratiquait et avait accès à la présence de Dieu. Mais David était un adorateur. Et David, en tant qu'adorateur, a apporté la présence. Vous comprenez? Qu'est-ce qui apporte la présence? L'adoration. Si l'adoration est morte et mécanique, et c'est toujours la même chanson, la présence n'est pas là parce que la présence vient quand nous adorons. C'est pourquoi beaucoup d'entre vous, quand le temps de l'adoration arrive, si vous ne reconnaissez jamais, ne répondez jamais à la présence, et je vous vois regarder tout autour de vous, parce que c'est à ça que vous êtes habitué dans votre église. Votre église est morte. Alors, vous venez ici en pensant que la nôtre est morte aussi. Vous n'adorez pas. Vous ne vous impliquez pas dans l'adoration. Vous dites en vérité, je ne reconnais pas que Dieu est ici. En réalité, le moment où vous sentez la présence est le moment où vous adorez Dieu. Et je dois le voir dans votre corps physique, dans votre langage corporel. Numéro 6. Quelles sont les preuves que vous êtes dans la présence? Il y a des preuves. Laissez-moi vous en donner 3 rapidement. Premièrement, vous aurez du repos. Quand vous êtes dans la présence, vous ne vous sentez pas accablé, vous ne vous sentez pas inquiet, vous ne vous sentez pas fatigué, vous vous sentez reposé, vous sentez que quelque chose, un fardeau vous a été retiré. Que s'est-il passé? Vous avez été dans la présence. C'est pourquoi, quand vous sortez de l'église et que vous rentrez chez vous, vous vous sentez à nouveau accablé. Pourquoi? Parce que la présence et l'atmosphère étaient dans l'église. Quand vous rentrez chez vous, si vous ne continuez pas à créer cette atmosphère, vous allez retourner à la même chose. Deuxièmement, il y aura une plénitude de joie dans la présence. La présence est la totalité de Dieu. C'est là où tout est dans sa plénitude, une joie complète. Vous n'avez jamais vu de chrétien dans la présence de Dieu amer. Parfois, on voit certains visages qui semblent avoir mangé du citron. Et on se dit, tu veux me faire croire que tu es croyant avec un visage comme ça? Vous êtes déprimé, vous êtes découragé, et vous me dites que vous êtes dans la présence de Dieu? Non, monsieur, vous êtes en présence de votre frère, mais pas en présence de Dieu. Parce que tous ceux qui ont la présence, qui portent la présence, qui sont dans la présence, sont totalement remplis de joie. Troisièmement, vous êtes plein de paix. C'est une autre preuve. Vous allez me dire que vous prenez des pilules pour dormir parce que vous n'avez pas la paix? Si vous étiez dans la présence, vous seriez totalement détendu. Vous auriez la paix. Septièmement, que fait la présence de Dieu à l'homme? Considérez les preuves. Pensez-vous qu'avoir la présence, c'est juste une belle sensation dans votre corps? Non. La présence de Dieu éveille la conscience de l'homme envers Dieu. Vous pouvez venir ici mort et sec parce que vous avez été dans le péché. Vous vous êtes délecté du péché. Mais dès que vous entrez dans un endroit où la présence est, vous vous sentez comme réveillé à nouveau. Vous dites, que fais-je dans ce gâchis? J'ai besoin de chercher Dieu. Deuxièmement, elle éveille la crainte de Dieu chez l'homme. Si vous péchez en pensant que tout ira bien, faites attention, parce qu'un de ces jours, le diable pourra vous tuer et vous serez en enfer. Ou vous direz, « Oh mon Dieu, je n'ai jamais eu la crainte de Dieu en moi. » La crainte que la présence éveille en vous, vous fera dire, « Je dois me tenir loin de ce désordre. Je dois me tenir loin du péché. Je dois me tenir loin de l'iniquité. Je dois me tenir loin. » Sa présence éveille quelque chose en vous. Et enfin, la présence éveille le cœur de l'homme à l'adoration. Si vous n'adorez pas dans les cultes d'adoration, votre cœur n'a pas de présence, parce que le signe que vous avez de la présence est que vous répondez sans que je vous dise de lever les mains. Quand vous êtes dans la présence, vous sentez quelque chose s'éveiller en vous pour lever vos mains et adorer. Si vous ne le faites pas, cela me dit que vous ne l'avez pas. Il y a quelque chose à propos de la présence, les gars. Je vais vous dire, là où la présence est et là où la présence n'est pas, expose immédiatement la condition du cœur. Elle l'expose. Si vous n'êtes pas un adorateur quand la présence vient, je peux vous le dire. Si vous n'êtes pas dans la présence, je le sais. Si vous envoyez des SMS, vous utilisez votre portable en plein milieu de l'adoration pour envoyer des emails, vous n'êtes pas dans la présence. Vous ne craignez pas Dieu. Vous n'avez pas la crainte de Dieu. Pourquoi? Parce que quand Dieu vient, la première chose que fait la présence est d'éveiller le cœur de l'homme à l'adoration. Vous adorez immédiatement quand vous reconnaissez la présence. Huitièmement,
la pratique de la présence ou l'accueil de la présence. Qu'est-ce que c'est ? La pratique de la présence, c'est être conscient de Dieu en vous et vous pratiquez sa présence par la prière et l'adoration. Quand vous dites « je pratique la présence », vous dites « je suis conscient de la présence de Dieu en moi où que j'aille, peu importe avec qui je suis et quoi que je fasse, je sais que Dieu, que sa présence est en moi. » Neuvièmement, comment construire une atmosphère de présence ? Les mots, la déclaration, l'adoration et la prière. C'est ainsi que vous construisez une atmosphère de présence. Et enfin, comment devenir des porteurs de la présence ? Ce n'est pas seulement avoir une guérison dans votre corps, pas seulement être changé, transformé, mais le but principal est que vous deveniez un porteur, que partout où vous allez, vous manifestiez la présence. Mais la chose principale est que je veux que vous appréciez la présence. Laissez-moi vous dire ceci. Quand vous n'avez pas la présence, quand la présence est retirée de vous, venir à l'église est un tourment. Vous venez parce que quelqu'un vous a dit de venir. C'est la nature de l'homme, quand il n'est pas en règle avec Dieu, de fuir la présence, pas courir vers elle. Écoutez-moi bien. Même si vous avez commis le pire péché de votre vie, ne fuyez jamais sa présence. Si vous avez fait les choses les plus mauvaises, commis le plus grand péché de votre vie, ne fuyez pas sa présence, courez vers elle. Pourquoi ? Parce que c'est ce que le diable veut. Et au fait, ce n'est pas une autorisation de pécher. Non, pas du tout. Ce n'est pas ce que je dis. Ce que je dis, c'est que vous pouvez être le pire pécheur, vous avez commis quelque chose d'horrible, mais ne fuyez pas la présence, courez vers elle. Comment faire cela ? En vous repentant. En vous repentant. La repentance vous ramène immédiatement dans la présence de Dieu. À présent, je veux juste vous donner un large aperçu de ce qu'est la présence et comment agir, interagir avec la présence. Maintenant, revenons au début parce que je veux que vous compreniez ce que c'est. Qu'est-ce que la présence ? Parce que 90% des églises en Amérique n'ont pas la présence. Malheureusement, je ne veux rien dire à ce sujet, mais c'est vrai, car j'ai vu ça. Je suis allé dans des méga églises, quand vous y entrez, vous ne sentez rien. Ils ont une belle prédication, un bel enseignement, un beau ministère pour les enfants, belle musique, beau bâtiment, mais il n'y a pas de présence. Allons dans Genèse. C'est si puissant que j'aurais aimé le savoir il y a longtemps de cela. J'ai fait tellement d'erreurs parce que je n'ai jamais compris, mais j'ai suivi le Saint-Esprit, c'est pour ça que j'ai tant appris. Sachez que Dieu crée toujours l'environnement avant de créer quelque chose. Rappelez-vous, quelles sont les conséquences d'être retiré de la présence de Dieu ? Revenons au début. Dieu crée toujours l'environnement d'abord avant de créer le produit. Au début de la Genèse, nous voyons le modèle. Dieu a créé l'environnement avant de créer le produit. Dieu a créé la terre avant de créer les arbres, avant de créer les plantes. Il a créé les eaux, les océans, les rivières avant de créer les poissons. Dieu a créé le firmament avant de créer les étoiles. Il a créé la végétation avant de créer les animaux. Ce que je dis, c'est que Dieu a d'abord créé tout ce qui peut faire vivre quelque chose. Si ces choses vivent indépendamment, leur environnement mourra. En d'autres termes, il a créé l'environnement, et qu'est-ce qu'un environnement ? Qu'est-ce qu'une atmosphère ? Un environnement, si vous étudiez la science, est quelque chose composé de nombreux éléments autour de vous. Cela peut être des gens, une interaction avec des gens, des choses et des lieux. C'est une interaction, c'est un environnement. En réfléchissant sur ce principe fondamental de la création divine, nous pouvons étendre cette compréhension à notre propre existence spirituelle et relationnelle. Dieu, dans sa sagesse infinie, a non seulement créé l'environnement physique pour soutenir la vie, mais il a également établi un environnement spirituel pour notre épanouissement. Cet environnement spirituel est sa présence même, la source de toute vie et de toute bénédiction. Lorsque nous sommes retirés de la présence de Dieu, nous sommes en réalité extraits de l'environnement pour lequel nous avons été conçus. Tout comme un poisson ne peut survivre hors de l'eau, notre âme ne peut véritablement prospérer en dehors de la présence divine. Les conséquences de cette séparation sont profondes et multiformes. Nous perdons notre source de vie, de paix, de joie et de sens.
notre capacité à aimer, à créer et à nous épanouir est diminuée, car nous sommes déconnectés de la source même de ces attributs. Dans ce contexte, le péché peut être compris comme une tentative de vivre indépendamment de l'environnement divin, une décision de s'éloigner de la présence de Dieu. Cependant, tout comme les créatures physiques ne peuvent survivre en dehors de leur environnement naturel, nous ne pouvons pas vraiment vivre pleinement en dehors de notre environnement spirituel prévu. C'est pourquoi la rédemption et la réconciliation avec Dieu sont si cruciales. Elles ne sont pas simplement des concepts théologiques abstraits, mais représentent notre retour à l'environnement pour lequel nous avons été créés. Lorsque nous restaurons notre relation avec Dieu, nous nous réinsérons dans l'environnement spirituel qui soutient notre vraie nature et notre véritable but. Ainsi, notre requête spirituelle peut être vue comme un effort pour établir et maintenir notre connexion avec cet environnement divin. La prière, la méditation, l'adoration et les actes de service peuvent tous être compris comme des moyens de nous immerger dans la présence de Dieu, de nous reconnecter à l'environnement spirituel qui nous nourrit et nous soutient. En fin de compte, cette perspective nous rappelle que notre bien-être spirituel, émotionnel et même physique est intimement lié à notre connexion avec le Créateur. Tout comme Dieu a créé l'environnement physique pour soutenir la vie sur terre, il a créé un environnement spirituel, sa présence, pour soutenir notre vie éternelle. Notre tâche est de reconnaître cette vérité et de chercher continuellement à vivre dans cet environnement divin, sachant que c'est là que nous trouverons notre véritable épanouissement et notre but ultime. Nous aimerions vous donner l'opportunité de faire de Jésus le Seigneur de votre vie. Voulez-vous bien prier avec moi? Dites: Seigneur Jésus, je me repens de mes péchés. Viens dans mon cœur. Je fais de toi mon Seigneur et Sauveur. Et merci Seigneur pour le baptême du Saint-Esprit en moi. Dans le nom de Jésus. Par cette simple prière, nous croyons que le Saint-Esprit vous conduit sur le chemin de la nouvelle naissance. Allez dans une bonne église dont le fondement est la parole de Dieu, passez par les eaux du baptême et donnez à Dieu la première place. Nous espérons de tout cœur que ce message vous encouragera. Si vous connaissez quelqu'un qui puisse être encouragé, s'il vous plaît, envoyez-le lui pour nous aider à atteindre plus de gens et à propager l'Évangile. Édifions le corps de Christ ensemble. 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Sachez que même si vous ne voyez pas de réponse à votre requête, que ce soit sur YouTube, email, Facebook ou sur Messenger, nous avons prié pour vous. Nous invitons humblement le corps de Christ à soutenir chaque requête en écrivant une prière dans la section commentaires. Tenez-vous ferme dans la foi avec nous pendant que nous prions. Que la grâce et la paix du Seigneur Jésus-Christ soient avec vous tous et qu'il vous bénisse merveilleusement.

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3G1-1, adresse et salutation, éloge de Gaius. L'ancien à Gaius le bien-aimé, que j'aime dans la vérité. Bien-aimé, je souhaite que tu prospères à tous égards et sois en bonne santé, tout comme ton âme prospère. J'ai été fort réjoui lorsque des frères sont venus et ont rendu témoignage de la vérité qui est en toi et de la manière dont tu marches dans la vérité. Je n'ai pas de plus grande joie que d'apprendre que mes enfants marchent dans la vérité. Bien-aimé, tu agis fidèlement dans tout ce que tu fais pour les frères, même pour ceux qui sont étrangers. Ils ont rendu témoignage de ton amour devant l'Église. Tu feras bien de pourvoir à leur voyage d'une manière digne de Dieu, car c'est pour le nom de Jésus-Christ qu'ils sont partis, sans rien recevoir des païens. Nous devons donc accueillir de tels hommes, afin d'être ouvriers avec eux pour la vérité. Plainte contre Diotrephe. J'ai écrit quelques mots à l'Église, mais Diotrephe, qui aime être le premier, ne nous reçoit pas. Si je viens, je rappellerai les actes qu'il commet. Il tient contre nous de méchants propos.

0: La météo pour ce jeudi 10 septembre, les nuages reviennent en force sur toute la moitié nord avec un risque de quelques gouttes près de la Manche. Les régions du sud conservent un temps plus ensoleillé. Les températures pour ce jeudi matin s'abaissent, 9 degrés pour Lille, 10 à Paris, 12 degrés pour Strasbourg, Cherbourg et Brest, 13 degrés pour Bordeaux, Biarritz, Toulouse et Lyon, 17 pour Marseille et Perpignan, 19 à Nice et 23 degrés pour la Corse. Et pour ce jeudi après-midi, 18 degrés sur la Normandie, 19 en Bretagne, 20 degrés sur les Hauts-de-France. Il fera 21 degrés sur la région parisienne, 22 sur le centre Val-de-Loire, 23 degrés sur le Grand Est et la Bourgogne, 23 sur la vallée du Rhône et la Nouvelle-Aquitaine, 24 degrés sur l'Occitanie, 25 en Corse et sur le pourtour méditerranéen.
1: Bonjour, bonjour à tous. François Bayrou est de nouveau devant la justice. Le procès en appel de l'affaire des assistants parlementaires européens du MoDem s'est ouvert ce mercredi matin à Paris. L'ancien Premier ministre et son parti comparaissent après une relaxe prononcée en première instance. Le débat doit se poursuivre jusqu'au 5 octobre. Avant l'ouverture de l'audience, François Bayrou s'était dit absolument serein et assuré à aborder ce rendez-vous avec une grande confiance. Et puis la flambée des carburants, les prix ont atteint de nouveaux records en France ce mercredi. Le gazole s'affiche autour de 2,25 le litre, l'essence autour de 2,10 en cause l'escalade militaire au Moyen-Orient. Le baril de pétrole se rapproche des 100 $ après deux nouvelles frappes croisées entre les États-Unis et l'Iran. Téhéran a visé une base américaine en Jordanie ainsi qu'une vingtaine de bateaux dans le Golfe, en riposte à des attaques américaines contre des pétroliers iraniens. En France, le patron du centre Leclerc, Michel-Édouard Leclerc, juge désormais inéluctable un plafonnement des prix à la pompe. Du côté des industriels du pétrole, on assure qu'il n'y a pas de risque de pénurie à ce stade, mais bien un problème de prix. Sur le plan de l'éducation, les résultats de l'enquête internationale PISA continuent de faire réagir. La France enregistre les résultats les plus bas jamais mesurés depuis le lancement de l'étude. Le pays reste à la 27e place du classement de l'OCDE dans la moyenne des pays développés, mais recule en compréhension de l'écrit, en mathématiques et en culture scientifique. Le ministre de l'Éducation nationale, Édouard Geffray, juge ces résultats préoccupants, mais pas une surprise, et parle d'une alerte collective. Il cible en particulier le collège et interpelle les familles sur le temps passé devant les écrans. Et on apprend également que la grève des sapeurs-pompiers se poursuit cet après-midi. Les syndicats sont ressortis déçus de leur réunion au ministère de l'Intérieur. Ils dénoncent un texte de loi qui, selon eux, évite le sujet essentiel et alerte sur l'épuisement des services de secours. La mobilisation reste très suivie dans plusieurs départements. Du côté de l'industrie, Paris accueille depuis ce matin le premier sommet international consacré à l'espace, au Grand Palais. 2000 participants venus de plus de 100 pays sont attendus sur 2 jours. Voulu par Emmanuel Macron, ce rendez-vous vise à renforcer le rôle de l'Europe dans le spatial, avec en toile de fond le lanceur Ariane 6, le système de navigation Galileo et le futur réseau de satellites Iris. À noter l'absence annoncée de géants américains SpaceX ou Blue Origin. Et puis, l'enquête se poursuit après le cambriolage du musée Renoir de Cagnes-sur-Mer dans les Alpes-Maritimes. 4 tableaux ont été dérobés, 2 d'entre eux ont été retrouvés dans le jardin de l'établissement. Le préjudice est estimé à 9 millions d'euros. Le parquet a ouvert une enquête. Les auteurs décrits comme un commando bien enseigné sont toujours recherchés. Faites ainsi que se termine votre flanche info. À très belle fin de journée. Bienvenue dans votre minute sport de ce jeudi 10 septembre avec le ballon d'or qui agite le football français. Kylian Mbappé assure sa candidature et juge que cette année peut être la bonne. Et chez les femmes, Wendy Renard, Selma Bacha et Melvin Mallard sont nommées. La fédération française avait oublié Renard dans ses félicitations avant de se rattraper à verdict le 26 octobre à Londres. Et du côté du football, toujours les joueurs des Girondins de Bordeaux se disent abandonnés dans un communiqué hier. Plus aucun un entraînement collectif depuis la rétrogradation du club en Régional 1. Côté tennis, en US Open, Ben Shelton a écarté Carlos Alcaraz en quart de finale au terme d'un match achevé à 3h30 du matin, le plus tardif de l'histoire du tournoi. Et en cyclisme, Matthew Brennan a remporté hier la 17e étape de la Vuelta, sa 5e victoire sur cette édition, et Pauline Ferrand-Prévot ne disputera pas les mondiaux sur route à Montréal. Et enfin, place au basket, les Bleus jouent ce jeudi à 14h30 à Berlin, leur quart de finale de la Coupe du Monde. C'était votre Minute Sport de ce jeudi. Très belle journée.

0: Bonjour mon ami, je suis heureux que vous m'ayez rejoint. Si vous avez une Bible ou un appareil électronique contenant la Bible, je vous invite à le prendre. Nous allons nous plonger ensemble dans la parole et nous allons découvrir des vérités extraordinaires et des clés données par l'apôtre Pierre dans ses écrits qui nous aideront à vivre comme Dieu désire que nous vivions, d'une manière qui plaise au Seigneur. Tout ce que je peux vous dire, c'est que vous ne voudrez pas manquer cela.
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0: 1 Pierre 1,13. C'est pourquoi, tenez votre intelligence en éveil. Soyez sobre et mettez toute votre espérance dans la grâce qui vous sera apportée lorsque Jésus-Christ apparaîtra. Quand il est question de l'apparition de Jésus-Christ, il s'agit simplement de son retour, quand Jésus reviendra. Quand il reviendra, notre rédemption sera complète et elle dépassera tout ce que vous ou moi avons jamais imaginé. Une grâce si grande et si vaste qu'elle ne peut être calculée nous sera accordée lors de l'apparition de Jésus-Christ. Elle deviendra nôtre lorsque Jésus apparaîtra. Paul a écrit à propos de ce même jour en 1 Corinthiens 13-12. Écoutez-le. Aujourd'hui, nous voyons les choses de manière imparfaite, comme des reflets mystérieux dans un miroir. Mais alors nous verrons tout avec une clarté parfaite. Tout ce que je sais aujourd'hui est partiel et incomplet, mais alors je connaîtrai tout complètement, tout comme Dieu me connaît complètement aujourd'hui. La grâce dont nous avons déjà fait l'expérience dans notre vie sera surpassée par une grâce encore plus grande lorsque Jésus reviendra. La paix, la joie, la force, le réconfort et la plénitude sont autant de facettes de la grâce de Dieu. La beauté, l'harmonie, le contentement, la créativité, la crainte révérentielle et l'émerveillement ont tous été jusqu'à présent partiels et incomplets, troubles et obscurs. Mais alors il y aura une clarté absolue sans les limitations, les contraintes ou les barrières que nous connaissons dans ce monde. Mais jusqu'à ce que ce jour arrive et que nous expérimentions la plénitude de tout ce que Dieu a pour nous, que sommes-nous censés faire? Il nous le dit dans les versets suivants, 1 Pierre 1,14 à 16. « En enfants obéissants, ne vous conformez pas aux désirs que vous aviez autrefois, quand vous étiez dans l'ignorance. Au contraire, puisque celui qui vous a appelé est saint, vous aussi soyez saints dans toute votre conduite. En effet, il est écrit, « Vous serez saints, car moi je suis saint. » Jusqu'au jour où Christ reviendra, nous devons mener une vie sainte. Cela signifie être mis à part et consacré à Dieu. Dieu dit, « Je suis saint, soyez saint. » En enfants obéissants, les enfants doivent agir comme leur père. L'autre jour, j'étais assis en train d'étudier et quelqu'un nous avait offert une boîte de bonbons Sees Candies. Janet était en train de lire l'extérieur de la boîte lorsque tout à coup, elle s'exclame, « Bayless, les bonbons Sees Candies existent depuis 100 ans !» J'ai répondu, « Tu ferais mieux de vérifier s'ils ne sont pas moisis. » Elle a levé les yeux au ciel et m'a dit, « Tu deviens comme ton père. » C'est exactement ce que mon père aurait dit. Dans le bon sens du terme, je deviens comme mon père et je m'en rends compte de plus en plus à mesure que je vieillis. J'espère que je deviens aussi plus semblable à mon Père céleste à mesure que je grandis dans la grâce et que j'apprends la parole de Dieu. Il est saint. Nous devons être saints. Notre foi et notre comportement doivent aller de pair. Mais pourquoi est-il si important que notre comportement soit en accord avec notre foi? Pourquoi devons-nous permettre au Saint-Esprit de nous conformer quotidiennement à l'image de Jésus, plutôt que de laisser l'Esprit du siècle nous conformer à la façon dont le monde pense, agit et parle? Les Allemands ont un mot pour désigner cela. L'esprit du siècle ou l'esprit de la culture moderne s'appelle Zeitgeist. L'esprit du temps moderne est, il est à l'œuvre, Zeit, temps, Geist, esprit. C'est l'esprit du temps. Il existe un esprit de la culture moderne qui vous pousse, vous attire et essaie de vous pousser à vous conformer au monde. Mais il existe un autre esprit, le Heiliger Geist, le Saint-Esprit. Si vous ne vous soumettez pas au Heiliger Geist, mon ami, le Zeitgeist agira dans votre vie. Ce sera l'un ou l'autre, ce sera l'Esprit du siècle ou ce sera le Saint-Esprit. Ici, dans les versets suivants, il nous donne quelques raisons pour lesquelles il est si important que nous menions une vie entièrement séparée et consacrée. Je continue ma lecture en 1 Pierre 1, 17 à 21. Et si c'est comme à un père que vous faites appel à celui qui juge chacun conformément à sa manière d'agir sans faire de favoritisme, conduisez-vous avec une crainte respectueuse pendant le temps de votre séjour sur la terre. Vous le savez en effet, ce n'est pas par des choses corruptibles comme l'argent ou l'or que vous avez été rachetés de la manière de vivre dépourvue de sens que vous avez transmise vos ancêtres, mais par le sang précieux de Christ qui s'est sacrifié comme un agneau sans défaut et sans tache. Prédestiné avant la création du monde, il a été révélé dans les derniers temps à cause de vous. Par lui, vous croyez en Dieu qui l'a ressuscité et lui a donné la gloire, de sorte que votre foi et votre espérance reposent sur Dieu. Il nous donne ici deux raisons, et je voudrais commencer par la deuxième. La première raison pour laquelle il est si important que notre comportement et notre foi soient en accord, et que nous menions une vie consacrée à Dieu, est que le prix payé pour nous a été très élevé. Nous n'avons pas été rachetés avec de l'argent ou de l'or, mais avec le précieux sang de Jésus. Par simple curiosité, l'autre jour, je suis allé sur Internet pour chercher des montres de luxe. J'ai trouvé une page consacrée aux montres Rolex. Beaucoup de ces montres coûtaient 50 000 ou 60 000 dollars pièce. Certaines coûtaient 100 000, 130 000 ou 150 000 dollars pièce. Certaines coûtaient 250 000 dollars. L'une d'elles coûtait 560 000 dollars. Il y avait une montre Rolex qui coûtait 1,3 million de dollars pour une seule montre. Vous ne paierez pas un prix aussi élevé pour une montre pour ensuite la jeter dans la boue. Si vous frappez à la porte d'un ami et qu'il ne répond pas, allez-vous retirer votre montre à 1,3 million de dollars et l'utiliser comme heurtoir? Non, vous ne ferez pas cela. Jésus n'a pas versé son sang pour que nous continuions à nous rouler dans la boue et le bourbier du péché de ce monde. Un prix très élevé a été payé pour vous, mon ami. Il rend la montre la plus chère du monde insignifiante comparée à ce qu'il a versé. Il donne une deuxième raison dans ces versets. Car même si nous sommes rachetés, nous serons jugés et récompensés pour nos œuvres, notre mode de vie et nos attitudes. 1 Pierre 1:17. Et si c'est comme à un père que vous faites appel à celui qui juge chacun conformément à sa manière d'agir sans faire de favoritisme, conduisez-vous avec une crainte respectueuse pendant le temps de votre séjour sur la terre. Les Écritures en parlent beaucoup. Il ne s'agit pas du jugement du grand trône blanc décrit dans Apocalypse 20 qui concerne les incroyants. Chaque croyant, chacun d'entre nous, se tiendra devant le tribunal de Christ et rendra compte de sa vie, de ses motivations, des choses qui l'ont occupé et de ses paroles. Jésus a dit que nous rendrons compte de chaque mot le jour du jugement, des œuvres que nous avons accomplies et des raisons pour lesquelles nous les avons accomplies. Paul en parle en 1 Corinthiens 3, mais je voudrais vous lire ses paroles en 2 Corinthiens 5, 8 à 10. Nous ne craignons pas la mort, mais nous sommes tout à fait disposés à mourir, car alors nous serons chez nous avec le Seigneur. Notre but est donc de lui plaire en tout ce que nous faisons, que nous soyons ici dans ce corps ou loin de ce corps, et avec lui dans les cieux. Car il nous faudra tous comparaître devant Christ pour être jugés et avoir notre vie mise à nu devant lui. Chacun de nous recevra ce qu'il mérite pour les bonnes ou les mauvaises actions qu'il a accomplies dans son corps terrestre. Mon ami, nous comparaîtrons devant le tribunal de Christ. Nous n'avons pas l'éternité devant nous. Cette vie est brève. Avez-vous remarqué ce qu'il a dit? Écoutez le langage utilisé dans ce verset. Il dit que nous devons nous conduire avec une crainte respectueuse envers Dieu pendant notre séjour sur la terre, car nous serons jugés. Pendant notre séjour sur la terre, le mot « séjour » signifie « pèlerinage ». Il fait littéralement référence à un court séjour dans un endroit qui n'est pas votre domicile. Jacques 4 affirme que notre vie est une vapeur qui paraît pour un instant et qui disparaît ensuite. Mon père est décédé il y a quelques années, et il vivait entre notre maison et l'église. Ainsi, pratiquement 3 à 4 fois par semaine, lorsque je rentrais chez moi, je m'arrêtais chez mon père et je le houspillais un peu, juste pour passer du temps avec lui et discuter. Pendant une année entière, je tournais dans la rue de mon père, puis je me souvenais, il n'est plus là. J'avais pris l'habitude d'aller voir mon père. Je passais littéralement devant sa maison, puis je me disais, il est parti. 7 mois plus tard, ma mère, elle est partie. De nombreux amis, partis. Plusieurs de mes cousins, partis. Il n'y a pas si longtemps, mon beau-frère. Un jour, vous allez vous demander, où est le pasteur Bayless ? Parti. Ce n'est qu'un vestiaire pour l'éternité, mon ami. Paul a dit que nous devons nous conduire pendant notre séjour sur la terre avec une conscience profonde et une crainte respectueuse envers Dieu. Ensuite, une troisième raison nous est donnée. Nous devons mener une vie sainte et mise à part, car le monde nous observe. L'idée selon laquelle notre séjour ici-bas est temporaire est reprise dans le deuxième chapitre. Il dit en 1 Pierre 2, 11 et 12, « Bien-aimés, je vous encourage en tant que résidents temporaires et étrangers sur la terre à vous abstenir des désirs de votre nature propre qui font la guerre à l'âme. Ayez une bonne conduite au milieu des non-croyants afin que, là même où ils vous calomnient comme si vous faisiez le mal, ils remarquent votre belle manière d'agir et rendent gloire à Dieu le jour où il interviendra. » Le mot « remarquer » signifie « regarder et évaluer soigneusement ». Ils observent votre conduite et y réfléchissent profondément. Le monde vous observe. Peu après avoir été sauvé, je me suis fait un ami. C'était un chrétien formidable. Je le trouvais très vieux. Il devait avoir environ 42 ans. Mais j'en avais 21. Pour moi, 42 ans, c'était vieux. Il travaillait de nuit dans une fonderie. Il aimait le Seigneur. Sa femme et ses enfants adolescents aimaient le Seigneur. Son petit frère venait lui rendre visite. Son petit frère avait environ 39 ans. Le petit frère n'était pas sauvé. Il n'était pas chrétien. Je ne sais pas pourquoi mon ami a raconté mon histoire à son petit frère et lui a dit que je traversais une période difficile. J'étais sans emploi et c'était compliqué financièrement. Cela m'a vraiment surpris. Son petit frère m'a donné 20 dollars. Cela peut sembler peu aujourd'hui, mais c'était beaucoup à l'époque. L'essence coûtait 55 cents le gallon. Mon petit microbus de 1963 avait un réservoir de 10,5 gallons. Je pouvais faire le plein pour moins de 6 dollars. 20 dollars, c'était beaucoup à l'époque. Ce soir-là, nous sommes tous allés écouter un évangéliste. Son frère était venu avec lui et ils se sont tous assis derrière moi. Donc mon ami, sa femme, leurs enfants et son frère sont assis derrière moi. Le moment des offrandes arrive et ils font passer le panier. J'ai eu l'impression que le Saint-Esprit me murmurait « Mets tout dedans ». J'ai donc mis les 20 dollars dans le panier. Après le service, le frère de mon ami s'est approché de moi et m'a demandé « Qu'as-tu fait des 20 dollars que je t'ai donnés ?»« Pourquoi ? Tu les as mis dans le panier, n'est-ce pas ?»« Et si c'était le cas ?»« Je sais que c'est le cas, je t'ai vu. » Je me suis dit que j'aurais dû être un peu plus discret. Il m'a dit, « Tu crois à tout ça, n'est-ce pas ? Tu es comme mon frère, il parle toujours de Dieu qui pourvoit à ses besoins et dit qu'il fait confiance à Dieu. Tu crois la même chose ?» J'ai répondu, « Oui, c'est vrai. » Puis, contre toute attente, il me dit, « Je veux ce que tu as. Veux-tu prier avec moi ?» J'ai prié avec lui et je l'ai conduit au Seigneur. Je ne savais pas qu'il m'observait et il m'a dit plus tard, « Je t'ai donné ces 20 dollars parce que je savais qu'il y aurait une collecte et je voulais voir comment tu réagirais. » Le monde nous observe. Il observe comment nous vivons et ce que nous faisons. Comment faire? Comment mener une vie sainte qui honore Dieu et témoigne de notre foi? Est-ce en serrant les dents et en mobilisant toute notre volonté? Non, ce n'est pas par la seule force de notre volonté, cela est terriblement insuffisant. Nous n'avons pas été sauvés ainsi et nous ne sommes pas appelés à vivre ainsi. Dans les versets que nous examinons, il nous donne deux clés qui nous expliquent comment y parvenir. Voici la première, nous devons renouveler notre intelligence et nourrir notre cœur de la parole de Dieu. Nous devons renouveler notre intelligence et nourrir notre cœur de la parole de Dieu. Le premier verset que nous avons lu en 1 Pierre 1,13 disait « Tenez votre intelligence en éveil ». C'était une expression idiomatique de l'époque qui signifiait « Préparez-vous à travailler ». Quand ils allaient travailler, ils portaient de longues tuniques. Ils les rentraient dans leur ceinture afin d'être libres de travailler. Notre expression actuelle signifie la même chose, « Retroussez vos manches et préparez-vous ». Retroussez vos manches et préparez-vous à travailler. Le genre de travail dont il parle concerne notre façon de penser. Tenez votre intelligence en éveil, retroussez vos manches et préparez-vous à travailler sur la façon de penser. Remarquez qu'il aborde notre façon de penser avant d'aborder nos actions. Il dit « travailler sur votre façon de penser », puis il a dit « mener une vie sainte consacrée à Dieu ». Il a d'abord abordé la façon de penser. Il a dit « ne vous conformez pas à ce monde et ne vivez pas comme autrefois, menez une vie à part ». Le mot « conformer » se trouve ailleurs dans le Nouveau Testament. Je parie que vous savez où. Romains 12, 2, c'est le même mot grec. Ne vous conformez pas au monde actuel, mais soyez transformés par le renouvellement de l'intelligence. Ne vous conformez pas au monde actuel, à ses priorités, à ses valeurs, à son langage et à ses actions, mais soyez transformés. Le mot « transformer » vient du grec « métamorpho », dont le mot français « métamorphose » est dérivé. Il signifie littéralement « laisser ce qui est à l'intérieur se manifester à l'extérieur ». Je suis né de nouveau, j'ai reçu la vie de Dieu dans mon esprit. La Bible dit que l'amour de Dieu a été déversé dans mon cœur. Dieu a donné à chaque homme une mesure de foi. Il y a de bonnes choses en moi. L'apôtre Paul a dit « je prends plaisir à la loi de Dieu dans mon être intérieur ». Dieu a donc mis de bonnes choses, des choses saintes, des choses éternelles dans mon cœur. Comment faire sortir ce qui est à l'intérieur? Comment prendre ce que Dieu a mis ici et le traduire dans la façon dont j'aime ma femme, mes enfants, dans ma façon de travailler, d'interagir avec les autres et de traiter mes ennemis? Comment cela se produit-il? Comment vivre une vie transformée? En renouvelant mon intelligence, je dois changer ma façon de penser. Mon ami, il est important de bien choisir où vous vous nourrissez. Les choses que vous écoutez font bel et bien une différence dans votre vie. Parce que si nous ne sommes pas continuellement dans un processus de transformation par le renouvellement de notre intelligence, vous devez réaliser que le monde, votre chair et le diable vont travailler d'arrache-pied pour que vous vous conformiez. Si vous n'êtes pas transformé, vous êtes conformé. Ce sera l'un ou l'autre. Remarquez qu'il a dit « retroussez vos manches », cela va demander du travail. Vous devez être amoureux de votre Bible, vous devez passer du temps dans la parole. Jésus a dit « les paroles que je vous dis sont esprit et vie, elles sont chargées d'une énergie surnaturelle. Si vous ne le faites pas, vous serez pour toujours un chrétien pénible et peu influent qui reflète l'esprit du monde au lieu de refléter Christ, et Dieu a mieux à vous offrir. » Jésus a dit de ses disciples, « Ils ne sont pas du monde, tout comme je ne suis pas du monde. Nous sommes dans le monde, mais nous n'en sommes pas. » C'est comme si un bateau était sur l'eau et que l'eau commençait à entrer dans le bateau. C'est un problème. Je suis dans le monde, mais je n'en suis pas. Si le monde commence à entrer en moi, nous avons un problème. Je vais avoir de mauvaises pensées, je vais avoir de mauvaises valeurs, je vais avoir de mauvaises priorités. Considérez ces versets des Écritures, Psaume 119:9. Comment le jeune homme rendra-t-il pur son sentier en se conformant à ta parole? D'ailleurs, chers anciens, cela ne concerne pas seulement les jeunes. Comment un vieil homme ou une vieille femme rendra-t-il pur son sentier? En se conformant à la parole de Dieu. La parole de Dieu vous aidera à changer. La Bible dit de fuir les passions de la jeunesse, mais il ne faut pas être jeune pour avoir des passions de jeunesse. Vous n'avez pas à abandonner, vous n'avez pas à céder, nous pouvons gagner ce combat. Il poursuit au verset 11 du même psaume. « Je serre ta parole dans mon cœur afin de ne pas pécher contre toi. » Jésus a prié en Jean 17:17, « Rends-les saints par ta vérité, enseigne-leur ta parole qui est vérité. » 1 Jean 2:14, « Je vous ai écrit, jeunes gens, parce que vous êtes forts, que la parole de Dieu demeure en vous et que vous avez vaincu le mauvais. » Il n'y aura pas de force et il n'y aura pas de victoire si la parole de Dieu ne demeure pas dans notre cœur. Il est tellement important que vous vous plongiez dans la parole et que vous laissiez sa parole pénétrer en vous. Cela changera votre vie. Juste une petite réflexion en passant, revenons à 1 Pierre 1:22. Vous avez purifié votre âme en obéissant par l'Esprit à la vérité, qui est sa parole, pour avoir un amour fraternel sincère. Aimez-vous donc ardemment les uns les autres d'un cœur pur. Il parle d'avoir une âme purifiée. Encore une fois, l'idée est de mener une vie sainte. Il parle donc d'une vie sainte et d'un amour ardent. Pas seulement l'un, mais les deux. Une vie sainte, un amour ardent. Nous avons besoin des deux. Nous avons besoin d'une norme de sainteté, mais nous avons aussi besoin d'un amour ardent, car l'amour sans norme de sainteté conduit à une vie désordonnée. J'entends cela souvent, les gens mettent les chrétiens au défi en leur disant « Jésus n'est-il pas amour ?» Mais vous, vous n'aimez pas du tout le monde puisque vous n'êtes pas d'accord. L'amour ne signifie pas être d'accord ou accepter le péché. 1 Corinthiens 13:6 dit « L'amour ne se réjouit pas de l'injustice, mais il se réjouit de la vérité. » Jésus a rencontré des gens dans leur péché, mais il n'a pas approuvé leur péché. Il leur a montré de la miséricorde et leur a dit « Va et ne pêche plus. » Donc si nous avons seulement de l'amour sans une norme de sainteté, cela mènera à une vie désordonnée et pécheresse. Mais d'un autre côté, une norme de sainteté sans amour mène seulement à un légalisme cruel qui vous tuera. Nous avons besoin de sainteté et d'amour. Nous avons besoin de vérité et nous avons besoin de grâce. Nous avons besoin des deux. Soit dit en passant, cela est gratuit. Le verset suivant, 1 Pierre 1:23. « Vous êtes nés de nouveau, non pas d'une semence corruptible, mais d'une semence incorruptible, grâce à la parole vivante et permanente de Dieu. C'est ainsi que nous avons commencé cette vie. » 1 Pierre 2:2. « Comme des enfants nouveau-nés désirez le lait pur de la parole, ainsi grâce à lui vous grandirez. C'est ainsi que nous mûrissons et continuons dans cette vie. Cela commence par naître de la parole. Nous passons de foi en foi, de gloire en gloire, en vivant selon sa parole. » Première chose essentielle, vous devez renouveler votre intelligence et nourrir votre cœur par la parole. La deuxième chose essentielle, si nous voulons vivre une vie transformée, si nous voulons vivre avec sainteté devant Dieu, en manifestant notre foi, c'est que nous devons garder Jésus au centre de notre vie. Il doit rester au centre de notre vie, considérer ces courts versets que nous lisons. Le chapitre 1:13 parle de Jésus qui vient, le verset 19, Jésus qui a versé son précieux sang, le verset 20, Jésus qui a été prédestiné, le verset 21, Jésus qui a été ressuscité et glorifié. Chapitre 2:3, Jésus le Seigneur qui est bon, verset 4, Jésus, la pierre vivante choisie et précieuse devant Dieu, verset 5, Jésus par qui nous offrons des sacrifices spirituels à Dieu, verset 6, Jésus, la pierre angulaire. Verset 7, Jésus qui est précieux pour les croyants. Verset 8, Jésus qui est la pierre sur laquelle trébuchent ceux qui désobéissent volontairement. Verset 9, Jésus qui nous a appelés des ténèbres à sa merveilleuse lumière. Rien que dans ces quelques versets, il n'y a pas moins de 12 références à Jésus. Regardez 1 Pierre 2:7 et 8. Elle est donc précieuse pour vous qui croyez. C'est une façon de savoir si une personne est sauvée. Jésus est précieux pour elle. Elle est donc précieuse pour vous qui croyez. Quant à ceux qui désobéissent, la pierre rejetée par ceux qui construisaient est devenue la pierre angulaire. Elle est aussi une pierre qui fait obstacle et un rocher propre à faire trébucher. Ils s'y heurtent parce qu'ils désobéissent à la parole, et c'est à cela qu'ils ont été destinés. Si Jésus n'est pas précieux à vos yeux, il sera sujet à trébucher pour vous. Il n'y a pas de juste milieu. Mon ami, si vous appartenez à Christ, vous êtes absolument spécial et Dieu vous aime. Il a envoyé son Saint-Esprit pour vous régénérer. Il vous réserve une place au ciel. Il vous a donné la vie éternelle. Oui, cela vous rend vraiment spécial. Quelle chose merveilleuse que d'avoir Jésus dans notre vie plutôt que d'avoir simplement une religion. Il ne s'agit pas de cérémonie, il ne s'agit pas d'attributs religieux, il ne s'agit pas de rituels. Il s'agit d'avoir une relation avec Dieu. C'est une chose extraordinaire. Dans le Nouveau Testament, citant un verset de l'Ancien Testament, Dieu dit « J'habiterai et je marcherai au milieu d'eux. Je serai leur Dieu et ils seront mon peuple. » Tout cela est possible grâce à ce que Jésus-Christ a fait pour nous. Alors je voudrais simplement conclure en vous disant que Dieu vous aime. Si vous n'avez jamais ouvert votre cœur à Jésus, vous devez le faire aujourd'hui, vous devez le faire maintenant. Vous ne le regretterez jamais.
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0: Le Sermon sur la montagne est un recueil des enseignements de Jésus. Nous sommes dans la partie du sermon où Jésus explique comment la justice ou droiture, soit les bonnes relations avec les autres, est liée à la Torah.
1: Jésus prend ses écritures, la Torah et les prophètes, très au sérieux. C'est donc sérieusement qu'il dit ceci.
0: « Ne croyez pas que je sois venu abolir la Torah ou les prophètes. Je ne suis pas venu les abolir, mais pour leur donner leur plein sens. »
1: Cette expression « Torah et prophète » fait référence à la Bible de Jésus, la Bible hébraïque. Ces écritures relatent l'histoire de Dieu appelant toute l'humanité à s'associer à lui pour diriger le monde de manière à instaurer la justice et la paix. Et elle souligne comment il a appelé une nation, Israël, à ouvrir la voie dans l'espoir de renouveler le monde entier et d'unir le ciel et la terre.
0: C'est vraiment élevé comme attente. Quelqu'un peut-il vraiment y arriver?
1: Eh bien, c'est ce que Jésus déclare faire. Dans ses enseignements, il renouvelle le partenariat d'Israël avec Dieu pour qu'eux aussi puissent inviter tous les autres à prendre part aux bonnes œuvres de réunification du ciel et de la terre et mener ainsi l'histoire biblique à son aboutissement. C'est un élément clé de ce qu'il sous-entend en disant qu'il est venu donner à la Torah et aux prophètes leur plein sens.
0: D'accord, mais pourquoi les gens iraient croire que Jésus voulait abolir la Torah et les prophètes?
1: Eh bien, les principaux experts bibliques d'Israël de l'époque, appelés scribes et pharisiens, étaient parfois en désaccord avec le point de vue de Jésus sur les instructions de Dieu dans la Torah, comme les commandements sur le sabbat ou la pureté rituelle. Ils accusaient Jésus de ne pas respecter la parole de Dieu telle que rédigée dans la Torah et les prophètes. Jésus confronte donc leur scepticisme en ces termes.
0: « En vérité, je vous le dis,

0: Ses saints et sa parole, révélés dans la Torah, demeurent éternellement.
1: En revanche, le ciel et la terre passeront. On parle de la fin du monde là, non ?
0: C'est plutôt un nouveau départ. Les prophètes d'Israël ont parlé d'un temps où toute la création passera par une épreuve, une sorte de transformation dont elle ressortira renouvelée pour devenir une création empreinte d'ordre et de beauté. Et tout ça est insinué dans cette expression équivalente jusqu'à ce que tout se réalise.
1: D'accord. Ainsi, avant la nouvelle création, pas un seul point ni trait ne disparaîtra de la Torah. C'est quoi les points et les traits ?
0: Eh bien, le mot d'origine pour point est yota, et celui du trait est keraya. Ils traduisent les moindres traits de plume formant les variations entre les différentes lettres hébraïques dans leur processus d'écriture. Ainsi, même les détails les plus infimes de la Torah sont importants. Ils expriment la sagesse de Dieu. Pour Jésus, l'ensemble de la Torah et des prophètes, y compris les commandements de Dieu à Israël, révèle la sagesse de Dieu servant de guide dans la vie de son peuple à travers les âges. Jésus prend très à cœur les commandements contenus dans les écritures hébraïques. Il dit donc :
1: c'est pourquoi « celui qui rejettera l'un de ses plus petits commandements et qui enseignera aux hommes à faire de même sera déclaré le plus petit dans le royaume des cieux. Mais celui qui les observera et les enseignera, celui-là sera déclaré grand dans le royaume des cieux. »
0: Le mot grec originel pour « rejeter » est lourd. Il rebondit sur son affirmation précédente selon laquelle il n'est pas venu pour « katalour », c'est-à-dire pour abolir la Torah et les prophètes. Abolir la Torah, c'est rejeter ces commandements qu'on croit inutiles ou obsolètes.
1: Et ceux qui abolissent la Torah sont les plus petits dans le royaume des cieux.
0: Exact. Pour rappel, le royaume des cieux est le domaine céleste de Dieu caractérisé par les relations saines, la vie et la bonté. Et Jésus a déclaré que cette réalité céleste s'implantait sur terre à travers lui, alors qu'il initiait des communautés vivantes par la sagesse de Dieu de manière nouvelle et créative.
1: Ok, je pense avoir compris. Mais ça veut dire quoi cette divergence de statut chez les personnes, les plus petits ou plus grands dans le royaume ? Y a-t-il une sorte de hiérarchie ?
0: Jésus bouleverse l'ordre social de son époque. Les scribes et les pharisiens se considéraient comme les plus grands, ayant le rang le plus élevé dans leur culture. Et ils considéraient ceux qui ne suivaient pas les enseignements de la Torah comme les moindres. Mais Jésus dit, surprise, le royaume de Dieu est en train de tout inverser de sorte que les derniers soient les premiers et que les premiers soient les derniers.
1: Jésus pense donc qu'il existe une voie bien meilleure que celle des scribes et des pharisiens.
0: Oui, et c'est ainsi qu'il termine cette section.
1: Je vous le dis en effet, si votre aptitude à faire ce qui est juste ne surpasse pas celle des scribes et des pharisiens, vous n'entrerez pas dans le royaume des cieux.
0: L'expression « faire ce qui est juste » est généralement traduite par « justice » ou « droiture ». C'est le mot grec « dikaiosune » qui signifie « faire ce qui est juste ou droit avec Dieu et avec les autres. » Et si on demandait à n'importe quel Israélite de l'époque de Jésus quelles étaient les personnes les plus justes, il aurait désigné les scribes et les pharisiens.
1: Parce qu'ils se souciaient avant tout de faire ce qui est juste.
0: Oui, mais Jésus affirme que la Torah et les prophètes mettent l'accent sur un changement de comportement encore plus radical et qui est ancré dans la transformation du cœur. Les Écritures devraient nous façonner à une éthique du royaume de Dieu qui est caractérisée par davantage de générosité, de justice et de miséricorde que nous pourrions jamais imaginer.
1: D'accord, mais comment peut-on prendre les commandements de Dieu plus à cœur que les scribes et les pharisiens ? Comment ça se traduit dans les faits ?
0: Eh bien, dans la suite du sermon sur la montagne, Jésus donne 6 études de cas et pour chacune d'elles, il décrit comment les scribes et les pharisiens ont interprété un commandement de la Torah. Il révèle ensuite la norme supérieure des bonnes relations qui a toujours été au cœur de la Torah et des prophètes.
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0: Parce que tu vois, tout ce que Dieu déteste, c'est pour protéger ceux qu'il aime. Nous devons donc comprendre qu'il y a une différence. Charles Spurgeon a dit « Tu ne peux pas aimer ce que Dieu aime si tu ne hais pas ce que Dieu déteste. » Oui, et donc nous essayons de bien aimer et nous ne comprenons pas. Tu dois haïr les ténèbres si tu veux vraiment aimer la lumière. Si tu veux vraiment aimer les gens, tu dois détester ce qui les met en esclavage et non pas te divertir avec.
1: Alors, qu'est-ce qui se passe dans ta vie? Tu es tellement occupée.
0: Eh bien, j'ai 4 fils, comme tu le sais.
1: Oui.
0: 4 petits-enfants.
1: 4 petits-enfants.
0: Avoir les petits-enfants, faire sa vie, oui. J'appelle ça le flou béni. Je vois mon mari de temps en temps, il est incroyable. Il garde de devenir plus mignon.
1: J'adore ça. Depuis combien de temps êtes-vous mariée maintenant?
0: 36 ans.
1: 36 ans?
0: 36 ans.
1: Ouh!
0: J'ai récemment dit 32 et il m'a corrigé.
1: Il t'a corrigé?
0: Il a dit on a l'impression d'avoir 32, okay. Mais ça fait 36.
1: Cela fait 36, donc c'est une bonne chose. Parle-moi de ton nouveau livre.
0: Oui, alors j'ai écrit un livre intitulé oui. Adamant, catégorique ça veut dire. Et je sais pas si tu as marché récemment dehors, mais le haut est en bas, le bien et le mal. Oui. La vérité est floutée, tout change et ça, je veux dire juste à moitié sicilienne, maman est comme, je ne suis pas heureuse de ça. Ce n'est pas ce que je veux laisser comme marqueur pour la prochaine génération. Alors j'ai dû découvrir ce que je crois vraiment. Okay. La vérité change-t-elle notre culture, notre opinion, notre expérience, ou la vérité est-elle éternelle?
1: Wow.
0: Je pense qu'en ce moment, nous vivons dans un temps où tout le monde dit « Eh bien, c'est
1: oui.
0: ta vérité
1: oui. ».
0: Et la vérité, c'est,
1: il n'y a combien pas de vérités
0: une myriade de vérités. Nous avons tous des histoires
1: c'est
0: différentes.
1: Vrai.
0: Il y a des choses qui
1: c'est
0: sont
1: vrai.
0: Vraies pour nous. Ce qui est vrai pour moi, c'est que j'ai 4 petits-enfants. Ce que j'espère
1: c'est
0: être vrai pour moi dans 5 ans, c'est que j'en aurai 10. Mais c'est tellement vrai que ça change avec les circonstances.
1: Je suis d'accord avec toi.
0: Mais la vérité est éternelle. Donc ce que nous avons, c'est ce défi intéressant à notre époque où la vérité peut être prêchée sans amour. Et cela semble dur. Le monde prêche l'amour sans la vérité, mais l'amour sans la vérité est un mensonge. Nous devons être un peuple qui fusionne à la fois la vérité et l'amour.
1: La vérité et l'amour.
0: Nous allons devoir
1: exact.
0: Être guidés par l'esprit et bien informés
1: c'est
0: de la
1: exact.
0: Parole de Dieu. Parce que la parole de Dieu est ce qui divise à juste titre. Jésus a dit qu'il était le chemin, la vérité. Et la vie. Il a dit, personne ne vient au Père, pas seulement notre vérité préférée,
1: la
0: mais
1: seule
0: la seule
1: vérité.
0: Vérité. C'est la vérité. Ce n'est pas quoi? Ce n'est pas une théorie. C'est qui? C'est Jésus.
1: C'est Jésus. Waouh, c'est puissant, c'est puissant. As-tu l'impression que nous représentons bien la vérité pour la prochaine génération?
0: Non.
1: Okay.
0: Je pense que nous le faisons bien, mais pas assez.
1: Pas assez bien.
0: Et je pense que nous avons toute une génération. J'étais en fait juste à une conférence de jeunes. Je suis comme, alléluia, une grand-mère est encore invitée à parler à une conférence
1: c'est
0: de
1: bien.
0: Jeunes. Ça me rend super excitée. J'ai fait une conférence de jeunes la semaine dernière et une aujourd'hui, hier soir. Mais voici ce que je constate. Les générations de 2000 quittent l'Église parce que l'Église est plus connue pour ce pourquoi elle est contre que ce pourquoi elle est pour. Nous devons être des personnes qui sont pour l'amour, la vérité, l'espoir et la liberté.
1: Okay.
0: Nous ne pouvons pas être pour tout.
1: C'est vrai.
0: Parce que Dieu aime tout le monde.
1: C'est vrai.
0: Mais il n'aime pas tout.
1: C'est exact.
0: Parce que tu ne peux pas aimer les choses qui blessent les gens. Mm-hmm. Donc pour moi, écrire le livre Adamant, catégorie, trouver la vérité dans l'univers des opinions était une question de savoir ce que je crois.
1: Okay.
0: J'ai tendance à écrire les livres que j'ai besoin de lire. Je suis une personnalité extravertie, je suis un esprit libre, je veux que tout le monde soit heureux. Mais en vérité, mm-hmm. Parole de Dieu est mon encre.
1: C'est ça.
0: Alors si la parole de Dieu est mon encre, que dit la parole de Dieu sur notre journée, notre époque? J'ai trouvé ce mot adamant qui veut dire catégorique.
1: Mm-hmm.
0: Un mot très intrigant.
1: Mm-hmm.
0: Bien avant d'être un adjectif, un adverbe qui signifie têtu, inflexible, c'était un nom, un rêve. Les poètes et philosophes grecs avaient cette idée qu'une pierre qui serait imperméable à la destruction, que toute pierre de moindre importance avec laquelle elle entrerait en contact serait réduite en poussière. Ils pensaient qu'elle serait magnétique, qu'elle attirerait, mais ne serait pas attirée, qu'elle capterait la lumière et la redirigerait. Ils l'ont appelée Adamas. Adamas signifie invincible. Je ne sais pas pourquoi ils ont eu cette idée aléatoire, mais je dois me demander s'ils cherchaient vraiment quelque chose qu'ils n'avaient pas encore vu. Étaient-ils peut-être désespérés de ce que nous lisons dans le livre de Daniel, chapitre 2, lorsqu'il parle à Nebuchadnezzar et qu'il dit « Tu as vu une pierre qui n'a pas été faite de main d'homme. Cette pierre frappe l'image de tous les royaumes faits pour l'homme. Puisse cette pierre devient une montagne, puis la montagne est sillon et elle remplit la terre entière. Je crois que Jésus est notre pierre angulaire. Il est notre adamant. Il est catégorique, la vérité,
1: la vérité invincible.
0: Il est cela et il est ce refuge inattaquable. Il est mentionné qu'il y avait un rocher dans le désert. Mm-hmm. C'était Christ.
1: Oui.
0: On est comme quoi ?
1: Oui.
0: Il y avait littéralement un rocher qui suivait les enfants d'Israël dans le désert, qui roulait jusqu'au tabernacle, qui fournissait assez d'eau pour 3 millions de personnes. Et ce rocher était Christ. Le mot en hébreu de rocher est un refuge inattaquable. Jésus est un refuge de vérité. Et parce que la vérité ne change pas, nous pouvons changer, mais nous vivons dans une culture qui nous dit à toi et moi que la vérité est une rivière. Elle change au fil des saisons. Mais toi et moi savons que la vérité n'est pas une rivière. La vérité est invincible, elle est inamovible, elle est constante. Et parce que Dieu ne change pas, nous pouvons changer.
1: Nous
0: pouvons changer.
1: Mon Dieu, mon Dieu. Pour en revenir à toi, disant que tu es toujours invité à la conférence des jeunes, est-ce que cela te dit que nous avons une jeune génération qui veut vraiment la vérité ?
0: Oui, voilà le truc. Voici ce qu'est ma théorie. Je pense qu'il y a eu une petite panne où les parents ont essayé d'être l'ami de leurs enfants au lieu de leurs parents.
1: Allez.
0: Je pense que parfois, ce qu'ils ne peuvent pas entendre d'une maman ou d'un papa, ils peuvent l'entendre d'un grand-parent. J'ai l'impression que j'ai pu arriver en tant que grand-mère sicilienne et dire simplement « Écoute, je vais être ta marraine pendant la prochaine heure. » J'ai vraiment l'impression que la prochaine génération surtout fait partie des personnes les plus étonnantes de la planète.
1: Je suis d'accord.
0: J'ai donné naissance à 4 d'entre eux, alors je les aime. Mais j'ai aussi découvert ceci à propos de ces générations. Ce sont les personnes les plus éduquées, les plus connectées, mais elles sont aussi les plus confuses. Je ne dis pas ça parce qu'ils ne sont pas intelligents.
1: C'est vrai.
0: Ils ont eu tellement d'options. Quand je me suis mariée avec mon mari, c'était comme, est-ce que tu veux le gars chrétien avec un travail ou le gars chrétien sans le travail ? Je vais prendre le type chrétien avec le travail, ce qui est toujours la bonne réponse. C'était donc 2 choix. Maintenant, c'est comme 350 000 choix.
1: Ils sont bombardés, c'est vrai.
0: Mais je crois aussi qu'ils sont appelés à faire quelque chose qui n'a jamais été fait auparavant. Quand tu es appelé à faire quelque chose qui n'a jamais été fait auparavant, tu ne peux pas regarder ce que tout le monde fait. Tu dois pousser cette génération dans la présence de Dieu parce qu'elle essaye de comprendre ce qu'elle est appelée à faire.
1: Exact.
0: Alors qu'ils ne savent même pas qui ils sont. Tu ne sais pas qui tu es tant que tu ne sais pas à qui tu appartiens. Quand tu as une révélation de qui est Dieu, il te dit qui tu es. Donc, je veux leur dire qui est Dieu, les mettre dans la présence de Dieu. Alors, il leur dit qui ils sont, parce que nous avons été appelés par les noms que nous avons été. Mais Dieu nous appelle du nom que nous sommes en train de devenir. Et il y a un nom secret que seul Jésus connaît, qui est sur une pierre, écrit, une pierre blanche. C'est le vrai nom de Sissi.
1: Oui.
0: C'est ton nom éternel, ton destin. Tu es vivante pour grandir à la ressemblance de ce nom.
1: Ce nom.
0: Je pense que c'est assez incroyable. J'aime pouvoir déclarer le but et la force sur eux, mais je ne pourrai jamais déclarer l'amour si je ne déclare pas aussi la vérité.
1: C'est vrai. Ils travaillent main dans la main, c'est vrai. Il faut que tu aies la vérité. Tu as plongé dans des sujets difficiles, notamment la vérité que Dieu est catégorique en haine. Si Dieu est amour, qu'est-ce qu'il déteste ?
0: Oui, en fait, c'était vraiment un voyage pour moi. J'espère que personne n'est en train d'éteindre la télé en ce moment.
1: Attendez, donnez-lui une chance.
0: J'ai écrit ces 5 premiers chapitres. J'avais écrit catégorique, catégorique intime, catégorique constant, catégorique que nous aimons, catégorique en amour avec nous, que l'amour de Dieu pour nous est invincible. J'ai fermé mon ordinateur portable, j'ai entendu le Saint-Esprit dire « Et je suis catégorique en haine ». J'étais « Attends, Dieu, tu es l'amour.
1: Exact.
0: Tu n'as pas d'amour, tu es l'amour. Comment Dieu qui est amour peut-il haïr ?» J'ai dit « Je vais juste couper et coller le proverbe 6. » 6 choses que Dieu déteste. Je vais juste le mettre là et je vais juste aller profiter de mon petit-fils. J'ai donc enfourché mon vélo, retourné à la maison où nous logions. J'ai pris mon téléphone portable, j'ai reçu un SMS d'un rabbin messianique. Il a dit, l'Esprit Saint a dit, tu es en train d'écrire en ce moment. Il dit, ce que tu as touché aujourd'hui est la raison pour laquelle une génération entière a été immunisée contre la vérité. Il a dit, tu dois poursuivre cela. Je lui ai répondu, mais catégorique en haine ? Il m'a écrit tous ces mots hébreux et j'étais comme, ok. Demain. Alors, je me suis levée le lendemain matin et j'ai dit, Dieu, parle-moi, parce que le nom de Rabbin Brian ne va pas sur ce livre. Parle-moi.
1: Tu dois me le dire.
0: Il a dit, je déteste ce qui défait l'amour. Il a dit, je déteste ce qui défait ce que j'aime. Je déteste ce qui sape mon image et déforme la tienne. Mmh. Il a dit, tu poursuis ces quatre choses parce que tu vois tout ce que Dieu déteste, c'est pour protéger ceux qu'il aime.
1: C'est bien.
0: Nous devons donc comprendre qu'il y a une différence. Charles Spurgeon a dit, tu ne peux pas aimer ce que Dieu aime si tu ne hais pas ce que Dieu déteste.
1: C'est exact.
0: Oui, et donc nous essayons de bien aimer et nous ne comprenons pas. Tu dois haïr les ténèbres.
1: Allez.
0: Si tu veux vraiment aimer la
1: tu
0: lumière.
1: Tu dois aimer Dieu, tu vas aimer la
0: si
1: lumière.
0: Si tu veux vraiment aimer les gens, tu dois détester ce qu'il les met en esclavage et non pas te divertir avec.
1: C'est bien. Haïr ce qui les mettra en esclavage et ne les divertira
0: oui,
1: pas.
0: Oui, ne les divertira pas. Tout le monde déteste le trafic sexuel, mais est-ce que nous détestons tous la pornographie au même niveau?
1: Allez,
0: que nous détestons le trafic sexuel? Ou est-ce que nous tolérons peut-être un peu cela dans le divertissement? Tu vois, c'est la forme d'ombre et de la substance. Donc, nous devons détester l'ombre et la substance.
1: Oui, amen, amen, amen.

ciel de tes yeux. Ne le laisse pas s'éloigner de toi. Grave-le dans ton esprit. Considère la sagesse comme ta propre sœur et l'intelligence comme ton amie. Elles te protégeront de la femme étrangère, de celle qui séduit par des paroles trompeuses. Un jour, alors que j'étais à la fenêtre de ma maison, j'observais ce qui se passait dehors. J'ai vu des jeunes gens sans expérience, et parmi eux, un garçon naïf, sans discernement. Il marchait dans une ruelle, près de la maison d'une femme, et il s'avançait sur le chemin de sa demeure. C'était au crépuscule, lorsque la nuit s'installe et que l'obscurité descend. Soudain, cette femme vint à sa rencontre, habillée comme une prostituée, le cœur rempli de ruses. Bruyante et agitée, elle ne restait jamais chez elle. Dans les rues, sur les places publiques, partout elle cherchait une proie. Elle s'approcha du jeune homme, l'embrassa et lui dit avec audace « Aujourd'hui, j'ai accompli mes sacrifices, j'ai offert mes vœux à Dieu. C'est pourquoi je suis sorti à ta rencontre. Je voulais te trouver. Et je t'ai trouvé. J'ai préparé mon lit avec des draps somptueux, des étoffes en lin d'Égypte aux couleurs éclatantes. Je l'ai parfumé avec de la myrrhe, de l'aloès et de la cannelle. Viens, enivrons-nous d'amour jusqu'au matin. Livrons-nous au plaisir sans retenue. Mon mari est absent. Il est parti pour un long voyage. Il a emporté une bourse pleine d'argent et il ne reviendra qu'à la pleine lune. Par ses paroles habiles, elle le persuade. Par son langage envoûtant, elle l'attire. Et voilà qu'il la suit, comme un bœuf qui marche vers l'abattoir, comme un insensé qui court à sa propre perte, sans savoir qu'il va droit à sa ruine. Il est semblable à un oiseau qui se précipite dans un piège, sans comprendre que c'est sa vie qui est en jeu. Mise en garde contre la séduction. Écoutez-moi donc, mes fils, et prêtez attention à mes avertissements. Que votre cœur ne se laisse pas séduire par une femme de ce genre. Ne vous engagez pas sur les chemins qu'elle emprunte, car elle a déjà causé la chute de nombreux hommes. Même les plus forts n'ont pas résisté à son piège. Aller chez elle, c'est s'avancer vers la mort, c'est descendre la pente qui mène à la tombe.

La météo pour ce vendredi 11 septembre, une nouvelle perturbation pourrait traverser les deux tiers nord de la France avec nuages et pluie. Un tiers sud du pays conserve quand même un temps sec et assez bien ensoleillé. Les températures pour ce vendredi matin, 12 degrés pour Orléans, Paris, Lille et Strasbourg, 12 degrés également pour Lyon et Toulouse, 15 degrés pour Bordeaux, Biarritz, Cherbourg et Brest, 17 pour Marseille et Perpignan, 19 à Nice et 21 degrés pour la Corse. Et puis pour ce vendredi après-midi, on attend 20 degrés, pas plus, sur la Bretagne et la Normandie, 21 degrés sur les Hauts-de-France, 22 en Ile-de-France, 23 sur le Centre-Val de Loire et le Grand Est, 23 également sur la Nouvelle-Aquitaine, la Vallée du Rhône, 25 degrés sur l'Occitanie, 25 également pour la Corse, et entre 26 et 27 degrés autour de la Méditerranée.

Bonjour, bonjour à tous. L'économie française décroche. L'INSEE a abaissé hier très nettement sa prévision de croissance pour 2026. 0,4% contre 0,7% attendu jusqu'ici. La France serait la seule grande économie avancée où l'activité ralentirait cette année. Après 0,9% de croissance en 2025, l'inflation qui a atteint 2,4% en août devrait remonter jusqu'à 2,9% d'ici la fin de l'année. Le taux de chômage va augmenter. Le pouvoir d'achat des ménages devrait reculer de 0,4% sur l'ensemble de l'année. L'Institut cite les vagues de chaleur, les coûts d'arrêt de la construction, le marché de travail dégradé puis la situation budgétaire. Et du côté de la santé, deux décrets durcissant le contrôle des arrêts maladie seront publiés dans les tout prochains jours, validés par le Conseil d'État. Ils ramèneront au 1er octobre la durée maximale d'indemnisation des arrêts de plus de 6 mois à 1 an, contre 3 aujourd'hui. Hors maladie chronique, le second texte sanctionnera financièrement ce que l'administration appelle le nomadisme médical. Selon la Sécurité sociale, 13 000 assurés ont obtenu en 2024 5 arrêts auprès de 5 médecins généralistes différents. Et sur le plan du pouvoir d'achat, mauvaise nouvelle pour les factures. La Commission de régulation de l'énergie a annoncé hier une nouvelle hausse de prix de référence du gaz, 6,3% au 1er octobre. Cela représente environ 5,28 € de plus par mois en moyenne pour près de 6 millions de foyers. Et aux offres indexées sur l'ensemble de 2026, la facture devrait dépasser donc 10% en celle de 2025, soit environ 120 €. Et l'émotion en Haute-Garonne à présent, où une institutrice du Fouga au sud de Toulouse a été menacée de décapitation par un père d'élève. Le ministre de l'Éducation a porté plainte et a accordé la protection fonctionnelle à l'enseignante placée en arrêt de travail. Le ministre Édouard Giffray a dénoncé hier des faits d'une extrême gravité. Le père a été placé en garde à vue. Et enfin, côté culture, la tapisserie de Bayeux est exposée depuis hier au British Museum à Londres, une première depuis près de 1000 ans. Un succès immédiat, 100 000 billets vendus en moins de 24 heures. C'est la fin de cette édition. Passez une belle journée sur votre radio. Bonjour, bonjour à tous. Voici votre minute sport de ce vendredi. À la une, un exploit historique. Les Bleus du basket sont en demi-finale du mondial. Hier après-midi à Berlin, elles ont écrasé la Chine 90-61, quart de finale. C'est la première demi-finale mondiale de l'histoire du basket français féminin. Les joueuses de Jean-Aimé Toupane, toujours invaincues, joueront samedi. Et du côté du cyclisme, triplé tricolore à la Copa Sabatini, Benoît Cosfrea s'est imposé devant Clément Venturini et Romain Grégoire. Sur la Vuelta, le Suisse Stéphane Kung a gagné chez le chrono de Jerez. Henrik Maas garde le maillot rouge avec 1 minute 37 d'avance sur Primoz Roglic. Du côté du volley, les Bleus ont lancé l'Euro avec la victoire 3-0 contre la Suisse. Et puis en football, Ethan Mbappé expulsé avec Lille en Ligue des Champions risque au moins 3 matchs de suspension. Et enfin, Edgar Gross-Piron a officiellement quitté la présidence du comité d'organisation des Jeux d'hiver 2030. Et aujourd'hui, la Ligue 1 reprend à Rennes-Marseille à 20h45. C'était votre Flash Sport. Très belle journée. 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

Livre des Proverbes, chapitre 10, versets 20 à 32. Les paroles de celui qui agit bien sont aussi précieuses que l'argent le plus pur. Les pensées d'une personne mauvaise ne valent pas grand-chose. Les paroles de celui qui agit bien nourrissent beaucoup de monde. Mais les gens stupides meurent parce qu'ils manquent de bon sens. C'est la bénédiction du Seigneur qui rend riche. L'inquiétude n'ajoute rien. Faire du mal est un jeu pour le sot. Mais se conduire avec sagesse est un jeu pour une personne raisonnable. Ceux qui agissent mal ont peur de certaines choses, et elles arrivent. Ceux qui agissent bien souhaitent certaines choses, et ils les reçoivent. Quand la tempête est finie, celui qui agit mal n'existe plus. Mais celui qui agit bien résiste toujours. La fumée fait mal aux yeux, le vinaigre agace les dents. De même, le paresseux met en colère son patron. Celui qui respecte le Seigneur vit plus longtemps, mais celui qui agit mal meurt plus vite. Celui qui agit bien espère de la joie, mais celui qui agit mal n'a rien à attendre. Le Seigneur protège avec puissance celui qui agit bien, mais il détruit ceux qui font du mal. Celui qui agit bien ne tombera jamais, mais ceux qui agissent mal ne resteront pas dans le pays. Quelqu'un qui agit bien dit des paroles sages, mais on coupera la langue des menteurs. Celui qui agit bien parle avec bonté, mais celui qui agit mal parle pour tromper.

Maman, qui mieux que toi peut prier pour son enfant? Bienvenue dans les prières d'une mère, je suis Mylène et j'espère que vous vous portez bien. Bienvenue dans cette émission, aujourd'hui j'aimerais vous encourager maman, vous encourager à avoir la crainte de Dieu. C'est le sujet dont nous allons parler aujourd'hui, nous allons parler de la crainte de Dieu. En combien nous les mamans, nous devons avoir la crainte de Dieu? Dieu s'attend à ce que son peuple, à ce que ses enfants le craignent. Et nous allons voir la définition de la crainte de Dieu. La première chose que j'aimerais dire, c'est que la crainte de Dieu, ce n'est pas avoir peur de Dieu. Parce que rappelez-vous que Dieu est amour, qu'il a envoyé son Fils pour nous

Il s'agit des sages-femmes qui faisaient accoucher les femmes hébreues. Alors je pense que ces personnes, elles étaient hébreues, elles croyaient au Dieu vivant. Et à l'époque de Pharaon, vous connaissez l'histoire que lorsqu'il s'agissait de garçons, Pharaon voulait jeter les garçons dans le Nil, il voulait en fait les tuer, hein. C'était vraiment un génocide de masse. Et lorsqu'il s'agissait de petites filles, Pharaon voulait les garder, parce qu'il avait peur que le peuple d'Israël se multiplie, que les hommes s'accroient et qu'ils deviennent forts, donc il tuait tous les mâles. D'où la raison pour laquelle Moïse a été sauvé au travers d'une petite arche. Parce que c'est le même mot, c'est le mot Teva, que arche que l'on utilise, c'est le mot, même mot qu'on utilise pour l'arche de Noé. Moïse a été mis dans cette arche et Dieu l'a sauvé. Et par un moment, les deux femmes, Sifra et Pua, ne tuaient pas, n'ont pas obéi à Pharaon, n'ont pas craint l'homme. Pourtant, Pharaon était un homme puissant. C'était un homme d'autorité. Il levait le doigt, il pouvait faire exécuter n'importe qui. Il fallait lui obéir, il fallait même pas discuter avec lui. Mais lorsqu'il a demandé à ses femmes d'assassiner, de génocider les mâles, elles n'ont pas dit non, nous ne le ferons pas. Mais elles ont craint l'Éternel plus que la voix de Pharaon. Et nous voyons cela dans Exode au chapitre 1, lorsque vous lisez tout le chapitre, etc. Voyons que ces femmes, elles ont craint Dieu. Et que Dieu veut des femmes et des mamans qui ont la crainte de Dieu. Sifra veut dire beauté, éclat, ce qui est beau. Et Pua veut dire la voix qui se fait entendre. Et peut-être que ces femmes n'ont pas parlé fortement par rapport à ce génocide que Pharaon avait mis en place. Mais leurs actes et leurs actions, elles ont été belles et elles ont parlé. Il y a eu comme une voix au travers de leurs actions de crainte et d'obéissance envers Dieu, plus qu'envers Pharaon. Parce qu'à chaque fois qu'il fallait jeter un enfant dans le Nil, et on sait que le Nil regorgeait de crocodiles et toute espèce de bêtes féroces, il n'était pas possible de survivre dans le Nil. À chaque fois, elle disait qu'à chaque fois lorsqu'il fallait jeter un garçon dans le Nil, eh bien, elle disait que les femmes, elles accouchaient tellement vite que ce n'était pas possible. Alors, de cette façon, elles ont sauvé de nombreux enfants. Et lorsque Pharaon leur a demandé « Mais pour quelle raison vous n'obéissez pas à mes ordres ?» Elles lui ont dit « Mais Pharaon, vous savez, les femmes hébreuses sont plus vigoureuses et plus fortes que les femmes égyptiennes et elles accouchent tellement vite qu'on n'a pas le temps de faire ces choses. » Et la Bible dit clairement que ces femmes, Pua et Sifra, ont craint l'Éternel. Qu'il y a eu la crainte de Dieu dans leur cœur. Et vous savez, la crainte de Dieu, comme je disais, c'est pas avoir peur de Dieu. La Bible ne dit pas que la crainte de Dieu, c'est avoir peur de Dieu. La crainte de Dieu, c'est tout simplement respecter Dieu de façon profonde. C'est l'honorer, c'est avoir envie de l'obéir. C'est le respecter avec révérence. Craindre Dieu est une attitude de cœur qui reconnaît que Dieu est saint, qu'il est juste, qu'il est digne, digne d'être loué, digne d'être adoré. Et dans Proverbes 9, 10, il est dit que la crainte de l'Éternel est le commencement de la sagesse. Il est dit aussi, Paul disait, lorsqu'ils ont prêché l'évangile, non, je crois que c'était Paul, qui a dit « Vaut mieux obéir à Dieu que d'obéir aux hommes ». Et parfois, la crainte de l'Éternel, elle passe par ça. Elle passe par le fait d'obéir à Dieu plutôt que d'obéir aux hommes. Vous savez, choisir d'obéir à Dieu, c'est quelque chose de puissant. Ça montre que vous avez du courage, vous avez de la beauté et vous avez une voix. Comme Sifra et Pua, ça veut dire beauté et ça veut dire entendre, faire entendre la voix. Et ces deux femmes ont fait entendre ce qu'elles avaient à dire par leurs actions. Et nous, mamans, nous pouvons aussi faire entendre ce que nous avons à dire par nos actions. Et nos actions, c'est la prière. Nos actions, c'est l'intercession pour nos enfants, pour nos vies. Et j'aimerais vraiment vous aider, vous encourager à prier continuellement, à prier pour la destinée de vos enfants. Peut-être que vous êtes dans un foyer où on vous empêche de prier, où on vous met des interdits. Rappelez-vous de Sifra et de Pua qui n'ont pas craint la voix de l'homme. Quand bien même cet homme est puissant, il était puissant Pharaon, mais ils ont craint la voix de Dieu parce qu'elles savaient que génocider ses enfants était un grand péché aux yeux de Dieu. Et vraiment, la Bible dit que Dieu leur a fait du bien, que Dieu les a bénis. Si vous voulez que Dieu vous bénisse, que Dieu vous fasse du bien, maman, vous devez craindre Dieu. Et j'aimerais vous encourager
à garder cette crainte dans votre cœur constamment. Et cette crainte, vous la développez par la prière, en allant dans l'intimité avec Dieu, en vous mettant dans la présence de Dieu. Prenez un temps, vous allez vous mettre à genoux, vous allez entrer dans la présence de Dieu, vous allez ressentir sa présence, vous allez lui dire que vous l'aimez. Et vous savez, la crainte de Dieu en vous va grandir. Cette crainte vous pousse à le louer, à l'honorer, à l'aimer, à reconnaître qui il est, à reconnaître

Ce qu'il a fait, c'est ce que Dieu veut. Et vous savez que cette crainte est une protection pour votre vie. Vos enfants ont besoin de voir une maman qui craint Dieu. Beaucoup de mamans veulent que leurs enfants aillent bien. Elles veulent que leurs enfants aient une grande destinée. Cependant, certaines mamans ont un témoignage dans lequel elles n'ont aucune crainte de Dieu. Et ce manque de crainte de Dieu, elles le vendent à leurs enfants. Elles le vendent à leur famille. Elles le montrent, elles vivent tous les jours, elles parlent et se comportent comme si elles n'avaient pas de Dieu. Et mes amis, c'est difficile de vouloir quelque chose lorsque l'on ne met pas, on ne pose pas les bonnes actions. C'est important de montrer le bon témoignage dans notre foyer. Et je crois que ces femmes, la Bible en parle, elles donnent leur nom. On savait qu'il y avait un pharaon qui s'appelait Pharaon, mais on n'a pas le nom de cet homme parce que lui, il ne craignait pas Dieu. Et Dieu a estimé que ce n'était pas nécessaire de donner son nom. On savait juste que c'était un pharaon. Pharaon n'est pas un nom, c'est un titre politique, bien entendu. La Bible donne le nom de ces personnes parce qu'il a estimé qu'elles avaient de la valeur. Et maman, si vous voulez avoir de la valeur aux yeux de Dieu, je vous encourage à craindre Dieu. Vos prières auront de la valeur, vos prières auront de la puissance. Si en tant que maman, vous ne posez pas les bonnes actions, vous n'êtes pas comme Poua et Siphra, vous ne faites pas ce qui est agréable au Seigneur, vous ne montrez pas que vous le craignez, comment Dieu va exaucer vos prières? La Bible dit que Dieu fit du bien aux sages-femmes. Elles n'ont pas été exécutées, elles n'ont pas été emprisonnées. Je ne vois même pas qu'elles ont été soustraites à leur poste, à leur position, parce que Dieu les a protégées devant ce grand pharaon. Et la Bible dit que Dieu leur a fait du bien, qu'il a fait du bien à leur foyer. Je crois que maman, alors que nous sommes des mères qui craignons Dieu, Dieu va nous faire du bien. Dieu va faire du bien à notre foyer. Il va faire du bien à notre maison. Il va nous garder. Il va nous encourager. Il va pourvoir à notre besoin. Il va faire en sorte à ce que la percée que nous attendons dans quel que soit le domaine vienne dans notre vie. Donc j'aimerais vous encourager, maman, non seulement à prier pour votre enfant, à prier pour votre foyer, mais à avoir la crainte de Dieu, à être comme Siphra et Poua, à avoir cette beauté et cette voix qui dit « Non, je ne ferai pas ce qui est mal. » Et Dieu vous appelle à être comme ces femmes, à faire ce qui est bien et non pas ce qui est mal. Peut-être que vous êtes dans une situation où on vous pousse, on vous provoque et on vous demande de faire des choses qui sont mal. Peut-être que la personne qui vous les demande a des apparences, des allures de pharaon, a des silhouettes de pharaon parce qu'il est plus grand que vous, plus puissant que vous. Peut-être qu'il vous impressionne, il vous fait peur. Mais si vous craignez Dieu et que vous ne faites pas ces mauvaises choses que cette personne vous pousse à faire, non seulement Dieu va vous garder, il va vous protéger, mais il va vous faire du bien. C'est ce qu'il a fait pour Siphra et Poua. Elles n'ont pas craint Pharaon. Elles ont craint Dieu bien plus que Pharaon. Certainement que lorsqu'elles ont répondu à Pharaon, elles tremblaient, elles devaient transpirer, elles devaient avoir peur. Mais elles ont fait ce que Dieu leur mettait à cœur. Et ça, mes amis, c'est une femme selon Dieu. C'est une mère selon Dieu. Parce que peut-être qu'elles n'ont pas accouchées de tous ses enfants. Elles n'étaient pas enceintes de tous ses enfants qu'elles ont sauvés, mais elles étaient comme une mère. Parce que vous savez, une mère nourrit, une maman protège, et elles ont protégé la vie de ses enfants. Elles ne les ont pas génocidées. Et j'aimerais vraiment vous encourager, maman, à être des mères qui protègent par la prière, par le sens naturel, mais aussi par vos bonnes décisions, par vos décisions qui plairont à Dieu et non le contraire. Ne craignez pas les hommes, craignez Dieu. Peut-être qu'un homme vous pousse à faire quelque chose qui va endommager votre foyer, endommager vos enfants. Ne le faites pas. Pensez à Poua et à Siphra qui ont dit non, nous n'obéirons pas à Pharaon. Nous allons obéir à Dieu. Nous allons le craindre. Nous allons mettre la volonté de Dieu en avant et en primo, vraiment en premier. Nous allons mettre la volonté de Dieu. Et maman, nous devons apprendre à mettre la volonté de Dieu en premier dans notre vie. Nous devons mettre de côté le compromis, mettre de côté les portes ouvertes, les choses démoniaques, les choses que les gens acceptent dans leur maison. Rappelez-vous Obed-Edom qui a accueilli la présence de Dieu, a été énormément béni. Et ces femmes qui ont désobéi à Pharaon pour obéir à Dieu et faire le bien ont été bénies par Dieu et quelque part elles ont accueilli la présence et la bénédiction de Dieu dans leur vie. Et moi c'est ce que je veux pour vous maman, je veux que vous accueilliez véritablement la bénédiction de Dieu dans votre vie. Donc j'aimerais vraiment prier en cet instant, Seigneur, que tu fasses de nous des Poua, que tu fasses de nous des Siphra, que nous ayons la crainte de l'Éternel, que nous ne laissons pas
entrer et faire n'importe quoi dans notre foyer. Peut-être qu'il y a des voix qui poussent certaines mamans à faire du mal à leurs enfants, qui poussent certaines mamans à négliger leur enfant, à parler mal de leur enfant, à les détruire, à les blesser dans leur cœur et leur esprit. Nous prions vraiment que cet esprit soit chassé. Nous prions que ta présence touche ces mamans, que ta puissance se manifeste dans leur vie en cet instant, qu'elles aient la force et la puissance de protéger leur enfant, de les nourrir, de les garder, et comme Poua et Sifra, d'obéir à l'Éternel plus qu'à l'homme. Je prie que tu mettes de la crainte dans notre cœur, Seigneur. Pas cette crainte qui nous fait avoir peur, mais cette crainte qui nous fait t'aimer, qui nous fait te respecter, qui nous fait te voir comme la personne suprême, la plus grande de l'univers, avec laquelle nous avons le privilège d'avoir une relation. Alors je prie, maman, je prie pour tous ces foyers, je prie pour tous ces enfants, toutes ces familles qui sont menacées constamment par Pharaon, qui sont menacées de mort par la maladie, menacées par un mari complètement dérouté, menacées par une maladie, menacées par les finances. Je veux prier, briser maintenant les œuvres de l'ennemi. Je veux prier que la maladie parte, que le tourment parte, que l'addiction, la dépression soit chassée dans le nom de Jésus, et que la crainte de Dieu vraiment s'installe dans nos cœurs, qu'elle s'installe dans nos vies, de façon à ce que Dieu voit cette crainte et qu'il nous fasse du bien. Père, je prie que tu fasses du bien à ces mamans, que tu leur fasses du bien dans leur cœur, que tu leur fasses du bien dans leur corps, que tu leur fasses du bien dans leur esprit, que ta puissance se manifeste en elles, que ta grandeur brille, Seigneur, qui est la beauté de Dieu au travers d'elles, comme pour Sifra, et qu'elle soit aussi une voix que l'on entende, comme Poua. Seigneur, je prie que cette identité, cette force, cette témérité, cette audace qu'elles ont eue soit sur nos vies. Que nous ayons vraiment la puissance, l'autorité, le courage et la vaillance d'obéir à Dieu plutôt qu'aux hommes. Je prie pour tous ces foyers qui ont besoin de toi, tous ces foyers qui sont tristes, qui sont brisés, ces mamans qui élèvent des enfants seuls, ces mamans qui sont dépourvues, qui manquent de tout, quelle que soit leur origine, leur direction, qu'elle soit en France ou dans d'autres pays. Je veux vraiment les atteindre avec les prières et je prie que la main de Dieu soit sur leur vie. Si elles ont mal quelque part, que la guérison agisse, que la puissance de Dieu se manifeste dans leur vie, dans leur cœur, que les œuvres de l'ennemi soient avortées, que les plans de Satan soient avortés, que toutes les œuvres de l'ennemi soient arrêtées. Qu'elles n'ouvrent pas la porte au compromis parce qu'elles ont peur, parce qu'elles craignent un homme, mais qu'elles apprennent à craindre Dieu. Je prie qu'elles se plongent dans ta parole et que cette parole devienne une épée et un bouclier pour leur sécurité quotidienne. Je prie au nom de Jésus, Seigneur. Maman, qui mieux que toi peut prier pour ton enfant? Je vous encourage, maman, à prier continuellement pour vos enfants, continuellement pour votre foyer. Et rappelez-vous cette semaine de Poua, rappelez-vous cette semaine de Sifra, de ces deux femmes exceptionnelles qui ont tenu tête à Pharaon, qui ont eu la crainte de l'Éternel, qui n'ont pas laissé le mal s'installer dans leur vie. Et Dieu leur a fait du bien, Dieu a béni leur vie. Et si vous faites comme ces femmes, vous ne laissez pas le mal s'installer dans votre vie, Dieu vous bénira. C'est une certitude biblique. Je vous dis à très bientôt, maman. N'oubliez pas de prier continuellement toute cette semaine. Je vous retrouverai en rediffusion toute cette semaine pour vos enfants, pour votre foyer et pour vous-même. Que Dieu vous bénisse. Amen.

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Bonjour à tous, je suis Dina Biominil et vous êtes sur la radio RFE dans la rubrique Dina Care à travers ces podcasts. Je souhaite m'adresser à vous, parents et à vos enfants, pour vous encourager, vous conseiller, vous accompagner dans le domaine de la famille. Pendant 25 ans, j'ai servi en tant que responsable des enfants avec une belle équipe de moniteurs. Maintenant, je donne une formation pour les moniteurs d'école du dimanche dans leur églises. Bien sûr, afin de leur transmettre les outils et les compétences nécessaires à l'épanouissement des enfants et des jeunes. Vous pouvez me contacter si vous en avez besoin, si vous avez besoin de mes services. Eh bien, aujourd'hui, j'aimerais parler aux hommes, aux papas, car je ne parle pas souvent aux hommes, aux papas dans mon podcast et je tiens à m'excuser en même temps. Alors, le titre de mon podcast est « Des hommes imparfaits mais capables ». D'aimer. Même si ce podcast est pour les hommes, c'est aussi un sujet que les femmes aimeraient entendre, je pense. Dans la Bible, on peut lire des histoires d'hommes imparfaits, de par leur attitude, de par leur cœur aussi, mais ces hommes sont capables d'aimer. Ils sont capables aussi de protéger et d'honorer, bien sûr, leurs épouses. J'aimerais vous donner des exemples bibliques sur certains hommes que Dieu a bénis, même dans leur imperfection. Mais autant, on entend souvent dire, les hommes sont pas sérieux. Ils ne prennent pas soin de leur femme. Ils font n'importe quoi ou ils font beaucoup d'erreurs. Il y a de longues années de cela, j'avais une collègue qui, après son divorce, déclarait souvent « Tous les hommes sont mauvais, ils sont tous les mêmes ». Je me souviens que je lui répétais souvent que non, il y a encore des hommes bons, des hommes bien sur cette terre. Oui, les hommes ne sont pas parfaits, tout comme les femmes. Certains sont buveurs, d'autres sont trompeurs, etc. Mais il existe de très bons hommes chrétiens ou non chrétiens. Et puis les hommes, tout comme les femmes, changent par la grâce de Dieu. Il y a des hommes qui aiment, qui apprennent de leurs leçons, qui tombent et se relèvent dans leur situation et qui choisissent bien sûr de prendre soin de leur femme et de leur famille. Dans la Bible, Dieu ne nous montre pas des hommes parfaits, mais il nous montre des hommes réels, des hommes avec des faiblesses, mais aussi avec un cœur tourné vers lui. Regardons par exemple à Joseph dans Matthieu 1, 19. Joseph, quand il a appris que Marie, sa fiancée, était enceinte alors qu'ils n'avaient jamais passé la nuit ensemble, il aurait pu l'exposer comme il était coutume de le faire, malheureusement, à cette époque et encore maintenant dans certains pays. Il aurait pu l'humilier sa femme, Marie, sa fiancée, pardon, Marie, et sa famille aussi. Mais le cœur de Joseph a sûrement été troublé et même dégoûté à cette situation. Malgré cela, comme dit la Bible, il était quand même un homme juste. Dans l'Évangile, selon Matthieu, il est écrit qu'il ne voulait pas la diffamer, l'humilier, eh bien, qu'est-ce qu'il a fait? Il a protégé Marie en fuyant d'Égypte. Joseph a été un homme qui protège, même quand c'est difficile. Il n'a pas pris la fuite loin de sa fiancée enceinte. Il a fui ce qui pourrait nuire à la vie de sa fiancée, sa future femme. Un homme de Dieu protège la réputation et la sécurité de sa femme, même dans l'incompréhension. On peut aussi parler de Elkanah dans 1 Samuel 1:8. Anne souffrait profondément de ne pas avoir d'enfant. Pour une femme, cette situation est triste et dure à vivre. Non seulement elle pleurait, mais elle était aussi brisée. Dans 1 Samuel, Elkanah dit « Pourquoi pleures-tu? Est-ce que je ne vaux pas pour toi 1000 mieux que 10 fils ?» En clair, il est en train, il voulait dire que son amour pour elle était bien plus important que sa tristesse de ne pas avoir d'enfant. C'est comme s'il lui disait « Anne, nous n'avons pas d'enfant, mais je t'aime quand même. » Il aurait pu la quitter et même ou rester avec elle sans enfant et puis se plaindre. Mais Elkanah, malgré ses propos un peu durs quand même, quand on lit la Bible, il ne l'a pas ignoré. C'est un homme qui a su parler, consoler, qui est présent émotionnellement. Cette action a poussé Anne à faire confiance à Dieu dans la prière pour avoir son enfant. Puis il y a Abraham, dans Genèse 20,
connaissons tous l'attitude d'Abraham, cet homme qui a fait aussi des erreurs. Hein, il a dû prendre, disons, des décisions basées sur la peur, malheureusement, peur de perdre sa femme Sarah. Il a prétendu qu'elle était sa sœur. Mais chacune de ces expériences a contribué à sa croissance spirituelle et à sa relation avec Dieu. Malgré cela, Dieu l'a utilisé. Il est resté un homme engagé dans son appel et dans sa famille. Cela nous montre que tout homme peut faire des erreurs et pourtant être un bon époux, bon mari. La vérité, c'est que Dieu ne cherche pas des hommes parfaits. Cette expression qui dit que nul n'est parfait dans ce monde, cette expression est tout à fait vraie. Aucun homme, aucun être humain ne peut prétendre être parfait. Mais Dieu cherche des hommes qui ont un cœur pour aimer, un cœur selon Dieu. Tout comme David, qui lui a fait des erreurs, mais il a reconnu ses erreurs et Dieu a regardé à son cœur et l'a honoré. Lorsque la Bible dit « Marie, aimez vos femmes comme Christ a aimé l'Église », Dieu ne recherche pas un amour parfait, il demande un cœur repentant malgré les erreurs. C'est un amour qui se construit au fur et à mesure des épreuves, un cœur qui se sacrifie et bien sûr un cœur qui grandit. J'aimerais donner un encouragement pour les femmes, pour la femme et l'homme bien sûr. Pour la femme, ne laisse pas les blessures et les mauvaises expériences te faire croire qu'il n'existe pas d'homme bien. Femme, maman, encouragez et honorez ces hommes qui font des efforts et cela est très important aussi pour eux. Pour les hommes, même si tu as fait des erreurs, tu peux être cet homme selon Dieu même si tu es imparfait. C'est-à-dire un homme qui apprend à aimer mieux, un homme qui protège, un homme qui sait honorer et qui reste auprès de son épouse. Vous savez, un homme peut échouer, mais cela ne l'empêche pas de grandir et d'aimer mieux. Parce qu'en final, un homme selon le cœur de Dieu, ce n'est pas un homme parfait. Mais un homme qui protège son amour en choisissant chaque jour d'aimer, comme le dit 1 Pierre 3,7, « Marie, montrez à votre tour de la sagesse dans vos rapports avec vos femmes ». Messieurs, merci de m'avoir écouté, j'espère que vous êtes nombreux. Et si ce message vous a parlé, n'hésitez pas à le partager autour de vous et de continuer d'écouter la radio RFE. C'était Dina Vieux-Ménil sur la radio RFE dans la rubrique Dina Care SOS Parents. Des podcasts pour vous conseiller, vous encourager et vous bénir dans le domaine de la famille et des enfants. Je vous dis au revoir et à la prochaine.

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Jacques, chapitre 2. Jacques, serviteur de Dieu et du Seigneur Jésus-Christ, salue les 12 tribus dispersées du peuple de Dieu, riches et pauvres, la foi et les œuvres. Mes frères et sœurs, gardez-vous de toute forme de favoritisme, car cela est incompatible avec la foi en notre glorieux Seigneur Jésus-Christ. Supposez en effet qu'un homme vêtu d'habits somptueux, portant une bague en or, entre dans votre assemblée, et qu'en même temps un pauvre en haillons s'y présente. Si voyant l'homme richement vêtu, vous vous empressez autour de lui et lui dites « Veuillez vous asseoir ici, c'est une bonne place. » Tandis que vous dites au pauvre « Tenez-vous là, debout, ou asseyez-vous par terre, à mes pieds. » Ne faites-vous pas des différences entre vous et ne portez-vous pas des jugements fondés sur de mauvaises raisons. Écoutez, mes chers frères et sœurs, Dieu n'a-t-il pas choisi ceux qui sont pauvres dans ce monde pour qu'ils soient riches dans la foi et qu'ils héritent du royaume qu'il a promis à ceux qu'il aime? Et vous, vous méprisez le pauvre? Ce sont pourtant les riches qui vous oppriment et vous traînent devant les tribunaux. Ce sont encore eux qui outragent le beau nom que l'on a invoqué sur vous. Si au contraire, vous vous conformez à la loi du royaume de Dieu, telle qu'on la trouve dans l'Écriture, tu aimeras ton prochain comme toi-même, alors vous agissez bien. Mais si vous faites preuve de favoritisme, vous commettez un péché et vous voilà condamné par la loi, parce que vous lui désobéissez. En effet, celui qui désobéit à un seul commandement de la loi, même s'il obéit à tous les autres, se rend coupable à l'égard de toute la loi. Car celui qui a dit « Tu ne commettras pas d'adultère » a dit aussi « Tu ne commettras pas de meurtre. » Si donc, tout en évitant l'adultère, tu commets un meurtre, tu désobéis bel et bien à la loi. Parlez et agissez donc comme des personnes appelées à être jugées par la loi qui donne la liberté. Dieu jugera sans pitié celui qui n'a témoigné aucune compassion aux autres, mais la compassion triomphe du jugement, la foi et les œuvres. Mes frères et sœurs, à quoi servirait-il à quelqu'un de dire qu'il a la foi s'il ne le démontre pas par ses actes? Une telle foi peut-elle le sauver? Supposez qu'un frère ou une sœur manque de vêtements et n'en a pas tous les jours de quoi manger. Et voilà que l'un de vous leur dit « Au revoir mes amis, portez-vous bien, restez au chaud et bon appétit » sans leur donner de quoi pourvoir à leurs besoins. À quoi cela sert-il? Il en est ainsi de la foi. Si elle reste seule, sans se traduire en actes, elle est morte. Mais quelqu'un dira « L'un a la foi, l'autre les actes ». Eh bien,

apportant sa foi à son crédit, l'a déclaré juste et il l'a appelé son ami. Vous le voyez donc, on est déclaré juste devant Dieu à cause de ses actes et pas uniquement à cause de sa foi. Rahab, la prostituée, n'a-t-elle pas aussi été déclarée juste par Dieu à cause de ses actes lorsqu'elle a donné asile aux envoyés israélites et les a aidés à s'échapper par un autre chemin? Car comme le corps sans l'esprit est mort, la foi sans les actes est morte.

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La météo pour ce vendredi 11 septembre, une nouvelle perturbation pourrait traverser les deux tiers nord de la France avec nuages et pluies. Un tiers sud du pays conserve quand même un temps sec et assez bien ensoleillé. Les températures pour ce vendredi matin, 12 degrés pour Orléans, Paris, Lille et Strasbourg, 12 degrés également pour Lyon et Toulouse, 15 degrés pour Bordeaux, Biarritz, Cherbourg et Brest, 17 pour Marseille et Perpignan, 19 à Nice et 21 degrés pour la Corse. Et puis pour ce vendredi après-midi, on attend 20 degrés, pas plus, sur la Bretagne et la Normandie, 21 degrés sur les Hauts-de-France, 22 en Ile-de-France, 23 sur le Centre-Val de Loire et le Grand Est, 23 également sur la Nouvelle-Aquitaine, la Vallée du Rhône, 25 degrés sur l'Occitanie, 25 également pour la Corse, et entre 26 et 27 degrés autour de la Méditerranée.

Bonjour, bonjour à tous. L'économie française décroche. L'INSEE a abaissé hier très nettement sa prévision de croissance pour 2026. 0,4% contre 0,7% attendu jusqu'ici. La France serait la seule grande économie avancée où l'activité ralentirait cette année. Après 0,9% de croissance en 2025, l'inflation qui a atteint 2,4% en août devrait remonter jusqu'à 2,9% d'ici la fin de l'année. Le taux de chômage va augmenter. Le pouvoir d'achat des ménages devrait reculer de 0,4% sur l'ensemble de l'année. L'Institut cite les vagues de chaleur, les coûts d'arrêt de la construction, le marché de travail dégradé et puis la situation budgétaire. Et du côté de la santé, deux décrets durcissant le contrôle des arrêts maladie seront publiés dans les tout prochains jours, validés par le Conseil d'État. Ils ramèneront au 1er octobre la durée maximale d'indemnisation des arrêts de plus de 6 mois à 1 an, contre 3 aujourd'hui. Or, maladie chronique, le second texte sanctionnera financièrement ce que l'administration appelle le nomadisme médical. Selon la Sécurité sociale, 13 000 assurés ont obtenu en 2024 5 arrêts au prix de 5 médecins généralistes différents. Et sur le plan du pouvoir d'achat, mauvaise nouvelle pour les factures. La Commission de régulation de l'énergie a annoncé hier une nouvelle hausse de prix de référence du gaz, 6,3% au 1er octobre. Cela représente environ 5,28 euros de plus par mois en moyenne pour près de 6 millions de foyers. Et aux offres indexées sur l'ensemble de 2026, la facture devrait dépasser donc 10% en celle de 2025, soit environ 120 euros. Et l'émotion en Haute-Garonne à présent, où une institutrice du Fouga au sud de Toulouse a été menacée de décapitation par un père d'élève. Le ministre de l'Éducation a porté plainte et a accordé la protection fonctionnelle à l'enseignante placée en arrêt de travail. Le ministre Édouard Geffray a dénoncé hier des faits d'une extrême gravité. Le père a été placé en garde à vue. Et enfin, côté culture, la tapisserie de Bayeux est exposée depuis hier au British Museum à Londres, une première depuis près de 1000 ans. Un succès immédiat, 100 000 billets vendus en moins de 24 heures. C'est la fin de cette édition. Passez une belle journée sur votre radio. Bonjour, bonjour à tous. Voici votre minute sport de ce vendredi. À la une, un exploit historique. Les Bleus du basket sont en demi-finale du mondial. Hier après-midi à Berlin, elles ont écrasé la Chine 90-61, quart de finale. C'est la première demi-finale mondiale de l'histoire du basket français féminin. Les joueuses de Jean-Aimé Toupane, toujours invaincues, joueront samedi. Et du côté du cyclisme, triplé tricolore à la Coppa Sabatini, Benoît Cosfrea s'est imposé devant Témant Venturini et Romain Grégoire. Sur la Vuelta, le Suisse Stefan Kung a gagné le chrono de Jerez. Henrik Maas garde le maillot rouge avec 1 minute 37 d'avance sur Primoz Roglic. Du côté du volley, les Bleus ont lancé l'Euro avec la victoire 3-0 contre la Suisse. Et puis en football, Ethan Mbappé expulsé avec Lille en Ligue des Champions risque au moins 3 matchs de suspension. Et enfin, Edgar Grospiron a officiellement quitté la présidence du comité d'organisation des Jeux d'hiver 2030. Et aujourd'hui, la Ligue 1 reprend à Rennes-Marseille à 20h45. C'était votre Flash Sport. Très belle journée.

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2: 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Et pendant que je buvais mon café, j'ai commencé à avoir de petites pensées d'apitoiement sur moi-même. Travail, travail, travail, je ne fais que travailler. Je veux dire, Dieu m'a clairement parlé dans mon esprit et m'a dit, « Joyce, ta vie est ce que tu en fais. » Et j'ai immédiatement préparé un message car j'ai compris ce que Dieu me disait. Tu peux passer une journée misérable, mais tu n'es pas obligé. Allez, et je sais quoi faire. Dès que vous commencez à vous apitoyer sur votre sort, commencez à remercier Dieu pour toutes les bénédictions dont vous avez bénéficié. Car ces mauvaises pensées négatives sont le diable qui essaye de semer des graines dans votre esprit, et si vous les arrosez en continuant à méditer dessus, elles affecteront vos émotions et les mots qui sortent de votre bouche, et vous pourrez vous convaincre que vous allez passer une mauvaise journée, mais vous n'êtes pas obligé. Et nous n'avons pas de jour à perdre. Donc ce week-end, je vais faire une série intitulée « Votre vie reflète ce que vous en faites ». Et nous allons examiner beaucoup de bonnes choses différentes. J'ai aussi une nouvelle histoire de Dave à raconter. Quand le moment sera opportun, et je suis sûre que ça viendra. Tout d'abord, la Bible nous dit clairement que Dieu veut que nous ayons et que nous vivions pleinement notre vie. Chacun d'entre nous. Je vais vous lire Jean 10:10 dans trois traductions différentes. Le voleur ne vient que pour voler, tuer et détruire. Moi, je suis venu pour que les brebis aient la vie réelle, une vie meilleure que tout ce qu'elles pourraient imaginer. Je paraphrase. La Bible amplifiée. Le voleur ne vient que pour voler, égorger et détruire. Moi, je suis venu afin que les brebis et la vie est qu'elle l'est en abondance, pleinement jusqu'à ce qu'elle déborde. Alors je vais simplement vous demander, vivez-vous pleinement votre vie? Jean 10:10 est important pour moi parce que je n'ai jamais vraiment pu être un enfant. Et chaque adulte en bonne santé devrait provenir d'un enfant en bonne santé. Il faut savoir travailler et savoir jouer. Et tout ce que je savais, c'était travailler. Parce que quand j'étais enfant, si je travaillais, je n'avais pas d'ennui. Mais j'ai eu des ennuis pour avoir ri. Je n'avais donc pas d'enfant en bonne santé en moi. Et Dieu a dû m'apprendre que c'était acceptable de jouir de la vie. Je me sentais donc coupable lorsque je vivais bien, car j'avais l'impression qu'il y avait quelque chose que je devais faire. Jean 10:10, dans la Bible du semeur, le voleur vient seulement pour voler, tuer et détruire. Moi, je suis venu afin que les hommes aient la vie, une vie abondante. Une vie abondante. Donc, c'est ce genre de vie que Jésus est venu nous offrir. Alors, pourquoi tout le monde ne l'a-t-il pas? Pourquoi certaines personnes l'ont et d'autres non? Ce n'est pas la faute de Dieu, car Dieu ne fait pas exception. La Bible dit qu'il ne fait pas de favoritisme. La même chose est accessible à tous. Dieu aime chacun d'entre nous De la même manière, ils n'aiment pas certains plus que d'autres. Deutéronome 10:17 dit « Car l'Éternel, votre Dieu, est le Dieu des dieux, le Seigneur des seigneurs, le Dieu grand, fort et terrible, qui ne fait point exception des personnes et qui ne reçoit point de présents. » Romains 2:11 « Car devant Dieu, il n'y a point d'exception de personne. Pour lui, un homme n'est pas différent d'un autre. » Lorsque vous voyez quelqu'un qui mène une vie formidable, ne pensez jamais simplement « Tu as de la chance » ou « Tu as dû naître avec une cuillère d'argent dans la bouche. » Si les gens mènent une bonne vie, s'ils sont heureux et satisfaits, comblés, bénis, forts, il y a une raison à cela. C'est parce qu'ils ont une bonne relation forte avec Dieu et qu'ils le placent au premier plan dans tout ce qu'ils font. Actes 10, 34 et 35. Alors Pierre, ouvrant la bouche, dit « En vérité, je reconnais que Dieu ne fait point exception de personne et ne fait point de favoritisme. Je lis ces passages parce que je veux que vous sachiez que vous avez les mêmes chances que n'importe qui d'autre. Dieu est un employeur qui offre l'égalité des chances. » Amen. Le verset 35 dit « Mais quand toute nation, celui qui le vénère et le craint, la crainte de Dieu, nous n'entendons pas beaucoup de messages sur la crainte et le respect de Dieu. J'ai vu un jeune homme sur l'une de ses applications l'autre jour, et il avait près de 20 ans et il a dit « Vous savez pourquoi ma génération est si perturbée et fait tant de choses folles, c'est parce qu'elle n'a pas de crainte révérentielle envers Dieu. » C'est bien de savoir que Dieu est votre ami, qu'il est bon, miséricordieux, aimant et indulgent. Mais Dieu a aussi un autre côté. Et nous devons avoir une crainte révérentielle envers Dieu, car Dieu tient ses promesses. Et ce qu'il dit qu'il fera, il le fera. Nous pouvons vivre sous la bénédiction ou sous la malédiction. C'est notre choix. Nous avons tous été créés avec le libre arbitre. Donc, nous devons assumer la responsabilité des choses dans notre vie. Maintenant, vous n'êtes peut-être pas responsable de tout ce qui vous arrive, mais vous êtes responsable de la façon dont vous y réagissez. Cela vaut la peine de le répéter. Vous n'êtes peut-être pas responsable de tout ce qui vous arrive, car les gens peuvent vous blesser, vous maltraiter, abuser de vous, vous utiliser, vous abandonner, vous rejeter, vous mentir. Et oui, cela fait mal. Mais vous n'êtes pas responsable de ce que les gens vous font, mais vous êtes responsable de comment vous réagissez. Et mon père a abusé de moi sexuellement. C'est tout ce dont je me souviens, donc je ne sais pas vraiment quel âge j'avais. J'étais très jeune et il était dans l'armée. Quand je suis née en 1943, pendant la Seconde Guerre mondiale, et je ne l'ai donc vu qu'une seule fois avant l'âge de 3 ans. Je ne sais pas si j'avais 4, 5 ou 6 quand il a commencé à m'agresser sexuellement, puis à aller plus loin. Cela a continué jusqu'à ce que je quitte la maison à 18 ans. Ma mère savait ce qu'il faisait. Elle l'a surpris et je le lui ai dit. Mais elle m'a dit 30 ans plus tard qu'elle était désolée de ce qu'elle avait laissé mon père me faire, mais qu'elle ne pouvait pas faire face au scandale. C'était une décision égoïste et égocentrique de sa part. Elle ne voulait pas être embarrassée. Et donc, elle m'a consciemment laissé subir ce que j'ai subi. Maintenant, Dieu a une réponse à cela. Et nous pensons que nous ne pouvons pas le faire, mais il dit, pardonnez à vos ennemis. Priez pour eux. Et va même jusqu'à dire s'ils ont besoin d'aide, aidez-les. Vous voyez, notre esprit dit, c'est ridicule. Ce n'est pas juste, ce n'est pas bon. Et donc, nous pensons que comme cela ne semble pas avoir de sens, nous n'avons pas à le faire. Mais vous serez étonné de ce qui se passera dans votre vie si vous commencez à faire tout ce que Dieu vous montre, que cela vous plaise ou non. Amen. Donc, je n'étais pas responsable de ce qu'il m'avait fait et j'ai eu beaucoup de problèmes à cause de cela. Mais dès que j'ai été en âge de prendre mes propres décisions, chaque bonne décision que j'ai prise m'a rapproché un peu plus de la guérison totale de ce qu'il m'avait fait. Je le répète, vous n'êtes pas responsable de ce que les gens vous font, mais vous êtes responsable de comment vous réagissez. Vous pouvez accepter ce que les gens vous ont fait et laisser Dieu s'en servir pour faire de vous une personne meilleure, plus forte, et vous en servir pour aider d'autres personnes à problème, ou vous pouvez vous apitoyer sur votre sort toute votre vie, blâmer tout le monde pour tout ce qui vous est arrivé et être aigri, plein d'amertume et de ressentiment. Devenir quelqu'un qui est. Et cela ne vous aidera pas, cela ne vous fera aucun bien. Alors, certains d'entre vous doivent peut-être prendre une décision. Et je ne m'adresse pas seulement à vous, mais à toutes les personnes qui regardent cette émission à la télé ou par d'autres moyens. Nous devons prendre la décision de commencer à suivre la voie de Dieu. Votre vie est ce que vous en faites. Dieu nous dit comment nous pouvons avoir une vie formidable. Son plan est de nous donner une bonne vie. Mais nous devons suivre son plan. Il ne suivra pas le nôtre. Amen. Mais quand toute nation, celui qui le vénère et a une crainte révérentielle envers Dieu et lui offre l'adoration et l'obéissance et la vie droite lui est agréable et il le recevra certainement et l'accueillera. Maintenant, Dieu nous ordonne de ne pas faire preuve de favoritisme ou de partialité, mais de traiter tout le monde avec bonté. Pas seulement les personnes qui peuvent faire quelque chose pour vous, mais nous devrions même rechercher les personnes abaissées pour les élever et les aider à se sentir mieux dans leur peau. Maintenant, les promesses de Dieu s'adressent à quiconque les recevra. Quiconque les recevra peut avoir tout ce que Dieu dit que vous pouvez avoir. Et chaque personne ici présente est quiconque. Vous devez comprendre que personne n'est exclu. Et j'espère que vous êtes assez mûr pour accepter ce que je dis. Mais si vous avez une vie misérable, c'est de votre faute. Et vous ne pouvez pas dire, « Oh, tu ne sais pas ce que je traverse. » Vous ne savez pas ce que j'ai traversé. Si vous pensez que je me suis simplement levée un matin et que j'ai trouvé ce ministère tout près, vous vous trompez vraiment. Vous n'avez pas été attaqué par le diable avant d'essayer de faire ce que je fais. Jean 3, 16. Car Dieu a tant aimé et a tant valorisé le monde qu'il a donné, son Fils unique, afin que quiconque, dites quiconque, croient en lui ne périssent point, mais qu'il ait la vie éternelle. Tout ce que Dieu nous demande de faire, c'est de croire. Mais si vous croyez vraiment, vous obéirez aussi. 1 Jean 5, 4, je lis la version Bible du Semeur. Car tout ce qui est né de Dieu triomphe du monde, et la victoire qui triomphe du monde, c'est notre foi. Tout enfant de Dieu a autorité sur le diable. Tout enfant de Dieu est rempli de la puissance de Dieu. Vous êtes la demeure de Dieu, il vit en vous. Et vous êtes la tête et non la queue, au-dessus et non en dessous. Vous n'êtes pas au bas de l'échelle, vous êtes au sommet de tout. Apocalypse chapitre 22, verset 17. L'esprit et l'épouse disent, viens. Que celui qui entend dise, viens. Que celui qui a soif vienne. Que celui qui veut. Allez, dites, c'est pour tous. Que celui qui veut de l'eau de la vie la prenne gratuitement. Je prends mon temps parce que je veux que vous compreniez que vous n'êtes pas un cas vraiment particulier qui a été plus durement touché. Peu importe à quel point votre situation est difficile, il y a quelqu'un qui vit une situation pire que la vôtre. Je peux raconter mon histoire, mais en réalité, ce n'est rien comparé à certaines des histoires que j'ai entendues sur ce qui a été fait à certaines personnes ou ces filles dont Ginger vous a montré les photos. Certaines de ces filles sont forcées de coucher avec des hommes 20 à 30 fois par jour. Aimeriez-vous vivre ainsi jour après jour sans relâche? Pas étonnant que leurs yeux semblent vides. L'une des façons dont je me venge du mal que le diable m'a fait et d'aider des personnes comme elle à se libérer. Et personne ne devrait avoir le droit de rester les bras croisés pendant que des gens souffrent. Plus vous vous détachez de vous-même, et plus vous vous investissez pour les autres, plus vous serez heureux. Romains 10, 13. Toute personne qui fera appel au nom du Seigneur sera sauvée. Toute personne. Maintenant, quand je lis ça, j'ai du mal avec la doctrine qui dit que Dieu choisit qui sera sauvé et qui ira en enfer. Ça n'a aucun sens pour moi, alors qu'il est clairement écrit que c'est sa volonté que chaque homme parvienne à la connaissance salvatrice de Jésus-Christ. Si vous êtes ici et vous n'avez pas remis votre vie à Christ, vous avez le choix. Vous pouvez repartir en restant perdu, seul et vide. Ou bien, lorsque nous vous proposerons de prier avec vous, vous pouvez accueillir Christ dans votre vie et commencer une nouvelle vie. C'est un cheminement. Vous aurez du travail à faire. Vous devrez apprendre la parole. Vous devrez abandonner certaines choses que vous faites qui sont impies. Mais Dieu ne vous demandera jamais de faire quoi que ce soit sans vous aider à le faire. Amen. Tous les prophètes rendent de lui le témoignage que toute personne qui croit en lui, s'accroche à lui, lui fait confiance, s'abandonne à lui, reçoit par son nom le pardon des péchés. Toute personne. Toute personne. La meilleure chose que vous puissiez faire dans votre vie est de faire autant de bien que possible à tous ceux que vous pouvez, aussi souvent que possible. Jésus a dit dans Marc 8, 34, « Abandonnez la vie inférieure et vous trouverez la vie supérieure. » Le pasteur Tommy a prêché un message une fois. Je m'en souviens, il a dit que nous payons un prix élevé pour une vie médiocre, pour des plaisirs éphémères. Vous dites, je ne peux pas résister à la tentation. Si, vous le pouvez, car la Bible dit que Dieu ne soumettra jamais une personne à une tentation qui dépasse sa capacité à y résister. Maintenant, il y a certaines conditions non négociables, si vous voulez avoir cette bonne vie, que Dieu veut que vous ayez. Vous ne pouvez pas vous apitoyer sur votre sort et attendre que tout le monde vous dédommage pour votre passé. Quand on a été blessé, on ressent et j'ai ressenti et c'est compréhensible que quelqu'un me doit quelque chose. Je dois être dédommagé pour ce qui m'a été fait. Mais la grande erreur, c'est que l'on demande cela de personnes qui ne peuvent pas nous dédommager. Parce que des hommes m'ont fait du mal. J'ai essayé de faire payer Dave, mais ils ne pouvaient pas me dédommager. Je ne lui ai pas montré le respect qui lui était dû. Je n'allais pas me soumettre à un homme. Personne n'allait me dire quoi faire. Quand j'ai vu qu'une femme devait s'adapter et s'ajuster à son mari, j'ai senti que j'allais vomir. Parce que je ne voulais pas faire ça. J'avais passé ma vie à être forcée de m'adapter et de m'ajuster. Vous voyez ce que je veux dire? Ou alors, vous avez vécu un mauvais mariage, alors vous mettez toutes ces barrières, vous savez, et vous pensez que tout le monde vous traitera de la même manière et on érige tous nos murs. Mais il y a un merveilleux passage dans Ésaïe 61, versets 7 et 8, qui dit que Dieu nous donnera une double part pour notre honte passée. Il dit, pour la honte de ta jeunesse, et je me suis accrochée à cela parce que j'étais pleine de honte. Parce que souvent, quand on est blessé par les gens, le diable s'arrange pour vous faire croire que c'est de votre faute. Et j'ai passé toute ma vie avec un message qui tournait dans ma tête. Qu'est-ce qui ne va pas en moi? Qu'est-ce qui ne va pas en moi? Parce que je n'ai pas été agressée par un seul homme, mais par un oncle, un grand-père, un patron pour lequel je travaillais. Alors j'ai commencé à me demander, quel est mon problème? Eh bien, il y avait un esprit qui me suivait à cause de ce que mon père m'avait fait. Et c'est ce que le diable voulait que je pense. Qu'est-ce qui ne va pas en moi? Avez-vous déjà pensé, qu'est-ce qui ne va pas en moi? Pourquoi ne puis-je pas être comme tout le monde? Qu'est-ce qui ne va pas en moi? Eh bien, c'est exactement ce que veut le diable. Mais la première chose que Dieu veut vous donner lorsque vous entrez dans une relation avec lui, c'est la justice. Il vous rend juste à ses yeux. Alors, la prochaine fois que vous pensez dans votre tête « qu'est-ce qui ne va pas en moi ?», ouvrez la bouche et dites « non, il y a beaucoup de choses qui sont bien en moi ». Jésus s'est occupé de tout ce qui n'allait pas en moi. Et Dieu m'a rendu juste à ses yeux. Et j'apprends chaque jour à faire les choses de mieux en mieux. Dieu nous donne la justice pour que nous puissions apprendre à faire les choses comme il faut. La deuxième chose non négociable est que vous ne pouvez pas blâmer les autres pour votre situation actuelle. Ils sont peut-être la raison pour laquelle vous êtes comme vous êtes, mais ne les laissez pas devenir une excuse pour rester comme ça. Ce que je viens de dire est très bon, même si c'est moi qui l'ai dit. Parce que vous voyez, comme j'ai été maltraitée et profondément blessée, j'avais une mauvaise attitude. J'avais une attitude rebelle. J'avais une dent contre le monde entier. Le monde me doit quelque chose. Et chaque fois que Dieu essayait de s'occuper de moi, je disais, un chien n'aurait pas dû être traité comme j'ai été traité. C'est pour ça que je suis comme ça. Et Dieu vous parle dans votre esprit, pas comme si vous aviez une conversation, mais vous avez simplement des choses. Et je savais que Dieu me disait, oui, c'est pour ça que tu es comme ça, mais ne laisse pas cela devenir une excuse pour rester comme ça. Voilà, c'est le message de ce soir. Peu importe ce qu'on vous a fait et à quel point cela vous a blessé, vous n'êtes pas obligé de rester comme ça. Les promesses de Dieu s'adressent à tous ceux qui sont prêts à faire ce que Dieu leur demande de faire.

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Bonjour et bienvenue dans Lumière sur les Écritures. Je suis Mylène et j'espère que vous allez bien. Je vous souhaite une belle Pentecôte. Aujourd'hui, nous sommes le lundi de Pâques et j'aimerais vous amener un message sur le Saint-Esprit. Je sais que c'est pendant cette période que beaucoup de gens parlent du Saint-Esprit. Et bien sûr, vous allez retrouver ce message toute cette semaine en rediffusion. Et aujourd'hui, j'aimerais vous parler de la différence du Saint-Esprit dans l'Ancien Testament et dans le Nouveau Testament. Saviez-vous que le Saint-Esprit que vous voyez aujourd'hui dans le Nouveau Testament n'agissait pas de la même façon que dans l'Ancien Testament ? Quelque chose de fondamental a changé entre les deux époques. Voici quelques questions qui vont peut-être vous surprendre. Les voici. Selon vous, pourquoi David, un homme selon Dieu, selon le cœur de Dieu, a-t-il supplié un jour en tremblant « Ne me retire pas le Saint-Esprit » ? Est-ce que c'est possible encore aujourd'hui que l'Esprit de Dieu quitte un croyant ? Est-ce que c'est encore possible de nos jours et pourquoi Jésus a-t-il dit à ses disciples qu'il est avantageux pour vous que je m'en aille ? Comment le départ de Jésus-Christ pouvait être une bonne nouvelle ? Comment comprendre que les hommes comme Samson, Saül, Balaam aient reçu l'Esprit de Dieu alors qu'ils n'étaient pas nécessairement des modèles de sainteté ? Et surtout, quelle est la différence entre avoir l'Esprit de Dieu sur soi, comme dans l'Ancien Testament, et avoir l'Esprit de Dieu en soi, comme dans le Nouveau Testament et aujourd'hui ? Donc, chers auditeurs, restez avec moi aujourd'hui jusqu'au bout de cette émission. Ce que vous allez découvrir va transformer votre façon de comprendre votre relation avec Dieu et peut-être façonner votre vie de prière. Première chose dont j'aimerais parler, c'est du Saint-Esprit dans l'Ancien Testament. Dans l'Ancien Testament, l'Esprit de Dieu est désigné par le mot Ruach. R-U-A-H, R-U-A-C-H. Ce mot signifie souffle, vent, esprit. C'est le même mot utilisé dans Genèse 1, verset 2, quand la Bible dit que l'Esprit de Dieu planait sur la surface des eaux au moment de la création. Voici ce qui est fascinant en fait. Dans l'Ancien Testament, l'Esprit de Dieu venait sur les personnes et non pas en elles. Sur elles, en fait, c'était une visite ou une intervention ponctuelle, une mission confiée. Regardons quelques exemples concrets dans la Bible. Premier personnage dont j'aimerais parler, c'est Samson. Nous le connaissons tous. L'Esprit de l'Éternel saisit Samson. Le mot en hébreu utilisé pour saisir, c'est tsaklar, ce qui veut dire bondir, fondre sur, sauter d'un coup. L'Esprit venait sur lui pour accomplir des actes puissants, extraordinaires. Mais malheureusement, le Saint-Esprit ne trouvait pas une demeure permanente chez Samson. On voit aussi Bezalel qui était un artisan du tabernacle rempli de sagesse et d'esprit de Dieu, d'intelligence et de science pour construire des choses spectaculaires dans le tabernacle. La Bible dit que vraiment l'esprit de Dieu venait sur lui, qu'il avait reçu cet esprit, mais malheureusement c'était pour une mission précise, c'était un don précis durant un temps précis. Lorsque Bezalel avait été désigné pour construire le temple, c'est à ce moment que Dieu a dit « J'ai mis sur lui cet esprit pour faire cette tâche précise pendant un temps. » Ensuite, on voit Moïse et les 70 anciens qui, dans la Bible, l'esprit de Dieu repose sur eux et tout d'un coup, ils se mettent à prophétiser. C'est une manifestation collective pour une mission précise. Et Moïse et ses 70 n'ont pas prophétisé tout le long, mais ça a été un moment donné. L'esprit de Dieu est venu sur eux. L'esprit de Dieu a fondu sur eux et une action s'est passée. Nous voyons ensuite avec David, l'esprit de l'Éternel vient sur David. Vous savez, le jour où il a été oint par Samuel et même lorsque David gardait les moutons, l'Esprit de Dieu venait sur lui et il défendait les moutons contre les lions. David aussi, lorsque Saül était tourmenté par un mauvais esprit, la Bible dit que l'Esprit de Dieu sur David soulageait Saül qui avait été envahi par un mauvais esprit. Mais vous savez, David savait que cela pouvait ne pas durer parce que lorsque vous lisez le psaume 51, il dit quelque chose de très important. Il supplie Dieu après avoir péché avec Bathsheba et lui dit « Ne me retire pas ton Saint-Esprit. » Donc David savait et il était conscient que l'Esprit de Dieu pouvait ne pas demeurer sur lui de façon permanente. Et c'était la même chose pour Moïse, pour Bezalel et pour Samson et pour les autres serviteurs de Dieu dans l'Ancien Testament qui ont été utilisés par Dieu. Effectivement, la différence, c'est que le Saint-Esprit était sur eux et non pas en eux. Vous savez, Saül est l'exemple la plus tragique concernant le Saint-Esprit. La Bible dit que sans ambiguïté et directement que l'Esprit de l'Éternel s'est retiré de Saül. Et à la place de ça, Dieu a envoyé un mauvais esprit
qui l'agitait. Ça, c'était la grande réalité de l'Ancien Testament. À l'époque, l'esprit pouvait se retirer, il pouvait faire des allées et venues sur les personnes, les individus choisis pour des missions précises et il pouvait vraiment repartir de la même façon. Dans l'Ancien Testament, les gens qui étaient sous la loi n'avaient pas la grâce, comme nous l'avons aujourd'hui, d'avoir le Saint-Esprit en permanence. Nous voyons que c'était le cas pour les rois, les juges et les prophètes étaient vraiment loin de Dieu, de façon particulière lorsqu'il fallait prophétiser. En dehors de ça, lorsque l'Esprit de Dieu se retirait, ils étaient des hommes. On voit bien Saül qui, pendant un temps, l'Esprit est venu sur lui. La Bible dit qu'il a été changé en un autre homme et il a commencé aussi à prophétiser. Tout comme Moïse, lorsque le Saint-Esprit venait sur lui, il prophétisait. Cela nous montre que dans l'Ancien Testament, le Saint-Esprit était donné avec mesure. Il n'était pas constamment avec eux, constamment en eux, mais il venait sur eux pendant un temps. Et c'est vrai que ces serviteurs de Dieu, ces prophètes qui ne savaient pas, certains savaient mais d'autres ne savaient pas, les jours que nous allions vivre et certains, je pense, auraient désiré avoir véritablement le Saint-Esprit qui demeure avec eux, qui est constamment avec eux. Vous voyez les serviteurs de Dieu lorsqu'ils sont dans le tabernacle, l'Esprit descend sur eux pour faire le service, tout comme les Lévites, mais cet Esprit n'était pas là constamment, sauf si bien sûr les Lévites étaient constamment dans le temple, mais à l'époque le Saint-Esprit était donné pour une mission précise. Lorsqu'on était roi, lorsqu'on était juge, lorsqu'on était prophète, lorsqu'on avait une mission comme Samson, la Bible dit que l'Esprit, il était revêtu de la puissance de Dieu et qu'il pouvait, on voit ce qu'il a fait avec les colonnes du temple, on voit ce qu'il a fait avec la mâchoire d'une ânesse, il a tué plus de 1000 hommes et c'était quelque chose de surnaturel et même le fait que David puisse tuer un lion à main nue lorsque ces lions voulaient attaquer ces brebis, ces choses se faisaient avec l'onction de Dieu, qui venait sur leur vie arriver à un moment, mais ce n'était pas quelque chose qui était permanent. Maintenant, la deuxième partie que je veux voir avec vous par rapport à la présence du Saint-Esprit, c'est quelque chose de très important de comprendre, et même si je sais que la plupart de vous, vous le comprenez. La deuxième partie, elle concerne bien entendu le Nouveau Testament. Tout bascule à la Pentecôte. Il s'est passé quelque chose. Déjà, Jésus leur a dit qu'il allait leur envoyer un consolateur. On va le voir dans Jean 4, 16 et 17 par la suite. Mais le jour de la Pentecôte, il s'est passé quelque chose au chapitre 2. Le Saint-Esprit, qui de temps en temps était répandu sur des élus, des gens particuliers, des élites ou des gens qui avaient une mission spéciale, le jour de la Pentecôte a été répandu sur tous les croyants, sur les femmes, sur toutes les gens qui étaient dans la chambre haute. Et il y avait des femmes, il y avait des hommes, il y avait des croyants. Et la Bible dit que des langues de feu se sont posées sur eux. Et à partir de là, ils ont commencé à parler en langue, à prophétiser. Et ils ont été remplis du Saint-Esprit. C'était bien plus que l'onction, que l'Esprit de Dieu vient se poser sur eux. Le Saint-Esprit est entré en eux et il a commencé une œuvre incroyable. Jean 4, 16, 17 déclare « Je prierai le Père et il vous donnera un autre Consolateur, afin qu'il demeure éternellement avec vous. L'Esprit de vérité que le monde ne peut pas recevoir parce qu'il ne le voit point et ne le connaît point. Mais vous, vous le connaissez car il demeure avec vous et il sera en vous. » Aujourd'hui, le Saint-Esprit, non seulement il est avec nous, mais il est en nous. Et c'est par cette présence en nous qu'est, on va dire, activée la nouvelle naissance. C'est cette présence en nous qui nous permet de marcher avec Dieu, de vivre pour lui, d'avoir ses pensées, d'avoir ses désirs. C'est parce qu'aujourd'hui, le Saint-Esprit n'est pas venu, il n'est plus sur nous, mais il est en nous. Et j'espère que vous voyez clairement la différence. Il demeure à l'intérieur de nous. Et mes amis, c'est quelque chose de grand, parce que même lorsque nous passons à côté, lorsque nous faisons des erreurs, le Saint-Esprit est attristé, mais il ne nous quitte pas. Mais il fait de nous sa demeure. Dieu n'habite plus dans des temples humains faits de main d'homme, mais il habite en nous. Nous sommes le temple du Saint-Esprit. Ça, c'est la nouvelle dimension et la nouvelle réalité que nous donne la nouvelle naissance en Jésus-Christ. Lorsque Jésus est monté le jour de l'ascension, l'Esprit de Dieu est descendu. C'est pour cela qu'il a dit « Je ne vous laisserai pas seul, je vous donnerai un consolateur. » Et c'est vrai que je vous disais au début de cette émission comment ça peut être une bonne nouvelle. Je vois pas en quoi c'est une bonne nouvelle le fait que Jésus nous quitte. Mais il a dit « Si je ne m'en vais pas, je ne pourrai pas vous envoyer le consolateur, le Saint-Esprit. » Et aujourd'hui, le Saint-Esprit, il est en chacun de nous. Il est en toi, il est en moi. Et il peut être aussi sur nous. Peut-être qu'au moment où il faut prêcher, où il faut servir, où il y a des choses particulières dont Dieu nous revêt pour accomplir son œuvre, une onction particulière pour les miracles, les dons de connaissances, etc. Mais en plus de ça, le Saint-Esprit est en nous. Il est dans notre cœur, il est dans notre vie. Le jour où nous avons accepté Jésus comme Seigneur et Sauveur, il a pris place
dans notre cœur, il est en nous. Et la seule chose qui peut, bien sûr, qu'en tant qu'être humain, lorsque nous péchons, nous fautons, nous attristons le Saint-Esprit, mais le Saint-Esprit ne sort pas comme ça de notre vie en disant « je claque la porte, tu m'as déçu, je ne veux plus te voir, je m'en vais », ou bien comme dans l'Ancien Testament, « je viens sur ta vie juste pendant un temps, et quand cette période pendant laquelle tu sers est terminée, je m'en vais ». Aujourd'hui, c'est différent. Le Saint-Esprit demeure en nous. Vous savez, lorsque l'on pêche et que notre cœur n'est pas endurci, c'est grâce à lui que l'on arrive aux portes de la repentance. C'est grâce à lui qu'on se tourne vers Dieu, que notre conscience est interpellée lorsque nous faisons des choses qui ne sont pas bien, parce que l'Esprit de Dieu demeure en nous. C'est grâce à lui que nous pouvons déclarer la parole, que nous pouvons prier, nous pouvons intercéder, que nous versons des larmes. C'est parce que maintenant, il habite en nous. Et cette dimension, elle est complètement nouvelle. Dans 1 Corinthiens 6, 19, il est dit que le Saint-Esprit, il est vraiment que nous sommes le temple du Saint-Esprit. Le Saint-Esprit ne demeure plus dans une arche, l'arche de l'Alliance. Il n'est plus dans le lieu très saint, mais il est en nous. Rappelez-vous, ce qui s'est passé à la croix, c'est que le voile a été déchiré, Jésus a été brisé, son corps a été brisé, et par cette mort, il nous a fait entrer dans la présence de Dieu éternellement, et il a permis à ce que le Saint-Esprit entre en nous. Ensuite, il y a différentes choses que le Saint-Esprit est, qu'il fait en nous, au travers de nous, qu'il représente pour nous dans le Nouveau Testament. La première chose, c'est qu'il demeure en nous. Que maintenant, le temple du Saint-Esprit, ce n'est plus un temple fait de main d'homme, mais c'est nous. C'est au travers de nous. On n'a plus besoin de prêtres pour nous parler. On n'a plus besoin de grands sacrificateurs pour parler. Dieu n'a plus besoin d'eux pour nous parler. Je ne parle pas des prédicateurs, parce que les pasteurs, les prédicateurs, les prophètes, c'est encore autre chose. C'est un ministère que Dieu donne pour le corps de Christ. Je veux parler de façon individuelle. On n'a plus besoin de prêtres, ni de sacrifices, ni de rituels pour entendre la voix de Dieu. Mais grâce au Saint-Esprit, la voix de Dieu nous est directement parler à notre cœur. Parce que la Bible dit que nous sommes le temple du Saint-Esprit, que le Saint-Esprit demeure en nous. Il n'y a plus de barrière entre Dieu et nous, entre lui et nous, entre Jésus et nous. Parce que le Saint-Esprit est vraiment là pour nous révéler le cœur du Père, pour nous connecter à Dieu, pour nous connecter à la présence de Dieu, à la voix de Dieu. Donc la première chose que le Saint-Esprit fait dans le Nouveau Testament, il fait de nous le tabernacle, il fait de nous le temple. La deuxième chose, c'est ce que dit Éphésiens 1, 13 à 14, c'est que la Bible dit que nous avons été scellés. Un sceau, dans le monde grec, désignait un sceau royal. C'est comme un document officiel, une marque d'appartenance, d'authenticité et de protection que personne ne peut briser. Ce sceau ne sera pas brisé, sauf si vous décidez de briser ce sceau. Ce sceau veut tout simplement dire que grâce au Saint-Esprit et par le Saint-Esprit, vous appartenez à Dieu. Ça a été scellé, ça a été déclaré, ça a été vraiment acté que vraiment le sceau royal de Dieu a été mis sur notre vie, que nous lui appartenons, que vraiment cette chose est authentique, qu'elle est réelle. On n'a pas besoin de se poser la question, est-ce que j'appartiens à Dieu ? Vous le savez vous-même, votre conscience, la Bible dit, témoigne que vous êtes enfant de Dieu. C'est parce que le Saint-Esprit vous a scellé. Lorsque vous avez ouvert votre cœur pour recevoir Jésus-Christ, le Saint-Esprit était là et il a pris le sceau de Dieu et il a dit « Catherine appartient à Dieu maintenant, c'est scellé avec le sceau royal ». Et ce sceau royal, c'est le Saint-Esprit. Éphésiens 1, 13, 14, vous avez été scellés par l'Esprit de Dieu. Ensuite, troisième point important, c'est que l'Esprit de Dieu intercède pour nous et au travers de nous. Romains 8, 26, l'Esprit intercède lui-même pour nous par des soupirs inexprimable. Quand vous ne savez pas comment prier, quelqu'un prie en vous. Et ça, c'est l'œuvre du Saint-Esprit. Le Saint-Esprit prie en nous. Il prie avec nous et il prie au travers de nous. La Bible ne dit pas que l'on prie comme ça, que le Saint-Esprit prie en nous de façon platonique et simple. La Bible dit qu'il y a des soupirs inexprimables. C'est-à-dire que grâce au Saint-Esprit, nous avons le privilège et la possibilité d'aller dans les profondeurs de Dieu, vraiment d'aller atteindre le cœur de Dieu. J'ai plusieurs fois sur cette radio parlé du parler en langue, à quel point c'était important que notre pensée est stérile quand on le parle en langue, mais on parle les merveilles de Dieu, on parle avec notre cœur. Parfois on peut avoir l'interprétation et parfois non. Mais une chose est sûre, c'est que le Saint-Esprit fait une œuvre au travers de nous. Et ça, il le fait parce qu'aujourd'hui, il demeure en nous. La Bible dit qu'il intercède pour nous et il intercède en nous. Parfois, vous êtes là, vous êtes en train de prier pour quelqu'un, une situation, et vous avez l'impression que l'Esprit de Dieu prend
les devants, qu'il prend les devants et qu'au travers de vous, il y a une intercession qui se fait, il y a une puissance, il y a une présence que vous priez avec votre intelligence ou en langue qui est au-dessus de vous, au-dessus de ce que vous pourriez dire et qui vous dirige dans l'intercession, parfois avec des soupirs, avec des grognements, parfois ça peut être vraiment une prière très très intense, vous entrez dans les profondeurs de Dieu. Tout ça grâce au Saint-Esprit. Et lorsque vous comparez la position du Saint-Esprit à l'époque et aujourd'hui, je vous dis, n'attristons pas le Saint-Esprit parce qu'il nous a vraiment beaucoup donné. Ensuite, quatrièmement, l'Esprit témoigne, c'est ce que je vous disais tout à l'heure, que vous êtes enfant de Dieu. Romains 8, 16. Ce n'est pas une conviction intellectuelle que nous donne le Saint-Esprit, mais c'est une attestation vivante intérieure. Si je vous dis, est-ce que tu es né de nouveau? Est-ce que tu en es sûr? D'ailleurs, c'est ce que vous disent les gens lorsque vous partagez Jésus-Christ. Qu'est-ce que tu en sais que tu es sauvé? Qu'est-ce que tu en sais que tu vas aller au ciel? Vous ne pouvez pas toujours mettre des mots là-dessus, mais vous dites, je le sais, j'en suis sûr, parce que je le sais dans mon cœur. Je le sais à l'intérieur de moi. J'ai cette conviction, ce témoignage et cette certitude que j'appartiens à Dieu et que j'irai un jour auprès de lui, c'est parce que l'Esprit témoigne à notre esprit que nous sommes enfants de Dieu. Sans ce Saint-Esprit, nous ne pouvons pas avoir cette conviction. C'est pour ça que la plupart des religions croient au ciel, croient qu'un jour ils iront au ciel, mais n'ont aucune certitude. J'ai plusieurs fois discuté avec des musulmans qui me disent « Mais Allah est miséricordieux et c'est pas à vous de décider si vous allez au ciel, c'est lui qui décide, on sait pas qui sera sauvé. » Mais moi je dis toujours « Mais j'ai l'assurance de mon salut. » Parce que l'Esprit de Dieu en moi, le Saint-Esprit m'a témoigné que le sceau de Dieu a été mis sur moi et que j'appartiens à Dieu et qu'après ma mort, j'irai dans sa présence. Et cette œuvre miraculeuse que l'on ne retrouve dans aucune autre religion, dans aucune autre croyance, elle est faite par le Saint-Esprit. Parce que le Saint-Esprit est attaché au christianisme. Pas parce que c'est une bonne religion, c'est la meilleure, non, parce qu'il est question de Christ. Christ est reparti vers le Père et il nous envoie un consolateur pour permettre à ce que l'identité de Jésus-Christ, la personne de Jésus-Christ se multiplie sur la terre. Et elle se multiplie sur la terre par le Saint-Esprit. Le Saint-Esprit, au travers des croyants, est répandu absolument partout. Même dans ces endroits insalubres où les chrétiens sont emprisonnés, même dans ces endroits où les gens sont persécutés pour le nom de Jésus, les gens sont battus, le Saint-Esprit demeure au travers d'eux. Même au moment peut-être où ils sont assassinés pour le nom à cause du nom de Jésus, le Saint-Esprit est en eux. Et je vais vous dire une chose, même une chose choquante. Souvent, on a cette image que lorsqu'on pêche, on fait des choses qui ne sont pas bien, eh bien, le Saint-Esprit, il est offensé parce que vraiment autour de vous, c'est que péché, c'est souillé, il s'en va et plus rien n'est en vous. Je vous dis, même dans ces moments-là, le Saint-Esprit peut vous parler. Je vais vous donner ce témoignage. J'étais jeune et j'avais accepté le Seigneur. J'étais née de nouveau, mais par ignorance et puis encore les œuvres de la chair, je me rendais une fois par semaine en discothèque, dans une boîte de nuit. Et je vous confirme qu'un chrétien n'a rien à faire dans ces lieux-là. Mais moi, j'étais née de nouveau, j'étais ignorante, à peine enseignée. Bon, je continuais certaines choses que je fréquentais, mais que je faisais avant, tout en étant consciente que Jésus était mon Seigneur et que j'avais décidé de le suivre. Et je me rappelle un soir, j'étais partie en discothèque et j'étais assise, la musique battait son plein, etc. J'étais assise sur un fauteuil et j'étais comme ça, assise, tout simplement, en écoutant la musique, rien de particulier, pas particulièrement de gens autour de moi. Et j'ai entendu le Saint-Esprit à l'intérieur de moi qui m'a dit une parole. Il m'a dit « Mylène, qu'est-ce que tu fais là ?» Et à ce moment-là, mes yeux se sont ouverts et je me suis reposé la question à moi-même « Mais Mylène, qu'est-ce que tu fais là ?» Pas en disant « je me pose une question parce que j'ai pas la réponse », non, en me disant « mais qu'est-ce que tu es en train de faire ? Tu n'appartiens plus à ce lieu, tu n'as rien à faire ici. » Et ce jour-là, j'ai vraiment reçu la conviction que non seulement j'avais été scellée par le Saint-Esprit, mais que je n'appartenais plus à ces lieux-là. Personne n'est venu me voir en me conjurant, en me demandant, en me suppliant de ne plus mettre les pieds dans une boîte de nuit parce que ça va offenser Dieu. Le Saint-Esprit était avec moi à ce moment-là et il a parlé à mon cœur. Il n'a pas été obligé de crier, il m'a parlé avec une voix douce, sans condamnation, sans stress. Il m'a juste dit « Mylène, qu'est-ce que tu fais là ?» Et peut-être que c'est ce que le Saint-Esprit vous dit lorsque vous êtes dans une situation, une relation dans laquelle vous n'avez pas à être avec une personne que Dieu n'a pas choisie pour vous, avec une personne peut-être qui est déjà mariée, dans un endroit, une fête, avec des amis qui disent des gros mots, qui fument du cannabis. Ou l'Esprit de Dieu témoigne à l'intérieur de vous que vous n'êtes pas à votre place. Et il le fait avec toute la gentillesse qui s'y est. Après, Dieu vous laisse la décision. Jésus vous propose et lui et vous, vous décidez. La décision vous appartient, c'est la
La chose la plus grande que Dieu nous ait donnée, c'est le libre arbitre. Et avec le Saint-Esprit, il nous laisse choisir. Et ce jour-là, j'ai tellement été convaincue dans mon cœur, parce que j'aimais Christ et je voulais servir Dieu, que je me suis dit, plus jamais je ne remettrai les pieds dans une boîte de nuit. Et c'est ce qui s'est passé, je n'ai plus jamais remis les pieds dans une boîte de nuit, quand bien même tous les amis du quartier venaient me chercher avec toute espèce de proposition pour c'était l'ennemi hein, derrière ces personnes. Bon, elles ne le savaient pas, mais il y avait toute espèce de sollicitation pour me faire briser mon alliance, pour me faire retourner dans cet endroit où Dieu ne voulait pas que je sois, parce que il n'y était pas, dans le sens où il était à l'intérieur de moi, quand bien même j'étais dans ce contexte qui n'était pas de Dieu. Mais le Saint-Esprit, il est partout et il peut parler à tout le monde et n'importe où. Mais ce que je veux dire par là, c'est qu'il ne voulait pas que je reste dans cet endroit, dans cette ambiance, parce qu'à continuer à fréquenter ce genre d'ambiance, j'aurais pu effectivement m'éloigner de Dieu, perdre mon salut et ne pas prendre ma nouvelle naissance au sérieux. Donc j'avais besoin d'évoluer, d'aller à l'église, et ça, tous les croyants le comprennent. Mais vous savez, même des gens, même le Saint-Esprit a visité des gens qui étaient sur le tapis en train de faire leur prière. Le Saint-Esprit a visité des gens qui étaient dans un lit d'adultère. Le Saint-Esprit est capable, il n'a pas de limite. Il peut parler aux gens, les gens peuvent entendre sa voix. Beaucoup de gens qui étaient dans le péché n'ont pas forcément entendu la voix d'un prédicateur ou d'un ami. Ils ont entendu la voix du Saint-Esprit, la voix de l'Esprit qui leur a parlé. Et ça, c'est le grand privilège que nous avons aujourd'hui sous le Nouveau Testament. Le Saint-Esprit est en nous, il est au travers de nous. Il peut même parler à des infidèles, à des accroyants, à des gens méchants. Regardez l'apôtre Paul sur la route de Damas. Il se croyait un homme de Dieu, mais il était complètement à l'ouest. Il persécutait les chrétiens à outrance. Il les faisait mettre en prison, il les assassinait parce qu'il croyait que ça plaisait à Dieu. Et même dans cette circonstance-là, la Bible dit que Dieu l'a visité. Dieu lui a parlé. Dieu lui a dit, tu ne vas pas pouvoir me résister. Paul, Paul, pourquoi me persécutes-tu? Paul était son nom romain et il lui a dit, pourquoi me persécutes-tu? Il n'a pas dit, Paul, je vais t'assassiner, je vais faire en sorte à ce que tu disparaisses de la terre. Il lui a dit, pourquoi me persécutes-tu? Et Paul, à ce moment-là, est devenu aveugle et après, les écailles sont tombées de ses yeux et il a vu et il a une rencontre incroyable que vous connaissez sur la route de Damas dans les livres des Actes. C'est l'œuvre du Saint-Esprit. Donc, si vous avez quelqu'un autour de vous qui ne connaît pas le Seigneur, qui ne marche pas avec Dieu, demandez, priez le Saint-Esprit qu'il se révèle à eux. Parfois, nous pouvons dire des choses, nous pouvons encourager, exhorter, interdire, se fâcher parce que nos enfants, les gens de notre entourage ne marchent pas comme il le faut. Mais vous savez, aucune chair ne pourra se glorifier devant Dieu. C'est vraiment l'Esprit de Dieu qui nous fait naître de nouveau. Et lorsque vous ne savez pas quoi faire, vous devez vraiment demander au Saint-Esprit d'intervenir. Ensuite, cinquième point, l'Esprit produit en nous le fruit Galates 5, 22-23, l'amour, la paix, la patience, la bonté, la bienveillance, la foi, la douceur, la maîtrise de soi. C'est pas une liste de performances à atteindre. C'est le fruit de la présence du Saint-Esprit en nous. Lorsque l'on est né de nouveau, normalement, on devrait avoir ces fruits. Alors je dis pas qu'on les a tout le temps. Parfois on peut être en colère, on peut être frustré, on peut être tout le contraire de ce que l'on vient de voir. Mais normalement, un chrétien qui marche avec Dieu et qui s'efforce de travailler à son salut devrait avoir les 9 fruits de l'Esprit. Beaucoup de gens courent après les dons, mais très peu parlent du fruit. Beaucoup de gens pensent qu'ils sont validés, qu'ils plaisent à Dieu et qu'ils vont pouvoir construire un grand ministère, pouvoir avoir une grande notoriété grâce aux dons. Alors ils demandent les dons de guérison, le don de miracle, le don de sagesse, le don de la parole, de connaissance. Mais lorsqu'ils arrivent chez eux, ils se comportent comme des gens qui ne connaissent pas Dieu parce qu'ils manifestent les dons, mais ils ne manifestent pas les fruits. Et vous savez, le Saint-Esprit nous a été donné, nous avons été scellés, et il va pas nous forcer à manifester l'amour. C'est de notre propre volonté, de notre libre arbitre de manifester ces choses. Sixièmement, dans Jean 14, verset 16, il est dit « Il demeurera éternel en vous. Le Saint-Esprit ne se retire plus de nous. » C'est ce que je vous disais tout à l'heure lorsque je vous donnais mon témoignage en discothèque. Je suis pas en train de dire que le Saint-Esprit... C'est-à-dire qu'il y a un verset qui dit que le péché impardonnable, c'est de blasphémer contre le Saint-Esprit. Blasphémer contre le Saint-Esprit, moi j'ai déjà vu une vidéo d'une jeune fille qui a blasphémé contre le Saint-Esprit, c'est quelque chose de terrible, où elle disait volontairement qu'elle ne voulait plus de Dieu, qu'elle ne voulait pas du Saint-Esprit, qu'elle a connu tout ça, l'Église, les chrétiens, qu'elle ne veut plus en entendre parler, que c'est sa décision, que si ça va elle va en enfer, ça la regarde, si elle a triste Dieu, elle n'en a rien à faire. Elle était vraiment très crue, elle était vraiment très violente dans ses propos. Tout ça pour expliquer aux gens qu'elle n'était plus chrétienne et qu'elle ne voulait pas ce salut. Et dans ce cas-là, le Saint-Esprit vous quitte. D'ailleurs, si vous parlez comme ça, c'est qu'il vous a quitté depuis un moment. Un chrétien né de nouveau ne parle pas comme ça, ne peut pas parler comme ça. Oui, il peut tomber dans les péchés,
péché. Oui, il peut faire des choses qui ne sont pas bien et bien sûr se repentir. Et même parfois, il ne se repent pas. Après, c'est son éternité qui est jouée dans la balance entre lui et Dieu. Mais la Bible dit dans Jean 14, 16 que l'Esprit de Dieu ne nous quitte plus. C'est pour cela que lorsque vous êtes dans une situation mauvaise où vous n'avez pas à être, lorsque vous dites des paroles désobligeantes, même des mots grossiers, où vous avez des situations dans lesquelles vous savez qu'en tant que chrétien, vous ne devez pas faire ces choses, le Saint-Esprit vous reprend encore parce qu'il est toujours à l'intérieur de vous. Même si vous avez commis un adultère, je ne suis pas en train de dire que parce que le Saint-Esprit est en vous, il valide le péché, pas du tout, sauf si nous décidons de le rejeter. Et ensuite, ce qui va se passer, c'est qu'arriver à la fin de notre vie, en fonction de ce qu'on aura vécu, ça ne veut pas dire que le Saint-Esprit, on peut vivre dans le péché, dans la désobéissance. D'ailleurs, si vous vivez constamment dans le péché et la désobéissance et que vous n'êtes pas né de nouveau, si vous tombez dans le péché et que vous vous relevez, c'est que on peut tomber dans le péché, mais quand on demeure dans le péché, arrive un moment, le cœur s'endurcit et on sort du salut. Et on ne peut pas prétendre aller au ciel si notre vie, elle est vécue dans le péché. Il nous faut vraiment prendre notre volonté et marcher avec Dieu, parce que n'oubliez pas que Dieu nous donne son Saint-Esprit. Ensuite, la troisième partie, dans le Nouveau Testament, j'en ai déjà parlé, il y a un mot que l'on utilise pour désigner le Saint-Esprit. Ce mot en grec est le parakletos. En grec, parakletos, P-A-R-A-K-L-E-T-O-S. Ce mot est composé de para, ce qui signifie auprès de, et kletos, qui veut dire appeler. Et donc, le Saint-Esprit est celui qui est appelé à nos côtés. Il est appelé à être avec vous. Donc, même si vous vous sentez seul, vous n'êtes pas seul. Le Saint-Esprit est avec vous. C'est pas parce que vous ne ressentez pas sa présence qu'il est en train de vous renier, qu'il est en train de vous ignorer. Non seulement, le parakletos, il est en vous et il est à côté de vous. Il se tient à vos côtés, tel un avocat, tel un consolateur. C'est ce que Jésus nous a dit. Si je ne m'en vais pas, je ne pourrai pas vous envoyer le consolateur. Il est plus bénéfique pour vous de recevoir le Saint-Esprit parce qu'il va se répandre sur la terre entière. Jésus était à l'époque, lorsqu'il était 100% Dieu, 100% homme sur la terre, il est venu dans un corps limité. Il pouvait être à un endroit à la fois, que ce soit à Jérusalem, que ce soit en Béthanie, peu importe, il se déplaçait à Dodane, etc. Tandis qu'avec le Saint-Esprit, même si aujourd'hui Jésus est partout, mais à l'époque où il était physiquement sur la terre, il était limité. Et ce qu'il nous disait, c'est que je dois m'en retourner auprès du Père, ma mission sur terre est finie, mais je vous enverrai quelqu'un qui va vraiment, entre guillemets, me remplacer sur terre, mais qui va être, grâce à lui, l'évangile va se répandre. Et si je vous envoie pas ce Saint-Esprit, vous n'allez pas persévérer dans les voies de Dieu. Et si Jésus n'envoie pas le Saint-Esprit, les disciples ne seraient pas ce qu'ils ont été, n'auraient pas répandu l'évangile comme ils ont fait. Bien sûr, il y a le nom des 12 disciples, mais il y en a tellement qui sont arrivés après que le Saint-Esprit ait été répandu dans le monde, dans les nations, des missionnaires, des disciples qui ont fait des disciples à leur tour, qui ont prêché l'évangile. Et ils l'ont fait par la puissance du Saint-Esprit. Et sans le Saint-Esprit, mes amis, aujourd'hui, il nous est impossible de marcher avec Dieu et d'œuvrer pour Dieu. Il n'y a pas, en fait, d'équivalence dans l'Ancien Testament pour le mot paracléto. Parce que cette réalité du paraclète qui se tient auprès d'eux n'existait pas sous l'Ancien Testament. Cette réalité n'existait pas sous l'Ancienne Alliance. Je vous ai parlé de l'Esprit qui venait sur des personnes arrivées à un moment et qu'il se retirait. Lorsque David ressentait la présence du Saint-Esprit, il était tellement dans la joie, tellement ému, tellement touché et il aimait tellement Dieu que lorsqu'il a péché, il a supplié à Dieu, ne retire pas ton Saint-Esprit de moi. Donc David connaissait la présence du Saint-Esprit. Il connaissait que c'était par l'Esprit de Dieu qu'il pouvait communier avec Dieu, ressentir la présence de Dieu. C'est cet Esprit qui lui a fait danser en enlevant sa robe. C'est cet Esprit qui lui a fait vraiment résister à tout ce que Saül a fait, à combattre des guerres, à renverser Goliath et à faire tellement de choses avec un cœur tellement selon Dieu. Et je vous dis, mes amis, que l'Esprit de Dieu est vraiment quelque chose de formidable. Dans l'Ancien Testament, l'Esprit de Dieu n'avait pas encore été donné parce que Jésus n'avait pas été glorifié. Et c'est lorsque Jésus est monté au Père, le Saint-Esprit est descendu parce que Jésus a été glorifié. Et de par là, le Saint-Esprit vraiment s'est répandu sur tous les croyants qui ont pu répandre la bonne nouvelle. Donc il était avantageux pour nous que ce Jésus physique et terrestre retourne au ciel pour qu'il puisse aller glorifier Dieu, pour qu'il nous envoie le Saint-Esprit. Je vais arriver à la conclusion et au terme de ce message. Donc, je voudrais récapituler un petit peu avec vous par rapport au Saint-Esprit dans l'Ancien Testament et le Nouveau Testament. Dans l'Ancien Testament, l'Esprit de Dieu venait sur quelques individus choisis,
sur des élites, les prophètes, les rois, les juges, pour des missions précises, ponctuelles. Ils pouvaient aussi se retirer. C'était l'ère de la promesse, l'ère de l'anticipation, où on nous promettait qu'un jour, le Saint-Esprit demeurerait avec nous, mais là, il ne le vivait pas. C'était pour des missions précises, à un moment donné. Ensuite, le Saint-Esprit se retirait. Dans le Nouveau Testament, l'Esprit demeure en nous. Chaque croyant, de façon permanente, a le privilège d'avoir été scellé par le Saint-Esprit. Le Saint-Esprit ne se retire pas de nous comme ça. Quand bien même vous avez fauté, vous avez dit, fait quelque chose de mal, vous vous sentez mal, vous sentez la condamnation, on a l'impression que Dieu fonce des sourcils, qu'il a les mains sur les côtés, qu'il reprend le Saint-Esprit à grands coups et qu'il vous laisse comme ça dans votre péché. Mais si vous vous sentez mal après avoir péché, c'est parce que le Saint-Esprit est encore en vous, qu'il témoigne que vous êtes enfant de Dieu et que vous appartenez à la lumière et que cette lumière ne cohabite pas avec les ténèbres, c'est ce qui vous rend triste. Il y a cette dualité entre le bien et le mal, entre le péché et la justice, c'est ce qui nous rend tristes, nous chrétiens. Quelqu'un qui se dit chrétien et qui pêche, qui fait des choses mal dans la chair, qui pêche contre son corps, etc., et qui ne ressent pas le mal, la culpabilité, il est mal à l'aise, il est triste, doit se poser des questions. Parce que c'est parce que la présence de l'Esprit de Dieu est en nous que nous voulons craindre Dieu, nous voulons nous repentir. Oui, notre chair nous a fait défaut. Oui, on a dit une parole qu'on n'aurait pas dû. Oui, on a chatté avec une personne qui était mariée et puis bon, ça nous a pas dérangé au moment, puis après on a réalisé ce qu'on faisait. Le Saint-Esprit nous interpelle. C'est parce qu'il est à l'intérieur de vous. Si vous êtes allé dans un endroit et que vous pensez que Dieu s'est éloigné de vous parce que vous avez fauté, la Bible dit que si vous confessez vos péchés, il est fidèle et juste pour vous pardonner et vous purifier de toute iniquité. C'est le Saint-Esprit qui vous parle parce qu'il vous a scellé. Le jour où vous ne voulez plus de lui, où vous voulez vivre votre vie de patachon, vivre comme vous le voulez, dire ce que vous voulez, ne plus être obligé d'aller à l'église, de lire votre Bible, vous voulez en avoir fini avec tout ça, le Saint-Esprit se retirera et vous serez livré à votre propre décision. C'est pour cela que la Bible parle du péché impardonnable. Pourquoi ce péché est impardonnable ? C'est pas qu'il est impardonnable, mais c'est surtout que vous avez pris le libre arbitre.

tomber. La Bible dit, nous branchons en tout point, en parole, en pensée, dans tous les domaines, en finance, en attention, on peut broncher, on peut être à l'ouest en tout point, on peut pécher en tout point. Mais mes amis, lorsque nous savons que nous avons mal fait, le Saint-Esprit nous interpelle. Il y a dans certains cas, on a le péché d'omission, on fait mal, mais on ne le sait pas, on ne réalise pas que de s'énerver comme ça après quelqu'un, de manifester de la colère, c'est péché, jusqu'au jour où Dieu nous montre, chacun pour notre part, que cette chose, elle est péché. Et ce qui est péché pour vous ne l'est pas forcément pour moi. Ce qui est péché pour moi ne l'est pas pour vous. Parce que tout dépend de notre maturité spirituelle. La Bible dit à qui sera beaucoup donné, à qui sera beaucoup demandé, à quel niveau nos yeux sont ouverts. Certaines personnes ont vraiment un niveau de sainteté, de marche avec Dieu vraiment surélevé. Vraiment, ce sont des gens tellement droits, tellement intègres que la moindre chose, ils n'acceptent pas la moindre chose négative dans leur vie. Et puis d'autres peuvent être nonchalants, peuvent être négligents. Gens en parole, ils peuvent regarder n'importe quoi, ne jamais ouvrir leur Bible. Et je vous dis, mes amis, que c'est en fonction de la faim que vous avez de Dieu que le Saint-Esprit vous donnera la conviction des choses que vous faites qui sont bien ou pas. Si vous êtes chrétien et que vous vous dites, moi je marche par la grâce, je peux faire ce que je veux, vous êtes dans l'erreur. Et ça, on en parlera peut-être un jour. Donc, dans le Nouveau Testament, l'Esprit demeure en nous. Chaque croyant a le privilège d'avoir le Saint-Esprit de façon permanente. En eux. Ce n'est plus le Saint-Esprit qui se retire. Là, on est dans l'ère de la plénitude, l'ère de l'accomplissement de la volonté, de la prophétie de Dieu. Vous savez, la Pentecôte, c'est pas simplement un événement. Mes amis, la Pentecôte n'était pas un événement historique, c'était l'inauguration d'une action nouvelle de l'Esprit de Dieu. C'était une révolution sans précédent dans l'histoire des relations entre Dieu et l'humanité. Ce que des prophètes ont espéré sans le voir, nous le vivons aujourd'hui. Et c'est un privilège vraiment que Dieu nous donne. Des prophètes ont espéré voir vraiment les croyants et eux-mêmes vivre la vie de l'Esprit. Et ce privilège, Dieu nous le donne à nous aujourd'hui. C'est vraiment un privilège que nous avons de vivre cette vie de l'Esprit. Alors moi, pour terminer cet enseignement, j'aimerais vous poser une question personnelle. Est-ce que vous vivez avec la conscience que l'Esprit de Dieu habite en vous? Est-ce que vous réalisez que le Saint-Esprit habite en vous? Est-ce que vous lui parlez? Est-ce que vous avez une communion avec lui? Est-ce que vous lui posez des questions? Parce que les questions que vous lui posez, la plupart du temps, il répondra. Certaines, il ne vous répondra pas tout de suite, parce que parfois, on n'est peut-être pas prêt à entendre certaines réponses. Est-ce que vous écoutez le Saint-Esprit? Est-ce que vous lui faites confiance pour conduire votre vie dans la vérité, dans la volonté de Dieu? Vous savez, l'Ancien Testament nous a montré que Dieu faisait quelque chose lorsque le Saint-Esprit était sûr. Les gens. Le Nouveau Testament nous révèle que Dieu fait quelque chose en nous et au travers de vous et au travers de nous. Ce que j'aimerais dire pour terminer, c'est que ne limitez pas le Saint-Esprit qui est en vous parce qu'il veut faire une œuvre incroyable. Peut-être qu'aujourd'hui, vous sentez que Dieu n'agit pas dans votre vie, qu'il utilise d'autres personnes, mais qu'il ne vous utilise pas. Demandez au Saint-Esprit véritablement de manifester sa présence dans votre vie, dans votre cœur, de vous parler, de vous diriger, d'ouvrir vos yeux, de montrer les choses qui lui sont agréables et celles qui ne lui sont pas, de lui demander de vous conduire sur les chemins de la vérité, sur votre destinée. Et croyez-moi, il le fera. Demandez au Saint-Esprit de vous utiliser pour sauver votre famille, pour intercéder, peut-être pour prêcher l'évangile, pour donner un prospectus, et il le fera. Il ouvrira des grandes portes et il fera au travers de vous des choses dont vous n'aurez jamais pensé que vous seriez capable de faire. Donc j'aimerais vous encourager en ce jour de Pentecôte et toute cette semaine, vous allez recevoir, écoutez ce message en rediffusion, je vous encourage, peuple de Dieu, à réaliser le privilège et vraiment le cadeau que nous a fait le ciel en nous envoyant le Saint-Esprit. Voilà, c'est la fin de mon message. J'espère que vous avez été touché. Si vous n'êtes pas né de nouveau, je vous encourage vraiment à vous adresser au Saint-Esprit, à lui demander d'entrer dans votre cœur, de faire en sorte à ce que Jésus entre dans votre cœur, que sa présence vous remplisse. Demandez-lui de vous aider à trouver une église et lisez sa parole, lisez-la tous les jours et elle transformera votre pensée, elle vous transformera en quelqu'un de nouveau. Je vous dis à très bientôt. Amen.

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1: Première épître aux Thessaloniciens. Salutations. Paul, Sylvain et Timothée.

Timothée salue l'Église des Thessaloniciens dans la communion avec Dieu le Père et avec le Seigneur Jésus-Christ. Que la grâce et la paix vous soient accordées. Paul et les chrétiens de Thessalonique. Nous exprimons constamment notre reconnaissance à Dieu au sujet de vous tous, lorsque dans nos prières, nous faisons mention de vous. Nous nous rappelons sans cesse, devant Dieu notre Père, votre foi agissante, votre amour actif et votre persévérance soutenue par votre espérance en notre Seigneur Jésus-Christ. Car nous savons, frères et sœurs, que Dieu vous a choisi, vous qu'il aime. En effet, l'Évangile que nous annonçons, nous ne vous l'avons pas apporté en parole seulement, mais aussi avec puissance, par le Saint-Esprit et avec une pleine conviction. Et vous le savez bien, puisque vous avez vu comment nous nous sommes comportés parmi vous, pour votre bien. Quant à vous, vous avez suivi notre exemple et celui du Seigneur, car vous avez accueilli la parole au milieu d'épreuves nombreuses, mais avec la joie que produit le Saint-Esprit. Aussi, vous êtes devenus, à votre tour, des modèles pour tous les croyants de la Macédoine et de l'Achaïe. Non seulement l'œuvre accomplie chez vous par la parole du Seigneur a eu un grand retentissement jusqu'en Macédoine et en Achaïe, mais encore la nouvelle de votre foi en Dieu est parvenue en tout lieu, et nous n'avons même pas besoin d'en parler. On raconte, en effet, à notre sujet, quel accueil vous nous avez réservé et comment vous vous êtes tourné vers Dieu en vous détournant des idoles pour servir le Dieu vivant et vrai, et pour attendre que revienne du ciel son Fils qu'il a ressuscité, Jésus, qui nous délivre de la colère à venir. »

0: La météo pour ce vendredi 11 septembre, une nouvelle perturbation pourrait traverser les deux tiers nord de la France avec nuages et pluie. Un tiers sud du pays conserve quand même un temps sec et assez bien ensoleillé. Les températures pour ce vendredi matin, 12 degrés pour Orléans, Paris, Lille et Strasbourg, 12 degrés également pour Lyon et Toulouse, 15 degrés pour Bordeaux, Biarritz, Cherbourg et Brest, 17 pour Marseille et Perpignan, 19 à Nice et 21 degrés pour la Corse. Et puis pour ce vendredi après-midi, on attend 20 degrés, pas plus, sur la Bretagne et la Normandie, 21 degrés sur les Hauts-de-France, 22 en Ile-de-France, 23 sur le Centre-Val de Loire et le Grand Est, 23 également sur la Nouvelle-Aquitaine, la Vallée du Rhône, 25 degrés sur l'Occitanie, 25 également pour la Corse, et entre 26 et 27 degrés autour de la Méditerranée.
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Bonjour, bonjour à tous. L'économie française décroche. L'INSEE a abaissé hier très nettement sa prévision de croissance pour 2026. 0,4% contre 0,7% attendu jusqu'ici. La France serait la seule grande économie avancée où l'activité ralentirait cette année. Après 0,9% de croissance en 2025, l'inflation qui a atteint 2,4% en août devrait remonter jusqu'à 2,9% d'ici la fin de l'année. Le taux de chômage va augmenter. Le pouvoir d'achat des ménages devrait reculer de 0,4% sur l'ensemble de l'année. L'Institut cite les vagues de chaleur, les coûts d'arrêt de la construction, le marché de travail dégradé puis la situation budgétaire. Et du côté de la santé, deux décrets durcissant le contrôle des arrêts maladie seront publiés dans les tout prochains jours, validés par le Conseil d'État. Ils ramèneront au 1er octobre la durée maximale d'indemnisation des arrêts de plus de 6 mois à 1 an, contre 3 aujourd'hui. Maladie chronique. Le second texte sanctionnera financièrement ce que l'administration appelle le nomadisme médical. Selon la Sécurité sociale, 13 000 assurés ont obtenu en 2024 5 arrêts auprès de 5 médecins généralistes différents. Et sur le plan du pouvoir d'achat, mauvaise nouvelle pour les factures. La Commission de régulation de l'énergie a annoncé hier une nouvelle hausse de prix de référence du gaz, 6,3% au 1er octobre. Cela représente environ 5,28 € de plus par mois en moyenne pour près de 6 millions de foyers. Et aux offres indexées sur l'ensemble de 2026, la facture devrait dépasser donc 10% en celle de 2025, soit environ 120 €. Et l'émotion en Haute-Garonne à présent, où une institutrice du Fouga au sud de Toulouse a été menacée de décapitation par un père d'élève. Le ministre de l'Éducation a porté plainte et a accordé la protection fonctionnelle à l'enseignante placée en arrêt de travail. Le ministre Édouard Giffray a dénoncé hier des faits d'une extrême gravité. Le père a été placé en garde à vue. Et enfin, côté culture, la tapisserie de Bayeux est exposée depuis hier au British Museum à Londres, une première depuis près de 1000 ans. Un succès immédiat, 100 000 billets vendus en moins de 24 heures. C'est la fin de cette édition. Passez une belle journée sur votre radio. Bonjour, bonjour à tous. Voici votre minute sport de ce vendredi. À la une, un exploit historique. Les Bleus du basket sont en demi-finale du mondial. Hier après-midi à Berlin, elles ont écrasé la Chine 90-61, quart de finale. C'est la première demi-finale mondiale de l'histoire du basket français féminin. Les joueuses de Jean-Aimé Toupane, toujours invaincues, joueront samedi. Et du côté du cyclisme, triplé tricolore à la Copa Sabatini, Benoît Cosfrea s'est imposé devant Clément Venturini et Romain Grégoire. Sur la Vuelta, le Suisse Stéphane Kung a gagné chez le chrono de Jerez. Henrik Maas garde le maillot rouge avec 1 minute 37 d'avance sur Primoz Roglic. Du côté du volley, les Bleus ont lancé l'Euro avec la victoire 3-0 contre la Suisse. Et puis en football, Ethan Mbappé expulsé avec Lille en Ligue des Champions risque au moins 3 matchs de suspension. Et enfin, Edgar Grospiron a officiellement quitté la présidence du comité d'organisation des Jeux d'hiver 2030. Et aujourd'hui, la Ligue 1 reprend à Rennes, Marseille à 20h45. C'était votre Flash Sport. Très belle journée.

Bonjour mes bien-aimés, j'espère que tout le monde va bien aujourd'hui. Donc c'est le pasteur Josette qui vous parle et le titre de mon message c'est « Prépare-toi à la rencontre de ton Dieu ». Vous savez, la parole de Dieu ne cesse de nous dire « Sois prêt, prépare-toi à la rencontre de ton Dieu ». Et le Seigneur, donc, au travers de l'apôtre Jean, a donné des avertissements à son Église et des promesses à ce sujet. Donc nous allons lire, si vous voulez, un peu dans le livre de l'Apocalypse et nous allons voir ensemble ce que le Seigneur dit à l'Église aujourd'hui. Parce que ce qu'il a dit donc à l'Église de l'époque de Jean, il le dit aussi à nous qui sommes arrivés dans la fin des temps. Bien-aimés, le Seigneur voudrait que nous tous, nous partions avec lui, que nous partions avec lui comme la parole de Dieu nous l'a enseigné. Et c'est la raison pour laquelle il donne ce dernier message aux sept églises. Les sept églises, nous le savons, représentent l'ensemble de l'église de Jésus-Christ sur la terre. C'est l'ensemble de l'église qui sera enlevé donc avec le Seigneur Jésus, c'est-à-dire tous ceux qui ont fait la paix avec Dieu par le Seigneur Jésus. Il a dit donc « Je viens bientôt », c'est-à-dire « Je viens bientôt, alors soyez prêts ». Voyez-vous, sa venue se fera en un éclair, bien-aimé, en un clin d'œil. Et juste avant sa venue, qu'il a annoncé lui-même, il parle encore aux sept églises, c'est-à-dire à l'ensemble des chrétiens, pour leur donner ses derniers avertissements et ses promesses. Le Seigneur parle, et à certains, il fait des reproches, à cinq sur sept d'entre elles, ce qui est un pourcentage assez important, nous dirons. À cinq églises, le Seigneur a des choses à reprocher, et à cinq d'entre elles, il leur dit « Repens-toi », en faisant des menaces même si elles ne le font pas. Et à l'ensemble des églises, il dit « À celui qui vaincra ». Il donne donc un certain nombre de promesses. Et donc, c'est ce que je voudrais voir avec vous ce soir, aujourd'hui, simplement les avertissements que le Seigneur donne à l'Église, et en particulier les menaces qu'il leur envoie clairement. Mais nous devons réaliser que le but de Dieu, c'est de nous faire marcher dans sa victoire. Alors, nous allons voir ensemble d'abord les avertissements, et ensuite, nous verrons ensemble les promesses de Dieu pour nous, pour les enfants de Dieu. Alors, nous voyons que le Seigneur parle et il dit en particulier à cinq d'entre elles qui sont tombées qu'il faut qu'elles se relèvent parce qu'il veut les prendre avec lui. Il ne s'agit pas simplement d'écouter les avertissements de Dieu, mais il faut vraiment les prendre à cœur et faire ce que le Seigneur dit de faire, c'est-à-dire se repentir, changer de direction. Alors donc, le premier passage, c'est dans Apocalypse 2, où nous voyons que le Seigneur va parler à l'église d'Éphèse. Alors donc, nous voyons que le Seigneur commence à souligner tout ce qui va bien. Il leur dit « Tes œuvres, ton travail, ta persévérance, je connais toutes ces choses ». Je sais aussi que tu ne peux supporter les méchants que tu as à éprouver, ceux qui se disent apôtres et qui ne le sait pas, ne le sont pas, et que tu ne t'es point lassé. Vous voyez, aujourd'hui, beaucoup d'églises pourraient être heureux d'entendre le Seigneur dire cela d'elles. Mais au verset 4, il dit « Mais voilà, j'ai quelque chose contre toi, et ce que j'ai contre toi, c'est que tu as abandonné ton premier amour ». Et mes amis, vous devez réaliser que c'est l'avertissement du Seigneur pour chacun d'entre nous. Nous avons peut-être été bouillants, pleins d'ardeur, pleins de dynamisme pour le Seigneur. Et puis, quelque chose s'est passé, nous avons laissé tomber notre premier amour. Voyez-vous, mes amis, le premier amour, ce n'est pas l'amour que nous avions au début, qui peut-être n'était pas forcément le plus fort, mais c'est l'amour pour le Seigneur, c'est-à-dire mettre le Seigneur en premier. Et il dit « Tu as abandonné l'amour que tu avais pour moi ». Et vous savez, dans un passage, et c'est dans le livre de Jérémie, je crois, il dit « Je me souviens de ton amour lorsque je te conduisais au désert ». Et le Seigneur, il fait des reproches à son peuple. Il lui dit « Viens et renouvelle donc cet amour qui était en toi pour ma personne ».
Il dit donc à l'église, « Je me rappelle lorsque j'étais le premier dans ta vie, mais aujourd'hui, le Seigneur dit, tu es passé à autre chose, et puis tu m'as mis en second. » Donc, malgré le fait que le Seigneur reconnaît que l'église d'Éphèse avait fait des bonnes œuvres, qu'elle avait vraiment marché dans sa volonté, qu'elle avait fait un grand travail missionnaire, et bien malgré aussi le discernement qu'elle avait, puisqu'elle avait, reconnu que ceux qui prêchaient étaient des faux apôtres, et bien malgré toutes ces choses, et bien... Le Seigneur dit, voilà ce que j'ai contre toi, c'est que tu as abandonné ton premier amour. Et voyez-vous mes amis, ceci c'est une cause de chute, puisqu'il dit au verset 5, souviens-toi donc d'où tu es tombé, souviens-toi de la place que tu occupais quand tu es tombé. Oui, tu as abandonné ton premier amour, tu es passé à un autre amour, donc tu es devenu adultère. Voyez-vous, quand on abandonne l'amour que nous avions pour Jésus, on devient adultère, on en prend un autre. Alors le Seigneur, il dit, repens-toi et pratique tes premières œuvres qui étaient des œuvres de foi dans le Seigneur que tu aimais de tout ton cœur. Voyez, le Seigneur, lorsqu'il nous voit chercher autre chose que sa personne, lorsqu'il nous voit simplement chercher ses mains, simplement chercher ses bénédictions au lieu de le rechercher lui, quand bien même nous faisons des actions, quand bien même nous faisons des œuvres, eh bien cela ne peut pas lui plaire, parce que Dieu, ce qu'il veut, c'est notre cœur. Il veut notre cœur. Il veut que nous soyons tout entiers à lui. La Bible dit, je cherche un homme, une femme, qui est le cœur tout entier à moi. Et vous voyez, peut-être que vous pouvez aller à l'église, tous les séminaires, aller à l'église, à chaque réunion, mais si vous ne donnez pas la première place à Jésus, si vous ne lui donnez pas la place qu'il mérite, c'est-à-dire la place d'époux, la place de maître, la place de Seigneur, eh bien, quand bien même vous feriez des bonnes œuvres, le Seigneur dit « ce que j'ai contre toi ». Et il dit « souviens-toi ». Il dit « souviens-toi ». Aujourd'hui, il te dit « mon frère, ma sœur, souviens-toi de la place que tu occupais quand tu es tombé. Souviens-toi quand tu m'as rencontré, lorsque tu étais bouillant, lorsque tu venais dans ma présence, que tu pleurais, que tu me disais que je t'aime, que tu me disais « Seigneur, je t'adore, Seigneur, je veux plus de toi ». Tu avais faim, tu avais soif, tu voulais me connaître, tu voulais me servir, tu voulais me toucher. Et le Seigneur, il dit « souviens-toi de toutes ces choses ». Voyez-vous, mes amis, une personne qui a goûté à l'amour de Dieu et qui s'éloigne de cet amour ne peut être que malheureuse, quand bien même elle serait riche des biens matériels, quand bien même elle aurait des maisons, quand bien même elle aurait des voitures. Si elle a perdu ce premier amour, elle a perdu le nécessaire pour sa vie. Parce que le nécessaire pour la vie de l'enfant de Dieu, c'est l'amour de Jésus-Christ. Et le Seigneur dit « repens-toi ». Ça veut dire « écoute, détourne-toi maintenant de la position que tu as maintenant. Sors de cette position et reviens à la première position où tu étais, celle qui était meilleure, celle où tu m'adorais en esprit et en vérité, celle où tu me cherchais, celle où tu me désirais. » Et l'avertissement du Seigneur, c'est « Si tu ne fais pas cela, si tu ne te repens pas, je viendrai à toi. » Et nous savons dans quel contexte il le dit. Il ne viendra pas à Éphèse dans un esprit d'amour, dans un esprit de soutien, de bénédiction. Bien sûr, le Seigneur veut remettre l'église d'Éphèse sur ses pieds. Si vous êtes éloigné de ce premier amour, il veut vous remettre sur vos pieds. Mais il viendra à Éphèse et il viendra pour ceux qui ont perdu leur premier amour. Il viendra à cette église pour ôter son chandelier de sa place. C'est-à-dire quoi, bien-aimé? C'est-à-dire que l'onction qui était sur ta vie, la présence de Dieu qui était sur ta vie, l'huile du Seigneur, la lumière qui était dans ta vie, dans ta maison, dans ton église, ces choses vont sortir. Elles vont quitter l'église et on inscrira sur la porte « Ichabod, la gloire de Dieu est partie, la gloire de Dieu nous a quittés ». À moins, bien-aimé, que nous nous repentions. Vous savez,
Parfois, nous ne sommes même pas conscients que nous avons perdu ce premier amour. Et nous devenons des chrétiens d'habitude. Nous devenons des chrétiens d'artifice. Nous allons à l'église parce que c'est dimanche, ou parce qu'il y a un séminaire, ou parce qu'il y a un serviteur de Dieu qui passe. Mais nous n'avons pas cet amour, ce désir de le connaître, lui, et la puissance de la résurrection. Voyez, le Seigneur nous dit « Ce que je désire, c'est que tu changes et que tu reviennes. » Hein ? Il dit « Si tu le fais, eh bien, je ne prendrai pas le chandelier que je t'ai donné, je ne te reprendrai pas ton onction, ma présence sera toujours dans ta vie, je n'enlèverai pas l'huile. » C'est-à-dire que tu seras rempli comme tu l'étais au début. Vous savez, moi j'ai connu des chrétiens au début qui étaient remplis du Saint-Esprit, ça coulait, on pouvait dire que quand ils parlaient, ils ouvraient leur bouche, eh bien on était remplis, on sentait qu'il y avait quelque chose dans la vie de ces personnes. Et petit à petit, bien que ces personnes continuaient à aller à l'église, eh bien, elles ont perdu cette onction, elles ont perdu cette grâce de Dieu. Et aujourd'hui, quand bien même elles parlent de Dieu, eh bien, notre cœur demeure sec, notre cœur n'est pas touché. Vous savez, c'est l'onction qui brise le joug, c'est l'onction qui encourage, c'est l'onction qui fortifie, c'est l'onction qui donne la vie autour de soi, n'est-ce pas ? Alors, nous voyons que cette église, eh bien, elle continuait, c'est vrai, dans les bonnes œuvres, mais ce n'était pas la bonne direction. Et le Seigneur lui dit, écoute, pourtant tu as ceci pour toi, c'est que tu hais les œuvres des Nicolaïtes. Œuvres que je hais, moi aussi. Et je crois vous l'avoir déjà dit, l'esprit de Nicolaïte, c'est l'esprit de contrôle, c'est-à-dire l'esprit qui veut régner, qui veut prendre les brebis en otage. Et le Seigneur, il dit, cet esprit, tu ne supportes pas cet esprit, parce que cet esprit, tu sais qu'il ne vient pas de moi. Le seul maître que tu dois avoir, c'est moi qui dois te diriger, non pas les hommes, bien que nous devons être soumis aux autorités, parce que la Bible dit que nous devons être soumis aux autorités que Dieu a établies sur nous, mais nous ne devons pas nous laisser contrôler, nous devons nous laisser guider, nous devons nous laisser aider par la grâce de Dieu, mais pas contrôler. Nous devons apprendre à marcher dans l'esprit, à écouter ce que Dieu dit à notre cœur et à obéir à Dieu. Alors bien sûr, le Seigneur parle à l'Église, mais il parle aussi à chacun d'entre nous. Il ne dit pas qu'à Éphèse, tous sont complètement à côté de la plaque et que tous sont tombés, mais il dit qu'en tant que groupe et en tant qu'Église, eh bien, ils ont chuté. Ça veut dire, bien aimé, que la plus grande partie de l'Église, ses dirigeants notamment, puisque les dirigeants sont là pour diriger l'Église dans l'amour de Jésus-Christ. Vous savez, ce matin, j'ai parlé avec une personne au téléphone et je lui disais, tu sais, le seul but de la parole de Dieu, la seule chose pour la que Dieu veut que nous connaissions sa parole, c'est pour que nous ayons beaucoup plus d'amour encore pour lui et pour les âmes. C'est le but de Dieu, c'est de nous le faire connaître, lui, la puissance de la résurrection, d'avoir de l'amour dans notre cœur pour sa personne, d'avoir de l'amour dans notre cœur pour ceux qui sont autour de nous. Et quand bien même nous connaissons toute la Bible, si nous n'avons pas ces choses, bien aimées, nous sommes des chrétiens endormis. Alors, le Seigneur disait donc, voilà, toutes ces choses que tu fais, je le sais, je n'ai pas de reproche à te faire par rapport à tout cela, mais mon reproche, c'est que tu as perdu ton premier amour. Et comme il parle à l'Église, il dit à ses dirigeants aussi, à sa majorité, à chacun d'entre nous, repens-toi. Et nous voyons que si l'onction et la présence du Seigneur sont partis d'un endroit, c'est terrible, parce que l'église ou la personne devient une coquille vide, il n'y a rien dedans, il n'y a rien, c'est vide, il n'y a pas de substance, n'est-ce pas, rien qui touche le cœur des gens. Et vous savez, on peut connaître toute la parole de Dieu et dire toute la parole de Dieu, mais s'il n'y a pas l'esprit qui est là derrière pour, cautionner, pour convaincre de péché, de justice, de jugement, eh bien, cette parole que nous annonçons ne sert de rien, parce que la Bible dit que la lettre tue, mais que l'esprit vivifie. Et je trouve que c'est tellement dommage lorsque nous
perdons cette présence, cette onction de Dieu sur notre ministère. Et voyez-vous, ce qui compte aujourd'hui, bien-aimés, c'est l'onction de Dieu sur nos vies. Ce n'est pas l'ampleur de nos connaissances et ce n'est pas non plus la puissance du ministère, parce que les dons de Dieu nous sont donnés par pure grâce. Ce ne sont pas les dons et les prodiges, mais c'est l'onction qui brise le joug, l'onction qui touche les cœurs. Et voyez-vous, pour avoir l'onction et la présence de Dieu, il faut qu'il y ait le premier amour. Moi, j'ai entendu parler des gens qui étaient remplis du Seigneur, remplis du Saint-Esprit. Je vous assure, ils avaient des langages très simples. Mais quand vous les entendiez, vous étiez dans le ciel. Parce que vous savez que ces gens qui vous parlent là, ils croient en ce qu'ils disent et qu'ils vivent ce qu'ils disent. Et c'est ça que les gens attendent de nous. Et si nous voulons vivre ce que nous disons, il faut aimer le Seigneur en premier. Il faut lui donner toute la place de roi, la place de seigneur, la place de maître, la place d'ami, la place de mari, la place de frère, la place de notre père, de notre mère. Il doit être mon tout. Alléluia. Donc nous voyons que l'église d'Éphèse avait perdu cela. Peut-être que certains au milieu d'eux l'avaient encore et qu'ils n'étaient pas concernés par ces avertissements, mais ils étaient quand même concernés dans la mesure où il est possible à chacun de nous d'abandonner le premier amour. Eux, ils l'avaient fait et nous aussi, nous pouvons le faire si nous mettons le Seigneur à la dernière ou à la dernière place, même à la deuxième place. Parfois, nous disons à Dieu, « Tu vois, Seigneur, j'ai beaucoup de choses à faire pour toi. » Mais mon ami, si tu n'as pas le temps de chercher la présence du Seigneur, si tu n'as pas le temps de l'adorer, de le bénir, tu rentres dans l'activisme et tout ce que tu vas faire, ça va être la chair. Et la chair ne sert de rien. Tu dois avoir des moments d'intimité avec ton Seigneur. Et non pas par obligation, mais parce que tu l'aimes, parce que tu es amoureuse de Jésus. Alléluia! Lorsque on met Jésus en premier dans nos vies, eh bien, on passe du temps avec lui et on veut lui obéir en toutes choses. Sinon, on n'est pas des chrétiens véritables, n'est-ce pas? L'onction, mes amis, et la présence du Seigneur vont se retirer de la vie d'une personne ou d'une église qui ne met pas Jésus en premier. Donc, nous voyons que le Seigneur commence par ôter l'onction et la présence, car c'est là la première des choses qui se passe quand on abandonne le premier amour. À la deuxième église, celle de Smyrne, le Seigneur, lui, n'a aucune reproche à formuler. Il dit simplement au verset 9, « Je connais tes œuvres ». Il parle à cette église comme il a parlé à Éphèse. Il dit « Je connais tes œuvres ». Et il te dit aujourd'hui « Je connais tes œuvres ». Je connais ta tribulation, je connais ta pauvreté. Bien que tu sois riche, les calomnies de la part de ceux qui se disent juifs et ne le sont pas, qui sont une synagogue de Satan. Ne crains pas ce que tu vas souffrir. Donc là, vous voyez que c'est un avertissement que le Seigneur donne. C'est simplement un encouragement à supporter les souffrances qui vont venir. Parce que c'est une église fidèle. L'église de Smyrne, c'est une église fidèle. Et voyez-vous, la Bible dit que ceux qui veulent vivre pieusement en Jésus-Christ seront persécutés. Si nous voulons être fidèles au Seigneur, nous serons persécutés. Bien-aimés, c'est ce que dit la parole. Mais le Seigneur nous dit « Ne crains pas, ne crains pas, je suis avec toi. Le diable jettera quelques-uns d'entre vous en prison, afin que vous soyez éprouvés, et vous aurez une tribulation de 10 jours. » Voyez-vous, mes amis, le Seigneur annonce les choses, et il dit « Sois fidèle jusqu'à la mort. » Ça signifie que même si la mort doit venir à l'issue de cette tribulation, le Seigneur te dit « Reste fidèle. » Et je te donnerai la couronne de vie. Smyrne était une église qui, je le crois, était prête à souffrir et à être persécutée, y compris jusqu'à la mort. Et elle n'a pas simplement besoin d'être encouragée par le Seigneur, elle a simplement besoin d'être encouragée par le Seigneur qui lui dit « Sois fidèle jusqu'à la mort ». Ensuite, il parle à l'église de Pergame. Au verset 12, il lui dit « Je sais où tu demeures, et je sais que là est le trône de Satan. » Donc, cette église qui devait vivre dans un environnement très dur, parce que dans cette ville de Pergame, il y avait le trône de Satan,
D'ailleurs, historiquement, on sait que c'est une ville où régnait l'occultisme, le culte des faux dieux et le culte de Satan. Donc, l'église qui était là, eh bien, je ne sais pas dans quelle mesure elle avait été infiltrée par cet esprit du monde. Eh bien, l'église était dans un environnement très dur et Jésus le savait. Mais elle a quelque chose de bon. Il dit, tu retiens mon nom, tu n'as pas renié ma foi. Même au jour d'Antipas, mon témoin fidèle qui a été mis à mort chez vous, là où Satan a sa demeure. Donc c'était une église qui devait faire face à de grandes tribulations et de grandes persécutions. Mais le Seigneur dit, ce que j'ai contre toi, c'est que tu as, donc au milieu de toi, des gens attachés à la doctrine de Balaam, qui enseignait à Balak à mettre une pierre d'achoppement devant les fils d'Israël pour qu'ils mangent des viandes sacrifiées aux idoles et qu'ils se livrent à l'impudicité, à l'adultère, à la fornication. Donc nous voyons que cette église, elle tolérait au milieu d'elle un esprit d'impureté. Et c'est cet esprit qui était entré dans l'église de Pergame. C'est sûr, elle était entourée d'une puissance de Satan, nous n'en doutons pas. La puissance de Satan était particulièrement forte et il y avait une pression spirituelle intense sur l'église. Mais elle n'aurait pas dû laisser cet esprit pénétrer à l'intérieur, puisque au milieu d'elle, là où elle était, circulait dans son sein, cette doctrine qui touchait un grand nombre de chrétiens, et donc ils acceptaient de manger des viandes sacrifiées aux idoles, et puis surtout, ils se livraient à l'impudicité, tout en se considérant comme des membres de l'église de Jésus-Christ. Il dit, et tu as aussi des gens pareillement attachés à la doctrine des Nicolaïtes. Ce que je hais, repens-toi, sinon je viendrai à toi bientôt. Deuxième fois qu'il dit, je viendrai à toi, et je les combattrai, avec l'épée de ma bouche, l'épée de la bouche, c'est la parole du Seigneur. C'est une épée qui peut servir à édifier parce que la parole de Dieu est efficace pour faire le tri entre ce qui est spirituel et charnel. Et voyez-vous, aujourd'hui, bien-aimés, je le dis, non pas pour condamner, non pas pour critiquer, je le dis parce que le Seigneur me dit de le dire, il y a beaucoup d'églises qui sont comme l'église de Pergame, où le compromis est entré dans l'église, on accepte l'adultère, ou alors on couvre l'adultère, on est au courant mais personne ne dit rien, ou alors on accepte le concubinage, personne ne dit rien, on est au courant mais personne ne dit rien, on accepte la fornication mais personne ne dit rien, vous voyez, et on vient et on adore le Seigneur et on saute devant l'autel et on chante. Croyez-vous, bien-aimé, que le Saint-Esprit peut rester là, au milieu de cette église où il y a ce péché, où il y a cette impureté? Le Seigneur, il dit, je hais ces choses, repens-toi donc. Donc ça ne veut pas dire que lorsque le Seigneur parlait, il parlait à l'ensemble des membres. Il y avait quelques membres qui étaient dans l'adoration, qui étaient dans la sainteté. Mais ce que Dieu déplorait, c'est que les personnes qui commettaient ces péchés étaient acceptées et personne ne leur disait rien. Ça veut dire que ils se réunissaient parfois dans les maisons et ils laissaient circuler cet esprit impur, sans rien faire apparemment, sans l'ôter du milieu d'elle. Et l'avertissement de Dieu, c'est « Ma parole, je te jugerai, par ma parole, je te jugerai ». Vous savez, particulièrement, je parle aux personnes qui sont appelées à diriger la louange et l'adoration dans l'église. Croyez-moi, j'en ai vu et j'en ai entendu des vertes et des pas mûres, les personnes qui commettent la fornication, qui commettent l'adultère et qui sont là, qui entraînent les gens dans la louange et dans l'adoration. Alors parfois, les pasteurs ne sont pas au courant, mais parfois, ils le sont. Et comme la personne, elle a une belle voix, elle a un bon rythme, etc., etc., on va la laisser. Mais ça, c'est grave, bien-aimé. Le Seigneur ne veut pas que nous le servions avec cet esprit impur. Donc, que dit le Seigneur? Il va ôter son onction et sa présence. Et c'est pourquoi, parfois, quand nous allons dans des endroits où les gens chantent, il n'y a pas la présence de Dieu, il n'y a pas l'onction de Dieu, parce qu'il y a le péché qui est là et qui est répandu, donc, au milieu des personnes qui dirigent, ou même dans la vie des serviteurs de Dieu, que Dieu me pardonne. Mais c'est comme ça, bien-aimé, et il faut le dire.
Il dit ensuite, je vais prendre l'épée de ma bouche, c'est-à-dire ma parole, et je vais te combattre. Et lorsque Dieu combat contre nous, eh bien, qui peut résister, bien-aimé? Quand Dieu prend son épée contre nous, qui peut tenir? Personne. Ensuite, à l'église de Thyatire, voici ce que dit le Fils de Dieu, celui qui a les yeux comme une flamme et dont les pieds sont semblables à de l'airain. Je connais tes œuvres, ton amour, ta foi, ton fidèle service, ta constance et tes dernières œuvres, plus nombreuses que les premières. Il ne dit pas meilleures que les premières, il dit plus nombreuses. Voyez-vous, c'était une église active, où il y avait de l'amour pour le Seigneur, de la foi, un service fidèle, la constance, beaucoup de choses qui sont vraiment bonnes. Mais ce que j'ai contre toi, ce dit le Seigneur, c'est que tu laisses la femme Jézabel, qui se dit prophétesse, donc dit « je suis inspirée de Dieu » et qui enseigne des fausses doctrines et qui séduit mes serviteurs pour qu'ils se livrent à l'impudicité, etc., etc. Vous voyez, ce qui entre dans ces églises, c'est l'impureté, c'est l'idolâtrie. Les deux sont toujours associés. L'impureté, vous voyez, est toujours associée au mensonge. La pureté est toujours associée à la vérité. Et bien aimé, si nous voulons progresser dans la vérité, dans la pureté, eh bien nous devons vraiment mettre nos vies en règle. Nous devons arracher de nos vies tout ce qui est d'impureté, tout ce qui est de péché, toutes ces choses. Si nous sommes tombés dans ce domaine, eh bien approchons-nous de Dieu et repentons-nous de tout notre cœur. Vous savez, la Bible dit que le jugement commence par la maison de Dieu. Les gens pensent que parce qu'ils ont accepté Jésus, parce qu'ils ont confessé Jésus, qu'ils seront sauvés et que tout ira bien pour eux. Moi, je vous dis, bien aimé, si vous persévérez dans le péché, eh bien, vous aurez des comptes à rendre à Dieu. Je ne suis pas là pour vous juger, mais je vous le dis de la part du Seigneur. D'ailleurs, j'ai quelque chose à vous dire aussi de très important, c'est que le péché bouche les oreilles. Et lorsqu'on marche dans le péché, on n'entend pas la voix de Dieu. C'est pour ça que on vit n'importe comment et qu'on fait n'importe quoi. Donc nous voyons qu'ils ont laissé cette femme prophétiser au nom de Dieu. Je pense que cette femme était sûrement une personne qui avait une puissance surnaturelle. Donc, d'ailleurs, dans la ville de Thyatire, il est connu historiquement qu'il y avait une femme, une phytonisse, qui prophétisait au milieu des païens. Et c'était le même esprit qui était entré dans l'église. Elle avait, cette femme, des dons surnaturels, de prophétie, de divination, et les gens venaient en foule pour écouter ses oracles. Et le même esprit de mensonge était entré dans l'église. C'est-à-dire qu'une femme avait été acceptée comme prophétesse. Elle se disait elle-même prophétesse. Elle disait des choses de la part de Dieu qui étaient fausses. Il y avait un esprit de séduction et d'impureté qui n'avait pas été ôté du milieu de l'église, qui n'avait pas été discerné. Et s'il avait été discerné, eh bien, il avait été laissé dans l'église. Mais Jésus, qui connaît tout, lui a laissé du temps pour se repentir. Elle ne veut pas se repentir de son impudicité. Eh bien, le Seigneur dit, je vais la livrer aux choses mauvaises. Voyez-vous, mes amis, les fausses doctrines sont une impureté pour Dieu. Et il dit, je vais la jeter sur un lit et envoyer une tribulation à ceux qui commettent avec elle l'adultère. Donc ceux qui acceptent cet esprit de séduction et qui y participent, eh bien, croyez-moi, mes amis, le jugement viendra aussi sur leur vie. Vous voyez, je me rappelle, il y a 2 ou 3 ans de cela, j'avais eu une situation difficile dans ma vie. Et puis donc, j'avais eu une personne au téléphone, une croyante. Et puis donc, on avait un peu discuté avec elle par rapport à ma situation. Et elle me dit, voilà, je vais te donner un numéro de téléphone. Tu appelles et quand la personne va décrocher, elle va te dire tout, toute ta vie, tout ton avenir et tout. Ah, mais moi, j'étais sidérée. Après, j'ai réfléchi, j'ai dit, mais attends, ça, c'est de la sorcellerie, c'est pas possible. C'est de la sorcellerie. Vraiment, j'ai pas du tout cautionné ce genre de choses. Et aujourd'hui, il y a des chrétiens qui courent après ce genre de choses. Cette femme, elle est appelée de partout. Les gens veulent savoir leur avenir. Mais vous savez, moi, si je veux savoir mon avenir, je vais voir mon Dieu. Hein. La Bible dit, pourquoi vas-tu consulter les magiciens et les morts? Moi, je suis Dieu et je suis vivant. Et mon avenir, il est entre ses mains. C'est lui qui me guide. N'est-ce pas?
Et donc le Seigneur, il dit que, voilà, il va faire de mourir de mort ses enfants et il y aura des tribulations dans la famille. Et toutes les églises connaîtront que je suis celui qui sonde les cœurs et les reins. Ensuite, à l'église de Sardes, il dit « Je connais tes œuvres, je sais que tu passes pour être vivant ». Beaucoup d'églises aujourd'hui passent pour être vivantes. Beaucoup passent pour être vivantes. Oh, il y a la puissance du Saint-Esprit, il y a les manifestations des dons, il y a des miracles, il y a des guérisons, il y a des conversions. Oh, c'est une église vivante! Mais est-ce que nous sommes vivants aux yeux des hommes ou vivants aux yeux du Seigneur? Il dit « Je sais, moi, que tu passes pour être vivante ». Ça veut dire « Tu as une réputation d'être vivante ». Tu n'es pas une église endormie où il ne se passe rien. Mais aux yeux du Seigneur, tu es morte. Pas tout à fait, puisqu'il dit « Sois vigilant, affermis le reste, qui est prêt à mourir ». Il y avait encore au sein de l'église un lumignon qui fumait et le Seigneur était prêt à mettre de nouveau son feu. « Affermis le reste, qui est prêt de mourir ». Car je n'ai pas trouvé tes œuvres parfaites devant mon Père. Dieu veut que ses œuvres soient parfaites. Est-ce que ça nous semble trop dur? Si c'est lui qui les fait en nous, c'est bon. Dieu veut que nos œuvres soient parfaites. Et elles peuvent l'être si elles sont accomplies dans la foi au Fils de Dieu. Nos œuvres peuvent être parfaites quand elles sont faites en Christ. C'est-à-dire quand c'est le Christ qui fit ses œuvres en nous. Le Seigneur dit « Rappelle-toi donc comment tu as reçu et entendu. » Il fait référence à la parole qu'ils avaient reçue, qui était la bonne. Comment celle que Paul avait annoncée à ceux qui évangélisaient en leur disant « Si maintenant vous recevez quelqu'un qui vous annonce un autre évangile, un autre Christ, et qui vous donne un autre esprit, qu'il soit maudit, ne le recevez pas. » Et pourtant, il le recevait. Il savait fort bien que ce n'était pas la vérité. Il dit « Rappelle-toi comment tu as reçu et entendu, et garde et repens-toi, reviens à ma parole, à la vraie parole, à la bonne parole, à la parole de Dieu, celle qui est pure, sans mélange, et garde-la. Si tu ne veilles pas, dit le Seigneur, je viendrai comme un voleur, et tu ne sauras pas à quelle heure je viendrai sur toi. » Vous savez, je le dis vraiment, par de Dieu, il y a beaucoup de fausses doctrines qui sont entrées au milieu de nous, bien-aimés. J'étudie beaucoup la parole, j'étudie beaucoup même, si vous voulez, les choses qui sont enseignées, les choses pernicieuses. Et je me suis rendu compte qu'au milieu de nous, il y a des enseignements du Nouvel Âge, il y a des enseignements du scientologique, il y a des enseignements qui ne sont pas de Dieu. Je ne suis pas vraiment, douée pour connaître tout cela, mais je vous dis, il y a vraiment

dans l'Apocalypse, il dit « Si tu ne veilles pas, je viendrai comme un voleur, tu ne sauras pas à quelle heure je viendrai. » C'est-à-dire, quand la trompette de l'enlèvement va sonner, tu ne partiras pas, parce que tu n'as pas veillé, tu n'étais pas prêt, et tu ne partiras pas. Voyez-vous, tous ceux qui annoncent un enlèvement général de toute l'Église de Jésus-Christ se trompent et trompent les autres, bien-aimés. D'ailleurs, je vous l'ai dit et je vous le redis, dans l'Église, il y a de l'ivraie. Et à la fin des temps, le Seigneur va faire du ménage. Il va arracher l'ivraie et les anges vont arracher l'ivraie et l'ivraie sera jetée, si vous voulez, au feu. Alors que le blé sera rempli dans les greniers de Dieu. Alléluia. Jésus, bien-aimé, vient chercher une Église prête, sans tache ni ride. Une église sanctifiée, une église fidèle, qui s'est revêtue des vêtements de la justice de Dieu. Et puis il dit un peu plus loin, « Et pourtant tu as à Sardes, là il le précise, quelques hommes qui n'ont pas souillé leurs vêtements. Donc ils ne sont pas englobés dans le jugement de l'ensemble, puisque eux n'ont pas souillé leurs vêtements. Alors il dit, « Ceux-là, ils marcheront avec moi en vêtements blancs parce qu'ils en sont dignes. » Et voyez-vous, quand une église est jugée dans son ensemble par Dieu, le Seigneur prend vraiment soin de distinguer dans cette église ceux qui lui sont fidèles et qui ont des vêtements blancs. Il connaît tout, hein ? Ceux-là, c'est ceux-là seulement qui reçoivent une marque. Ils ne sont pas touchés par le destructeur. La sixième église, c'est celle de Philadelphie. C'est une église fidèle, une église qui garde la parole, elle ne reçoit aucun avertissement. Il dit au verset 7, « Voici ce que dit le Saint, le véritable, celui qui a les clés de David. » La clé, vous savez, c'est toujours un symbole de puissance, d'autorité, c'est quelque chose qui ouvre. Et il dit « Celui qui ouvre et personne ne fermera, et celui qui ferme et personne n'ouvrira. Je connais tes œuvres. Voici parce que tu as peu de puissance. » Alors peut-être, mon ami, tu as peu de puissance, peut-être que tu manques de dynamisme pour Dieu. Mais qu'est-ce qui compte vraiment pour le Seigneur ? Tu as peu de puissance, dit le Seigneur, mais tu as gardé ma parole. Tu n'as pas renié mon nom. Voyez-vous, quand on ne garde pas la parole de Jésus, on renie son nom. Si on y ajoute quelque chose, si on en retranche quelque chose, on renie aussi son nom. Jésus lui dit, « J'ai mis devant toi une porte ouverte et personne ne va pouvoir la fermer. Je te donne ceux de la synagogue de Satan qui se disent juifs et ne le sont pas, mais qui mentent. Voici, ils viendront se prosterner à tes pieds. » Jésus aime cette église de Philadelphie parce que cette église aime Jésus et elle a l'amour pour les frères. Il dit, « Parce que tu as gardé la parole de la persévérance en moi, je te garderai aussi à l'heure de la tentation qui viendra sur le monde entier pour éprouver les habitants de la terre. Je viens bientôt, retiens ce que tu as, afin que personne ne vole ta couronne. » Pas de menaces, mais des encouragements de la part du Seigneur. Et enfin, la dernière église, c'est l'église de Laodicée. Il est dit au verset 14, « Voici ce que dit l'Amen, le témoin fidèle et véritable. » Il dit « Je connais tes œuvres ». Combien de fois il te dit « Je connais tes œuvres » ? Il dit « Je connais tout ce que tu fais, ce que tu fais de bien et tout ce que tu fais de mauvais ». Vous savez, on ne peut pas se cacher de Dieu. Il dit « Je sais, tu n'es ni froid ni bouillant ». Alors peut-être toi qui écoutes, tu es froid ou tu es bouillant. Ça veut dire « Il faut que tu sois froid ou bouillant ». Ainsi, parce que tu es tiède et que tu n'es ni froid ni bouillant, je te vomirai de ma bouche. Parce que tu dis « Je suis riche, je me suis enrichi, je n'ai besoin de rien ». Et parce que tu ne sais pas, malheureux, misérable, pauvre, aveugle et nu, je te conseille d'acheter de moi de l'or éprouvé par le feu. Et vous savez, l'or, c'est un symbole de sainteté éprouvé par le feu de l'épreuve et de l'affliction. Afin, dit le Seigneur, que tu deviennes riche et des vêtements blancs de la sainteté, de la pureté. Afin, dit le Seigneur, que tu sois vêtu et que la honte de ta nudité ne parisse pas aux yeux du Seigneur. Tout cela, bien sûr, pas aux yeux du monde. Voyez-vous, c'était une église prospère certainement, riche aussi, qui avait beaucoup d'œuvres, beaucoup de missions pour le Seigneur, mais aux yeux de Dieu, elle était pauvre, aveugle, nue. Il faut, bien aimé, que nous regardions avec les yeux du Seigneur et que nous demandions au Seigneur ce discernement, puisqu'il dit « Le Seigneur, le Saint qui voit

0: tout sonde les cœurs et les reins. Et nous devons lui demander de sonder notre cœur, de sonder notre vie. Est-ce que, Seigneur, je suis revêtu de vêtements blancs? Est-ce que je suis aveugle et nu? Est-ce que Laodicée avait conscience de son état? Je pense que non. Il a fallu que le Seigneur lui révèle ces choses, lui parle, et ensuite, eh bien, lorsqu'elle a entendu la parole, il faut qu'elle change, qu'elle reconnaisse que c'est bien la voix du Seigneur qui lui parle. Et voyez-vous, je vous l'ai dit, le péché bouche les oreilles, mais aujourd'hui, le Seigneur veut déboucher nos oreilles. Et il dit, puisque tu es tiède, je te vomirai de ma bouche. Et il attend de chacun de nous un acte de repentance. Il veut que nous revenions pour acheter gratuitement par la foi de l'huile de l'or, c'est-à-dire de la sainteté, de la pureté, de l'amour pour lui. Et un collyre pour oindre tes yeux. Voyez-vous, le collyre, c'est le discernement. C'est là, tout simplement, que le Seigneur veut nous conduire, dans le discernement, dans l'amour, dans le feu pour lui. Dieu connaît tout, bien-aimé. Il connaît les profondeurs de l'esprit. Il sonde tout. Si je dis à Dieu, Seigneur, ouvre mes yeux pour que je voie, c'est comme si j'allais auprès de lui, lui demander du collyre pour ouvrir mes yeux. David disait, Seigneur, montre-moi ce que je ne vois pas. Et le Seigneur dit, aie du zèle. Il dit, bien sûr, n'aie pas du zèle pour des œuvres, mais aie du zèle pour me chercher et pour chercher les choses qu'il veut nous donner, c'est-à-dire sa présence. Et repens-toi, parce que je me tiens à la porte. Et si quelqu'un entend ma voix, eh bien qu'il fasse ce que je lui dis. Alléluia. Au verset 16, le Seigneur dit, « Parce que tu n'es ni froid ni bouillant, je te vomirai de ma bouche. » Alors, ces sept églises étaient vraiment reprises par le Seigneur. Nous voyons que le Seigneur va les encourager tour à tour, il va les reprendre, etc., etc. Et aujourd'hui, bien-aimés, de la même façon qu'il a parlé aux églises, il nous parle, à nous aussi. Il dit, celui qui vaincra n'aura pas à souffrir la seconde mort. C'est une assurance que celui qui vaincra et qui restera dans la foi en Christ et en sa parole n'aura pas à souffrir la seconde mort. Celui qui vaincra, je donnerai à manger de l'arbre de vie qui est dans le paradis de vie. L'arbre de vie, pas l'arbre de la connaissance, mais l'arbre de la vie éternelle. Alléluia. Vivons, bien-aimés, comme si Jésus allait revenir demain. Si nous nous sommes éloignés de lui, si nous avons perdu ce premier amour, eh bien, je vous invite à demander au Seigneur de vous restaurer. Voilà, c'était Pasteur Josette. Que Dieu vous bénisse. Je vous dis au revoir et à la prochaine.
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2: J'en ai une fois parlé ici. J'ai accepté Christ comme Seigneur et Sauveur le 5 novembre 1985 à 11h. J'ai arrêté la vie d'impudicité. J'ai arrêté la vie avec les copines. Mais quasiment une année, quelques mois après, je me suis réveillé un lundi. Mon cœur disait impudicité, impudicité. Des désirs que je n'avais presque plus connus, mais les désirs de l'impudicité avec I majuscule. C'était une période de blocus. J'étais resté seul avec mon jeune frère Christophe. Et je l'envoie chez un frère. Nous habitions Lausanne, ils habitaient Pompage. Avant de l'envoyer, j'ai dit, va appeler telle fille. C'était l'une des dernières filles avec lesquelles je suis sorti, qui s'appelait Chouchou. J'entends Rouane dire, Je pense que son papa, c'est un ange. Avant que Dieu ne sauve ton papa, c'était un Kadian Pemba. Et j'ai dit à Christophe, va appeler Chouchou. Christophe me regarde, tu veux l'évangéliser? Je dis, va l'appeler. Et quand il part, il revient, il me dit, elle arrive dans 10 minutes. Je dis, il faut éloigner des témoins gênants. Parce que Christophe, je l'avais gagné au Seigneur. Et il me respectait en tant que grand frère et homme de Dieu. Je fais les calculs de là où on était jusqu'à Pompage. C'est 45 minutes aller, 45 minutes retour. En 90 minutes, on peut manger l'entrée, les repas centrales et les desserts. Christophe est allé. J'ai attendu que Chouchou vienne. Chouchou ne vient pas. Au lieu que je me réjouisse, c'est Kanda. Aïe, t'es pour la vie. Quand Christophe revient, est-ce que tu lui avais dit?
3: Oui.
2: Lundi. Mardi, je l'envoie encore. On lui dit qu'elle blague pas avec moi. Qu'elle vienne. J'ai dirigé la cellule de là-bas. J'ai craigné Dieu. J'ai prêché. Mais j'ai vivé ça. Je l'ai encore renvoyé. La fille n'est pas venue. Mercredi, je vous entendais, Moutou Makas, Satan à papa. C'est pour ça que j'ai dit, il y a des tentations qui sont élevées, constantes, permanentes. Et puis il revient, il dit, cette fois, c'est la dit, elle vient. J'ai dit qu'elle vienne vraiment. On habitait trois avenues différentes, séparées par une grande avenue et puis une petite avenue. De chez nous, quand Chouchou venait de chez elle, je pouvais voir quand elle dépassait l'avant-dernière maison, je pouvais la voir passer et dépasser l'autre maison et elle venait. De là où j'étais, à un angle, je vérifiais si mon colis arrivait. Et je la vois sortir. Je me frotte les mains. Et celui qui se frotte les mains, c'est l'homme de Dieu. Pas un païen, les serviteurs de Dieu. J'avais déjà tout apprêté. Et j'avais même déjà préparé la confession. Ton Arukwe en colo. J'avais même préparé les chants qui devaient accompagner ma confession. Namasumu nasala ki kolo limbi sanga e kolo limbi sakanga. Et dès que Chouchou disparaît de mon angle de vision, vous savez, Dieu nous aime, j'en parlerai tout à l'heure. Un vieil ami de Nzambe Malam, qui est maintenant à Boma, pasteur David, frère David à l'époque, il surgit. Il dit, mon tour dans Nzambe. Un bon frère de Nzambe Malamo, il dit, il cite dans un pierre, il dit, Kolo Ibsinga, la truie veut revenir à ce qu'il a vomi. Et il dit avec une kele, il dit, Talaka Moutassan, il dit, wah, wah, wah. Azu, c'est une autre, avant Nicolia. Kele. Neko, Kosonge la biloko Santa Kite, na kombo na Yesu. Amen. Et quand David s'éloigne, Chouchou arrive. Je la fais asseoir. Je dis, maman, bongola motema. Yamba Yesu. Et écoutez la réaction de Chouchou. Yango Banda lundi na wanda oliga boyate. Dans mon cœur, j'ai dit, Soroyaki lundi, Soroyaki mardi.

La tentation est là des degrés. Peut-être que tu es en train de vivre ça. Je suis marié à mon épouse depuis 26 ans. Octobre de cette année, ça fera 27. Je ne l'ai jamais trompée. Je prie que je ne la trompe jamais. Mais je peux vous assurer, il y a eu des moments où il y a un désir d'aller voir ailleurs. Non pas qu'on a un problème, non pas que... Mais il y a comme... Comme j'aime souvent dire, on dirait que les diables et ses acolytes sont venus faire un réveillon devant chez toi. Il y a des acteurs visibles, mais il y a aussi des acteurs invisibles. Le diable est lui-même qui incite, qui amorce et qui pousse à faire. Dans 1 Chronique 21, verset 1, les gens voient David agir mal. Mais ce que les gens ne savent pas, la Bible dit, Satan voulait faire du mal à Israël et il excita David à faire le dénombrement. Il incita, dit une autre version. Il le poussa. On voit quelqu'un qui fait des choses, mais la force spirituelle qui pousse à faire, on ne voit pas. Derrière chaque tentation, il y a celui que la Bible appelle les tentateurs. Matthieu chapitre 4, verset 3, lui donne ces mots, les tentateurs. C'est sa profession. S'il a une carte d'identité, sa profession, c'est tentateur. C'est mon tentateur, veut dire celui qui pousse, celui plutôt qui pense, conçoit, orchestre et manigance le mal. Il pense, il conçoit, il orchestre et manigance le mal. Il monte un scénario, il crée une sorte d'atmosphère pour nous amener au mal. Un peu comme les animaux, ces coqs, ces poules, qui toute l'année, du 1er janvier au 30 décembre, la nourriture est rare et même rarissime. Mais ces jours-là, ces coqs sortent comme ça. Ils voient des grains d'arachide pleins. Il dit à ses amis, mais les abos n'en est. La nourriture plein comme ça. Il ne sait pas qu'on est déjà en train de faire bouillir l'eau. Et que les grains ont été placés juste au coin du mur. Quelqu'un attend avec un couteau. Lui, il a l'impression que, mais on dirait aujourd'hui, c'est la facilité. Il ne sait pas que tout a été orchestré. Conçu, préparé. Pauvre poisson dans l'eau. Les vers de terre sont devenus rares. Et puis subitement dans l'eau, il voit une vingtaine de vers de terre. Il dit à ses amis, mais bon, Nanizanama, il est là. Il ne sait pas qu'il y a la maison dedans. Et les pêcheurs qui attendent. Dès qu'il va, il commence. Bah! Il finira dans une boîte de sardines. Ou il finira chez les Ivoiriens et les Camerounais. Poisson braisé. Si tu ne veux pas devenir Kabongo braisé, Lukombo braisé par les diables, fais attention. Mais bêta ma boro, boy bolani. Béti yanda boboani. J'ai été souvent tenté à faire beaucoup de choses qui ne sont pas bonnes. Si le Seigneur exposait les tentations auxquelles j'ai été souvent confronté, vous demanderez s'il est aussi digne de respect que vous le voyez. Amorcé à plusieurs niveaux. Deuxième principe, la tentation a comme but et finalité de nous faire du mal. Mais surtout de nous amener à faire mal à notre relation avec Dieu, à nous sortir du plan merveilleux que Dieu a tracé, et souvent à l'autodestruction. Je prie que les gens me détruisent, mais je prie que je ne sois pas moi-même agent de ma destruction, que je ne participe pas
moi-même à ma destruction. Troisième principe, attaché à la tentation, elle a toujours des étapes. La tentation a toujours des étapes. Jacques au chapitre 1er, versets 14 et 15, parle des trois étapes de la tentation. Ces combats spirituels réels. La première étape, c'est l'amorce. On est amorcé. La convoitise naît. Il y a la sollicitation. La deuxième étape, c'est la délibération. Quand on est amorcé, on délibère. Et là, à chacune des étapes, le diable est lui-même, il est là. Il est celui qui amorce, qui te sollicite. Mais il est aussi celui qui te pousse à mal et délibérer. Tu luttes, je fais ou je ne fais pas. Il a tendance à te cacher, à nous cacher les conséquences et à nous montrer simplement le supposé gain. Le serpent a dit à la femme, le fruit, il est bon pour ouvrir l'intelligence. Il argumente. La femme se met à délibérer. Et la Bible dit, la femme vit que le fruit était bon à manger et suffisamment utile pour ouvrir l'intelligence. Amorce. Délibération et puis finalement décision et commission de l'acte. Jacques dit, chacun de nous est tenté quand il est attiré et amorcé. Il utilise les deux termes, attiré et amorcé. Et puis il ajoute, puis la convoitise, lorsqu'elle a conçu, enfante le péché. Et les péchés à consommer produit la mort. Attraction, amorce, conception, consommation. Et puis la finalité, c'est la mort. J'aime la version française courante qui dit, en réalité, tout être humain est tenté quand il se laisse entraîner et prendre piège par ses propres désirs. Ensuite, tout mauvais désir conçu donne naissance au péché. Et quand le péché est pleinement développé, il engendre la mort. La version Parole de Vie dit, le péché parvenu à son terme fait naître la mort. La version Nouvelle Bible et Seconde dit, quand le péché a grandi, il donne naissance à la mort. Derrière chacune de nos tentations, c'est les tentateurs. La tentation a affaire, elle touche ce que l'apôtre appelle la convoitise de la chair. La convoitise de la chair. Les mauvais désirs humains. Tu es attiré par les formes de cette jeune fille. Les formes généreuses, les courbes de son bassin, sa poitrine. Nous étions jeunes, un jeune homme du quartier de notre âge a commencé à vanter aux amis comment il est allé avec une maman de notre ami. Tout est parti, c'est un jeune homme costaud, plein de poils. Il dit, un jour il est passé, cette maman a commencé à les toucher, il dit, papa n'a pas dans la bilocoyote. Convoitise de la chair. Ma petite expérience m'a montré que plus les tentations sont grandes, élevées, plus elles sont des signes que des grandes victoires sont derrière. Dans ma petite expérience avec Dieu, les grandes tentations ont toujours précédé des grandes percées. Et le but souvent de ces tentations, c'est de nous faire rater ce que Dieu a. Dieu veut t'amener à une grande dimension. Il placera des choses. J'aimerais te supplier, ne sois pas l'assassin de ton destin. Quand tu verras des grandes tentations, s'il dit ça, c'est les signes que la grandeur m'attend derrière. Il vient m'attaquer parce qu'il a conscience. Je parlais avec le pasteur Baron, je pense, il y a 2 ou 3 ans. Il me relatait l'histoire d'un aîné commun que l'on a,
qui nous disait comment il s'est retrouvé avec une jeune fille terriblement amorcée. Il s'était né, j'aime quand il parle lingala, ici des termes. Et il dit au pasteur Baron des choses que je n'aimerais pas mentionner ici. Comment il était déjà presque parti. Il y avait deux attitudes, une réponse officielle, Naboy. Et ce que le corps disait. Je n'ai jamais été très d'accord. Et c'est une mode, je ne sais pas d'où ça vient. Un homme de Dieu qui reste ici, qui installe sa femme en Afrique du Sud ou au Canada. Les mariés, dites-moi ici, est-ce que les désirs sexuels s'annoncent comme la météo? Naroyog Sopo Salomine à 20h. Certains commencent à tomber avec les bonnes, avec les sœurs de l'église. Est-ce que le désir vient? Pasteur Vernon nous disait, ma femme c'est ma sécurité. Je veux la voir si possible en tout lieu et en tout temps. Homme de Dieu, faisons attention.

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Proverbe de Salomon, fils de David et roi d'Israël. But du livre. Ces proverbes enseignent à se conduire avec sagesse et à accepter les avertissements. Ils permettent de comprendre des paroles pleines de sens. Ils aident à vivre de façon intelligente, en adoptant une conduite juste, équitable et droite. Ils offrent des exemples de bon sens aux ignorants, des connaissances et des sujets de réflexion aux jeunes. Même les sages les consulteront avec profit, et les personnes intelligentes y trouveront des directives précieuses. Ils permettront de comprendre les proverbes et les paroles à double sens, les dictons des sages et leurs énigmes. Reconnaître l'autorité du Seigneur est le commencement de la sagesse. Seuls les insensés méprisent alors la sagesse et les enseignements des sages. Mise en garde contre les mauvaises fréquentations. Mon enfant, écoute les instructions de ton père. Ne repousse pas l'enseignement de ta mère. Ils seront pour toi une parure gracieuse sur la tête, un collier précieux autour du cou. Si des personnes mal intentionnées essaient de t'entraîner au mal, ne les suis pas. Elles pourraient te dire « Viens avec nous ». Attaquons par surprise ceux qui ne nous ont rien fait. Prenons-les vivants pour les détruire et les envoyer sans pitié dans le monde des morts, comme si nous étions la mort elle-même. Emparons-nous de leurs biens et remplissons nos maisons d'objets précieux. Viens, tu en auras ta part. Nous mettrons tout en commun. Mon enfant, ne les suis pas. Éloigne-toi de leur chemin, car ils courent d'en faire le mal et sont pressés de verser le sang. Lorsqu'un oiseau aperçoit le chasseur, il est inutile que celui-ci pose un piège. Mais eux se tendent un piège à eux-mêmes. Leur complot se retourne contre eux. Telle est la destinée de ceux qui pratiquent dans le vol. Leur propre vie leur sera enlevée. L'appel est l'avertissement de la sagesse. La sagesse crie dans les rues. Elle élève la voix sur les places publiques. Elle lance un appel aux carrefours les plus fréquentés et proclame son message aux portes de la ville. Vous, les ignorants, combien de temps vous complairez-vous dans votre ignorance? Vous, les insolents, combien de temps vous moquerez-vous de moi? Vous, les insensés, combien de temps refuserez-vous de comprendre? Écoutez mes avertissements. Alors je répandrai sur vous mon esprit et je vous éclairerai de mes conseils. Mais je vous appelle et vous refusez mon invitation. Je vous tends la main et personne n'y prête attention. Vous rejetez tous mes conseils et n'acceptez pas mes avertissements. C'est pourquoi, lorsque le malheur frappera, je rirai de vous. Je me moquerai lorsque la peur vous saisira. Car un jour, vous serez pris dans le malheur comme dans un ouragan, et la peur vous enveloppera comme une tempête. L'angoisse et la détresse vous accableront. Alors, vous m'appellerez à l'aide, mais je ne répondrai pas. Vous me chercherez, mais vous ne me trouverez pas. Pourquoi ? Parce que vous avez refusé les leçons de l'expérience et rejeté l'autorité du Seigneur. Vous avez méprisé mes conseils et ignoré tous mes avertissements. Vous récolterez donc les fruits de votre conduite et serez accablés par vos propres machinations. Car refuser la sagesse mène à la perte des ignorants, et l'insouciance détruit les insensés.

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je demeure à l'abri du Très-Haut. Je repose à l'ombre du Tout-Puissant. Car tu bénis le juste, ô Éternel.

La météo pour ce vendredi 11 septembre, une nouvelle perturbation pourrait traverser les deux tiers nord de la France avec nuages et pluie. Un tiers sud du pays conserve quand même un temps sec et assez bien ensoleillé. Les températures pour ce vendredi matin, 12 degrés pour Orléans, Paris, Lille et Strasbourg, 12 degrés également pour Lyon et Toulouse, 15 degrés pour Bordeaux, Biarritz, Cherbourg et Brest, 17 pour Marseille et Perpignan, 19 à Nice et 21 degrés pour la Corse. Et puis pour ce vendredi après-midi, on attend 20 degrés, pas plus, sur la Bretagne et la Normandie, 21 degrés sur les Hauts-de-France, 22 en Ile-de-France, 23 sur le Centre-Val de Loire et le Grand Est, 23 également sur la Nouvelle-Aquitaine, la Vallée du Rhône, 25 degrés sur l'Occitanie, 25 également pour la Corse et entre 26 et 27 degrés autour de la Méditerranée.

Bonjour, bonjour à tous. L'économie française décroche. L'INSEE a abaissé hier très nettement sa prévision de croissance pour 2026. 0,4% contre 0,7% attendu jusqu'ici. La France serait la seule grande économie avancée où l'activité ralentirait cette année. Après 0,9% de croissance en 2025, l'inflation qui a atteint 2,4% en août devrait remonter jusqu'à 2,9% d'ici la fin de l'année. Le taux de chômage va augmenter. Le pouvoir d'achat des ménages devrait reculer de 0,4% sur l'ensemble de l'année. L'Institut cite les vagues de chaleur, les coûts d'arrêt de la construction, le marché de travail dégradé et puis la situation budgétaire. Et du côté de la santé, deux décrets durcissant le contrôle des arrêts maladie seront publiés dans les tout prochains jours, validés par le Conseil d'État. Ils ramèneront au 1er octobre la durée maximale d'indemnisation des arrêts de plus de 6 mois à 1 an, contre 3 aujourd'hui. Hors maladie chronique, le second texte sanctionnera financièrement ce que l'administration appelle le nomadisme médical. Selon la Sécurité sociale, 13 000 assurés ont obtenu en 2024 5 arrêts au prix de 5 médecins généralistes différents. Et sur le plan du pouvoir d'achat, mauvaise nouvelle pour les factures. La Commission de régulation de l'énergie a annoncé hier une nouvelle hausse de prix de référence du gaz, 6,3% au 1er octobre. Cela représente environ 5,28 € de plus par mois en moyenne pour près de 6 millions de foyers. Et aux offres indexées sur l'ensemble de 2026, la facture devrait dépasser donc 10% en celle de 2025, soit environ 120 €. Et l'émotion en Haute-Garonne à présent, où une institutrice du Fouga au sud de Toulouse a été menacée de décapitation par un père d'élève. Le ministre de l'Éducation a porté plainte et a accordé la protection fonctionnelle à l'enseignante placée en arrêt de travail. Le ministre Édouard Geffray a dénoncé hier des faits d'une extrême gravité. Le père a été placé en garde à vue. Et enfin, côté culture, la tapisserie de Bayeux est exposée depuis hier au British Museum à Londres, une première depuis près de 1000 ans. Un succès immédiat, 100 000 billets vendus en moins de 24 heures. C'est la fin de cette édition. Passez une belle journée sur votre radio. Bonjour, bonjour à tous. Voici votre minute sport de ce vendredi. À la une, un exploit historique. Les Bleus du basket sont en demi-finale du mondial. Hier après-midi à Berlin, elles ont écrasé la Chine 90-61, quart de finale. C'est la première demi-finale mondiale de l'histoire du basket français féminin. Les joueuses de Jean-Aimé Toupane, toujours invaincues, joueront samedi. Et du côté du cyclisme, triplé tricolore à la Coppa Sabatini, Benoît Cosfra s'est imposé devant Témant Venturini et Romain Grégoire. Sur la Vuelta, le Suisse Stefan Kung a gagné chez le chrono de Jerez. Henrik Maas garde le maillot rouge avec 1 minute 37 d'avance sur Primoz Roglic. Du côté du volley, les Bleus ont lancé l'Euro avec la victoire 3-0 contre la Suisse. Et puis en football, Ethan Mbappé expulsé avec Lille en Ligue des Champions risque au moins 3 matchs de suspension. Et enfin, Edgar Gross-Piron a officiellement quitté la présidence du comité d'organisation des Jeux d'hiver 2030. Et aujourd'hui, la Ligue 1 reprend à Rennes, Marseille à 20h45. C'était votre Flash Sport. Très belle journée.

Est-ce que vous êtes là? C'est bon, c'est bon. Est-ce que vous êtes là? Je suis en train de faire le médecin. Vous avez vu, l'ambiance a changé derrière moi, là. Il y avait la joie, maintenant il y a le stress. Merci d'être en ligne, merci d'être là, toi qui es connecté. J'ai quelque chose à te dire, et derrière moi, tu as les cellules du corps humain, parce que ton corps est une merveille. C'est pas très beau à voir, mais ton corps est une merveille. Le psaume dit « Je te loue, Dieu, de ce que je suis une créature merveilleuse. » Oh là là, est-ce qu'il y en a qui réalisent la chance? Vous voyez que vos problèmes, vos maladies. Mais je peux vous dire que votre corps, il est capable, quand tu dors, quand tu es debout, il produit des milliards de cellules. Même quand tu es avachi devant ta PlayStation ou devant la télé, ton corps, il travaille. Est-ce qu'il y a, alors, vous qui êtes devant votre écran, je ne sais pas, vous ne pouvez pas lever la main, c'est impossible. Mais dans la salle, y a-t-il quelqu'un qui est médecin? Y a-t-il un médecin, une médecin dans la salle? Allez, allez, levez la main, c'est un bon moment. T'inquiète pas, je ne te demanderai pas de parler. Salut, merci. Merci, il y en a. En quoi faut que tu me dises fort la spécialité? Médecine générale, je suis sous contrôle d'huissier. Pédiatrice, ça va, c'est les enfants, je devrais m'en sortir. Mais je voudrais vous dire que votre corps, les médecins, vous contrôlez, puis je vais avoir des messages parce que je sors de... Après, je vais enlever la blouse, je vais remettre la chemise du pasteur, d'accord? 2 minutes, le médecin, parce que ce que Dieu a fait avec ton corps, il y a une correspondance parfaite entre ce que Dieu a fait au niveau de ton corps et ce qu'il fait au niveau de ton âme spirituelle. Les deux fonctionnent pareil. Chaque jour, il y a plus de 300 milliards de cellules créées. Il y en a qui vont dire, je ne croyais pas chérie que tu travaillais autant. Si, 300 milliards de cellules, c'est-à-dire de partout dans mon corps, il y a des cellules qui sont créées, il y a des cellules qui disparaissent, qui sont changées, qui sont... Ça travaille un truc de fou. Mais, quand tu produis autant et que tu dupliques l'ADN autant, il peut arriver que les cellules qui sont responsables, et vous savez, dans chaque cellule, il y a du code ADN qui est créé, avec des acides aminés, GTAC, etc. Ça code, ça code, ça code. Et de temps en temps, il y a une erreur de copie. En face de moi, toi qui es devant ton écran ou moi-même, sur les 300 milliards, il y a un certain nombre, plusieurs milliers d'erreurs de copie chaque jour. Et quand une erreur est créée, la cellule, du coup, n'a plus le même ADN. Tu sais que tu as un ADN unique, il n'y a que toi sur la Terre. Et spirituellement, tu as un ADN particulier, tu as l'ADN de Jésus en toi. Donc spirituellement, à partir du moment où tu as dit « Jésus-Christ, je te donne mon cœur, je te donne mon âme », il vient en toi et le Saint-Esprit commence à dupliquer l'ADN de Jésus en toi. C'est exactement pareil. Ce qui est vrai dans le domaine spirituel est vrai au niveau de ton corps. Il y a une duplication permanente de l'ADN de Jésus. Sauf que, aïe, là c'est là où ça se gâte. C'est pour ça qu'il y a des cellules, voilà. Il arrive qu'il y ait des erreurs de copie et les erreurs de copie peuvent grossir, ça s'amasse, ça fait des morceaux de chair qui sont anormales, non conformes à l'ADN initial. Comment on appelle ça? Comment on appelle ça? Une tumeur. Une tumeur, c'est-à-dire qu'il y a des cellules qui vont grossir sans respecter le code ADN. Aïe. Tu vois, le mot tumeur, déjà, ça fait peur. Et au bout d'un moment, il y a certaines tumeurs, pas tous, la plupart restent bénignes, c'est-à-dire sans conséquences par rapport à ta vie. Mais il y a des tumeurs qui commencent non seulement à avoir un ADN dysfonctionnel, mais qui en plus commencent à attaquer le bon ADN qui est à côté. Et ça, c'est cancéreux. Et ça devient une tumeur maligne. Voire même, ça va essayer de trouver d'autres droits dans le corps pour aller casser. Mon message aujourd'hui, c'est ne craignez pas ce qui peut détruire le corps, ce qui peut tuer le corps, c'est Jésus qui le dit. Mais craignez plutôt celui qui peut faire périr corps et âme dans l'enfer. Il y a chez les chrétiens cette tumeur dans chaque chrétien. Vous avez spirituellement des erreurs de copie du code de Jésus en vous. C'est pour ça que Jésus est venu à la croix. Mais avant de mourir à la croix, il va réunir ses deux meilleurs disciples, deux disciples qu'il aime énormément. Il y en a un qui est d'ailleurs tout près de lui au moment de prendre le pain.
et de prendre le vin. Il y a Jean d'un côté et de l'autre côté, il y a Judas. Parce que Judas était tout près de lui, dit le texte. Comment Judas t'en est arrivé là? Judas a dérapé parce qu'il a laissé une tumeur spirituelle

celle des hommes. Il a dit à Pierre, tu es en train de créer un ADN là. Est-ce que je parle à quelqu'un? Les œuvres de la chair sont l'adultère, l'immoralité sexuelle, il y a plein de choses qui sont dans ton corps, mais il y a des œuvres dans ton caractère, des méchancetés, des trahisons, des envies, de la convoitise financière. Non, pas vous. Il y a plein de pensées d'orgueil qui naissent chaque jour et qui essayent d'aller en affrontement par rapport au code de Dieu. Si tu ne règles pas ça, ça va se développer, tu vas passer de tumeur bénigne en tumeur cancéreuse et ça peut détruire ta vie spirituelle. Par rapport à Judas, quand il va prendre le morceau, nous dit le texte de Jean 27, Satan entra en Judas, c'est terminé. L'ADN de Judas a définitivement switché, il est pourri de l'intérieur. Alors le message d'aujourd'hui, c'est comment on s'en débarrasse. Parce que j'ai un rêve, je veux tous vous voir au ciel. Je veux pas, ça sert à rien d'avoir peur de votre corps pour votre santé humaine, de votre corps, si jamais vous ratez votre santé spirituelle. Qu'est-ce qui se passe dans ton corps, grand 1 ? Qu'est-ce qui se passe dans ton corps ? Laissez-moi juste vous dire en quelques mots. Donc, à grand 1, je vous ai dit, développement cellulaire, développement de tumeurs. Comment ? Par des erreurs de copie, corruption du code ADN. Tumeur, progrès, mais tu passes de tumeur bénigne à tumeur maligne dans certains cas. C'est très rare et ça donne des métastases. Grand B, destruction des tumeurs. Ah, merci Dieu. Parce que sur 99,99999% des tumeurs qui naissent chaque jour en moi, Dieu a mis un correctif dans l'être humain parce que sinon, on ne finit pas la journée, les amis. Pourquoi tu es en vie? Parce qu'il y a un mécanisme de destruction des tumeurs en toi qui fonctionne même quand tu dors, même quand tu y penses que tu n'y penses pas. Le premier mécanisme, et là les médecins, je suis sous contrôle d'huissier, c'est une réparation quotidienne grâce à des enzymes. Regardez ce qui se passe, ça s'affiche derrière moi. Lorsque une enzyme repère, regardez l'image, ça c'est l'ADN normal, ça c'est toi quand tout va bien, bonne copie. Et tout d'un coup, il y a une erreur sur une partie de votre hélice ADN. Quelqu'un a codé de travers, une œuvre de la chair. Erreur. Ça n'est plus un morceau d'ADN conforme. Dans ce cas-là, il y a des protéines enzymatiques qui viennent et qui disent « Nous avons localisé un dysfonctionnement au niveau de la copie à cet endroit-là. » Les enzymes, elles arrivent, elles coupent l'ADN. Elle remplace par un morceau propre. Est-ce que quelqu'un est en train de voir là où je vais vous amener? Elle remplace par un morceau propre et elle remet de l'ADN nickel et vous êtes resynthétisé, ADN réparé. Quelqu'un dit merci Seigneur parce que mon corps est merveilleux. Et dans 99% des cas, waouh! Dieu veut que vous ayez la vie et la vie en abondance. Il a mis un correctif pour que la mort soit coupée et réparé. Maintenant, il y a certaines cellules qui sont récalcitrantes et les enzymes n'arrivent pas à couper et à réparer l'ADN. Alors Dieu a mis un deuxième système de sécurité dans le corps de tout être humain, l'apoptose. Quelqu'un connaissait ce mot-là à part les médecins ? L'apoptose, c'est lorsque la cellule tumeur, elle est en train de grossir, il y a trop de dysfonctionnement. C'est-à-dire que même il y a trop d'erreurs de copie. J'essaye de simplifier au maximum, de vulgariser. Il y a tellement d'erreurs de copie dans la cellule que la cellule s'auto-détruit, apoptose. C'est-à-dire qu'elle a l'information comme quoi lorsqu'elle développe de la chair non conforme, si elle n'arrive pas à maîtriser le dérapage, elle s'auto-détruit, apoptose. Waouh! Comme ça, la cellule avec anomalie disparaît. Troisième système, si jamais il n'y a pas pu avoir le travail des enzymes, pas pu avoir le travail d'apoptose, il y a un troisième système. Dieu a mis dans ton corps des ganglions et des centres de contrôle par zone. Et là, dans ces ganglions, il y a des lymphocytes T et notamment des NK qui vont repérer si ça dysfonctionne.

quelque part dans le corps. Tu as des ganglions à plusieurs endroits du corps et ils vont voir la zone. Ils vont dire, oh, nous avons repéré une cellule dysfonctionnelle à cet endroit-là du pied, à cet endroit-là de la main, dans la gorge, dans le niveau des poumons, etc. Nous envoyons les troupes régler le problème avec des lymphocytes, avec des cellules NK qui vont cibler les tumeurs pour pas qu'elles évoluent et qu'elles soient nettoyées. C'est génial. C'est génial ce que Dieu fait. Et parfois, les enzymes, l'apoptose et les ganglions ne suffisent pas. Dans ces cas-là, qu'est-ce qu'il faut? Il faut une intervention extérieure, il faut un chirurgien. Je suis en train de vous amener quelque part. Il va falloir que quelqu'un de l'extérieur vienne et dise « Je vais faire une chirurgie, je vais faire une radiothérapie, je vais vous procéder, vous demander de faire une chimiothérapie. » Et ce système-là, grâce à l'intervention extérieure, peut vous donner la vie. De la même façon, ton ADN spirituel peut développer des tumeurs. Il va falloir que tu fasses attention grand deux. Qu'est-ce qui se passe dans ta vie spirituelle? Dans le cœur de Judas, regardez ce qui s'est passé. J'enlève ma veste que je ne mérite pas, de médecin que je ne suis pas, mais je vais retirer les leçons pour voir ce qui se passe dans le cœur de toi qui regardes ce message. Tu as tendance à développer, grand 1, des tumeurs spirituelles. Quand est-ce que Judas a commencé à développer des tumeurs spirituelles? Allez-y. Quand est-ce qu'il a démarré? Ben, au début, Judas, il est passionné de Jésus. Il aime plus Jésus que toi. Faites attention à la façon dont vous traitez les autres croyants. Hein. Parce que ce n'est pas parce qu'aujourd'hui tu vas bien que tu dois faire le malin. Que celui qui est debout prenne garde de tomber, dit Jésus. Jésus dit, vous savez, j'ai prié pour vous. Hein. Parce que tous vont être troublés. Il y a un moment dans ta vie où tu risques de coder de travers. Il y a un moment où l'ADN de Jésus, je ne le retrouve pas dans ta vie, dans certaines de tes cellules. Et Judas, il va partir en vrille par rapport à un problème tout bête, l'argent. On a tous un moment dans notre ADN où on code de travers. Pour certains, tu vas avoir des fragilités au niveau de ta sexualité. Pour d'autres, tu vas avoir des problèmes au niveau de ton caractère. Il y en a d'autres, c'est au niveau de ta langue. Il y en a, je parle à quelqu'un ou pas? Il y en a, vous avez le mensonge comme réaction. Il y en a d'autres, vous avez tellement de peur que parfois, vous dysfonctionnez et ça vous amène à pécher. Des addictions. Vous avez des erreurs de codage ADN. Et Judas, lui, quand il voit de l'argent, son cœur vrille. Pourtant, ça a bien commencé. Il est comptable. Il est trésorier. Pas dans une église. Moi, je ne sais pas quand Jésus a recruté. Et il a dit, allez les gars, Pierre, Jacques, Jean, Judas, tous là. Qui veut être leader de louange? Moi! Qui veut être pasteur? Moi! Qui veut faire des miracles et des guérisons? Moi! Qui veut être trésorier? Je repose la question, qui veut être comptable? Ben alors les gars, il n'y a personne. Et Judas, il aime les chiffres. Et il va accepter de prendre la responsabilité de finir les fins de mois. Il y a quelqu'un qui m'entend ou pas? Vous avez déjà galéré financièrement? Franchement, c'est une pression mentale de gérer les finances, d'accord? Tu dois vérifier que tout se passe bien. Ce n'est pas le meilleur job des disciples. Hein. Judas, il a pris le job probablement que les autres ne voulaient pas. Hein. Mais alors qu'il prenait soin de l'argent, il codait de travers parce qu'il avait tendance à piquer dans la caisse. Il connaissait l'importance de l'argent. Tu sais, souvent, ton péché, ça vient d'une de tes qualités, de quelque chose que tu valorises. Tu sais qu'il y a des qualités. Tu as un grand cœur. Tu donnes vite beaucoup d'amour, un peu trop à ton collègue d'ailleurs. Et à la base, c'était tellement sociable que tu as dit oui au café. Si tu dis, moi, je suis poli, je réponds au DM. Non, mais réponds pas en vrai. Il y a des qualités, ça part dans vrille, tu vois. C'est une bonne intention au départ. Et Judas, il va développer un ADN toxique sur l'argent. Mais tout se passe bien. Jusqu'à 6 jours de Pâques. On est dans l'évangile de Jean, c'est Jean qui explique cela. Ce jour-là, il y a une femme de mauvaise vie. Une femme que d'autres évangiles nous précisent qu'elle avait une vie dissolue. Ça veut dire quoi une vie dissolue? Bon, tu mets ce que tu veux derrière, mais elle a fait des dingueries avec son corps. Okay? Et grâce à ces dingueries, elle a amassé beaucoup d'argent. Parce qu'elle a un vase
rempli d'un parfum, d'un nectar de nard pur, qui vaut 300 deniers. Je peux vous dire, Judas, il s'est compté. 300 deniers, à l'heure d'aujourd'hui, c'est 30 000 euros. La petite goutte, là, c'est plusieurs centaines d'euros, la goutte. Même à Dubaï, tu ne trouves pas des parfums comme ça. Et Judas, il voit le parfum, il se dit, oh purée, mais non. Non, non, non, non, non. Et la dame de mauvaise vie, d'ailleurs, Jean n'est pas sympa, il a dit que c'était le nom, il a balancé le nom Marie, tu vois. Il y a toujours quelqu'un qui, quand tu fais un péché, il y a quelqu'un qui balance ton nom. Mais bon, bref. Marie ne va pas verser le parfum sur la tête, elle va commencer en versant sur les pieds. Judas, il est fou. Il dit, mais quel gâchis. 30 000 balles. Et moi, qui galère pour finir le mois, pendant que les autres, ils font des miracles, des guérisons, vas-y, que Jésus va prêcher celui-là. Et qui c'est qui travaille à l'accueil? Qui c'est qui nettoie l'église après? C'est là où ton cœur commence... Je parle à quelqu'un. Quand tu commences à critiquer les autres, aïe. Tu commences à voir le péché chez les autres, le devoir chez toi, aïe. Jésus dit, pourquoi vous faites de la peine à cette femme? Ce qu'elle vient d'accomplir pour moi est vraiment une belle action. Vraiment, je vous l'assure, dans le monde entier, partout, cette bonne nouvelle sera annoncée. On racontera aussi ce qu'elle a fait en souvenir de moi. Et là, Judas, il dit, c'est... non, mais là, non. Je sais que ça va être problématique, mais je vais essayer d'illustrer qui est cette femme. J'ai essayé de chercher quel personnage aujourd'hui connu pourrait ressembler à cette femme. Le meilleur exemple, ça serait Kim Kardashian. C'est qu'à la base, non mais jugez pas Kim Kardashian, faites attention, écoutez bien tout mon message, ne coupez pas ça. Écoutez tout. Kim Kardashian, elle a commencé, c'est une sex tape qui a fait qu'elle a gagné beaucoup d'argent au début et qui lui a donné du renom. Mais c'est pas parce que tu as mal commencé que tu peux pas te corriger plus tard. Écoute bien ça. Jésus a dit à des pharisiens comme toi et moi, à des bons religieux qui n'ont jamais rien fait là, il vous dit, vous là qui vous croyez saints là, les prostituées vous précéderont dans le royaume des cieux. Quand il a entendu ça, Judas, il n'a pas dit amen. Il a dit n'importe quoi. N'importe quoi. Et quand Jésus lui a dit, la Kim Kardashian locale, la femme qui avait une vie dissolue, c'est-à-dire qui avait récupéré de l'argent probablement grâce à ça, exactement comme certaines personnes, actrices ou... Et vous voyez, ce n'est pas le bois de Boulogne, hein. Ce n'est pas de la prostitution de la misère, là. La madame qui est venue pour avoir un parfum à 30 000 euros. Et mes amis, et c'est Los Angeles. Hein. C'est quelqu'un qui est dans le business. Et ça rend fou Judas. Parce qu'il dit, elle a l'argent, elle a le sexe, elle a tout, elle a la gloire, elle a la puissance. Et vas-y qu'elle vient là. Et elle veut prendre le seul truc que j'ai moi, c'est-à-dire moi je suis pauvre, je suis misérable, mais au moins j'ai Jésus. Et l'autre, elle vient là, avec sa mini-jupe là, et son parfum. Elle nous fait du cinéma, elle casse le parfum. Bam, 15 000 balles sur les pieds, 15 000 balles sur la tête. Et Jésus dit, partout dans le monde entier, on parlera de Kim Kardashian comme une femme extraordinaire. Il dit, mais j'hallucine. Vous savez pas quoi, votre réaction, vous êtes tous des Judas. On est tous des Judas. On est tous des Judas. D'ailleurs, tous les disciples ont eu la réaction de Judas. Ils se sont tous dit, ah, mais si cet homme savait quel était le type de femme. Tu sais, même, j'ai hésité à dire le mot, tu vois. J'ai dit, en fait, ce qui a énervé Judas, je vais le faire en... Parce que je sais que vous êtes trop encore Judas dans votre tête, donc je ne vais pas pouvoir aller jusqu'au bout. Je sais qu'on est votre hypocrisie spirituelle. Il y a certains gros mots que si je le dis, c'est un péché. Mais ce n'est pas le gros mot qui est un péché. C'est pas parce que je dis que c'est un péché. C'est à partir du moment où mon cœur pense ça d'elle. C'est pas le mot qui est le péché. C'est, la Bible dit que c'est pas ce qui sort qui est le péché. C'est ce qu'il y a dedans. Et le problème, c'est que tu es pourri à l'intérieur. C'est ton code ADN qui dérape. Tu sais, des fois, il y a le péché. C'est pas au moment où tu le commets qu'il y a le péché, que c'est le plus grave. C'est le moment où tu as vrillé ton code ADN spirituel. L'adultère a commencé quand tu as parlé de ton mari, de ta femme, de cette façon-là. En l'écrasant, en le méprisant, en le comparant, en la... Ah, est-ce que quelqu'un entend ça? Arrêtez de faire les super saints qui n'avaient pas de mauvaises pensées. Vous êtes remplis de pensées pourries, de petites tumeurs qui se développent en vous. La question c'est, pour l'instant, par la grâce de Dieu, c'est bénin. Si vous ne réglez pas ça, ça deviendra malin.
Vous allez transformer une tumeur qui existe en une tumeur qui se métastase et qui devient cancéreuse. Et je vais vous dire quand ça devient cancéreux chez Judas. C'est qu'il y a un moment où tu te détaches des autres. Et voilà ce qui se passe dans la tumeur. La tumeur, c'est une cellule qui dit « j'arrête de fonctionner comme les autres ». Il y a un éloignement physique qui vient du sentiment de trahison de Judas. Judas ne pense pas que c'est lui qui fait mal. Il pense que c'est Jésus qui dysfonctionne. Vous savez, on n'abandonne pas l'Église parce qu'on a envie de pécher. On n'abandonne pas la communion des frères et sœurs parce qu'on a envie de mal faire. On abandonne parce qu'on dit, ils nous prennent la tête. Je suis allé, je ne ressens plus rien. Non, mais moi, tu sais, je ne suis pas nourri. Mais tu sais pas quoi, c'est normal qu'on ne nourrisse pas parce que tu as une tumeur, frangin. Tu veux développer. Tu ne te rends pas compte que l'amertume, on est tous victimes. Tu vas me dire, mais pourquoi tu me juges? Mais Pierre aussi développe une tumeur à ce moment-là. Pierre aussi! Et tu serais là toi aussi, et moi aussi. C'est pour ça que Jésus prie pour nous. Eh, les amis, quand tu développes une tumeur, non seulement tu ne te rends pas compte que tu es en train de coder quelque chose de différent de Jésus, mais en plus, tu te sépares du reste du corps. Judas quitta cette réunion où il a vu cette femme-là, cette type Kim Kardashian, qui avait gagné beaucoup d'argent dans le passé, faire une repentance extraordinaire, mais il juge en elle celle qu'elle était au lieu de juger celle qu'elle devient. Oh, c'est qu'elle devient. Et du coup, Jésus fait n'importe quoi. Jésus, il accepte ça. En plus, elle est en train de lui tripoter les pieds, les cheveux là-bas. Moi, pas de ça. Moi, je suis un comptable de Dieu. Moi, je vais avoir les gens sérieux. Moi, je vais aller à la vraie paroisse. Moi, je vais retourner à la synagogue et je vais balancer aux prêtres. Et c'est ce qu'il fait. Il va voir les prêtres et il dit, je viens d'halluciner, les gars. Je viens d'halluciner. Jésus-Christ de Nazareth. Il y a une qui vient de balancer 30 000. 30 000 ! Les prêtres, ils disent, oh ouais, c'est vraiment honteux ce qui se passe aujourd'hui autour de Jésus de Nazareth. Il y a des lumières, il y a du bruit, il y a des choses. Il y a un manque de sanctification chez Jésus de Nazareth. Heureusement que toi, Judas, tu as ouvert les yeux. Et Judas va leur dire, combien vous me donnez pour que vous puissiez corriger Jésus ? Parce que quand il trahit Jésus, c'est pour que Jésus prenne une correction. Hein. Il dit, combien tu me donnes pour que je vous apporte Jésus, pour que vous puissiez le corriger? Et les prêtres, ils disent, 30 deniers, c'est-à-dire 3000 euros. C'est-à-dire que les prêtres, ils ont jugé, écoutez bien ça, que Jésus valait un dixième du parfum qui a été versé sur lui. Et Judas dit oui, parce qu'il me rend fou, c'est Judas dit oui. Kim, elle a versé pour 30 000. Et Judas, il a récupéré 3 000. C'est qui tes nouveaux amis? Mais auprès de qui tu es en train de t'entourer? Eh oh, réveille-toi. Avant, tu traînais, peut-être il y avait des excès, peut-être tout n'était pas bien, mais tu traînais avec des gens qui aimaient Jésus. Aujourd'hui, presque tous tes amis, c'est des personnes qui parlent très mal de Dieu. C'est eux qui te consolent. Tu vas gérer tes problèmes de couple autour de personnes qui font n'importe quoi dans leur propre sexualité. Mais t'es où là? Mais t'es parti où? Tu cherches une collègue qui va valider tes crises de colère? Mais n'importe quoi. T'as de l'ADN dysfonctionnel. Je te le dis de tout mon cœur, mais t'as de l'ADN dysfonctionnel. Cette addiction que tu es en train de développer comme un lot de consolation. Mais d'où ça vient? Tu es en train de te détacher, mon ami. Écoute-moi bien. L'Esprit de Dieu est en toi. Tu n'es pas perdu aujourd'hui. Sinon, tu ne serais pas là, tu ne serais pas encore en train d'écouter ce message. Si tu es en train d'écouter ce message, c'est que c'est Dieu n'a pas dit son dernier mot. Mais je te préviens, il y a une tumeur qui s'est développée. Une tumeur d'hypocrisie, de jugement, de dureté. De critique. T'es très critique. Tu penses être le seul à avoir raison. Waouh. Tu es le héros de ton histoire. Hein. Le soir venu,
Jésus se met à table avec ses 12 apôtres. Et pendant qu'ils mangeaient, remarquez que Judas est encore là. C'est, tu sais, tu pars pas comme ça. Tu fais des petits sauts vers le n'importe quoi, mais tu reviens. Parce que quand même, tu dis, non, j'aime Dieu quand même, j'aime mon église. Tout ça. Tu fais des petits sauts dans le n'importe quoi, mais tu reviens. Sauf que c'est son dernier petit saut. Ce soir-là, c'est la dernière fois que Judas va voir Jésus. Mais il ne le sait pas. Il y a un moment où c'est trop tard, mais il ne le sait pas. Le soir venu, il se mit à table. Pendant qu'ils mangeaient, Jésus leur dit, je vous le dis en vérité, l'un de vous me trahira. Tu sais ce que c'est ça? C'est la dernière alarme de Dieu. Dans ta vie, écoute-moi bien, ce message, j'aurais mieux fait de ne pas l'ouvrir parce que du coup, maintenant, tu es responsable de ce que tu vas en faire. Je suis désolé que tu sois venu parce que pour certains, c'est le jour où Dieu vous a donné un sérieux rendez-vous. Sérieux, dernier test de demande de correctif d'ADN. Oh Jésus. L'un de vous me trahira. Ils se mirent à demander les uns après les autres. Ils furent profondément attristés et chacun se mit à lui demander, « Est-ce moi, Seigneur ?» Comment ça, les autres, ils ne sont pas sécures? Non, dans cette salle, si je vous dis qui ici a trahi Jésus, 100%. 100%, vous avez codé de l'ADN dysfonctionnel. Et celui qui vous parle est un des 12. Et si j'étais près de Jésus, j'aurais dit, Seigneur, est-ce que c'est moi? Qu'est-ce qui dans ma vie ne va pas bien? Ou je ne suis pas à la, je suis pas en train de recopier le bon ADN de Jésus? Moi, je sais. Hein? Est-ce moi, Seigneur? Jésus dit, non, c'est celui qui a mis la main dans le plat avec moi, celui-là me trahira. C'est pour ça que Judas était très près, parce que c'est Judas qui met sa main. Le Fils de l'homme s'en va, conformément à ce qui est écrit. Mais malheur à l'homme par qui le Fils de l'homme est trahi. Mieux vaudrait pour cet homme qu'il ne soit pas né. Judas, celui qui le trahissait, prit la parole. Et le gars, il y va. Hein. Il n'a pas peur. Hein. Donc il prend et il dit, est-ce moi? Est-ce moi quoi? Et il dit Rabbi, il ne dit pas Seigneur. Regardez bien, c'est super important. Tous les détails dans la Bible sont importants. Tous les autres ont dit, est-ce moi Seigneur? Et lui, il dit, est-ce moi Rabbi? Il ne mange pas, il attend. Et Jésus dit, tu le dis. Et à ce moment-là, Judas, il prend la Sainte Cène. Et le verset d'après, et Satan entra en Judas. C'est le moment du game over spirituel. À ce moment-là, le Saint-Esprit explose et la tumeur est cancéreuse dans Judas. Et Judas met un terme à la présence de Dieu dans sa vie. Ah! Et tu vois, il y a un vocabulaire qui atteste de ta distance avec Dieu. Les autres disent « Seigneur !» parce qu'ils reconnaissent toujours Jésus comme leur Seigneur. Ils ne disent pas « mon pote », ils ne disent pas « mon ami ». Ils disent « Seigneur !» C'est-à-dire qu'ils considèrent que Jésus est Seigneur. C'est-à-dire que Jésus a toute autorité dans leur vie. Est-ce que Dieu a encore toute autorité dans ta vie? Dans ta vie affective, dans ta vie matérielle? Est-ce que c'est vraiment Jésus en un? Réponds pas! Si tu ne sais pas, réponds pas. Mais ma question, elle est très importante. Est-ce que quand tu parles à Jésus, même quand tu es en situation d'ADN dysfonctionnel, est-ce que tu continues à dire « si tu es Seigneur dans ma vie ?» C'est bon si, il y a encore de l'espoir. Mais pour un, Judas, il ne va pas dire « moi, non, je ne dis pas Seigneur, moi je dis Rabbi ». Rabbi qui veut dire enseignant, rabbin, maître. Ce n'est pas pareil. Parce que Rabbi, c'est un titre humain. C'est-à-dire que Judas dit « non, mais moi j'ai fait des études ». Non, mais il y en a qui disent que la Bible, non, mais il y a des choses inspirées, des choses, c'est pas inspiré. Ouais, non, mais tu sais, les religions, il y a à boire et à manger dedans, donc... Non, Jésus, c'est quelqu'un de bien, c'est un rabbin, c'est un bon... Mais je fais ma synthèse à moi. Ouais, je suis un peu... Non, moi, je réfléchis, tu vois. Je sais pas que te dire. T'es déconnecté parce que l'orgueil précède la chute. Quand tu commences à faire ta petite synthèse à toi, oh, aïe, aïe, aïe, aïe. Quand tu commences à dire, je suis au-dessus de la Bible dit que ça, c'est un péché, mais moi, je ne pense pas. Wow, wow, wow, wow, wow. Et à partir de ce moment-là, il y a une réaction qui est incroyable, c'est Judas se leva et sortit. C'est au bout d'un moment, quand ton péché, il est exposé, le Saint-Esprit te dit, change, change. Change, problème d'ADN. Si tu ne réagis pas, le Saint-Esprit part et toi tu quittes.
Toi, tu arrêtes. Et les amis, si vous êtes là, c'est que vous n'êtes pas partis. Alléluia. Je suis content. Je suis content que tu n'aies pas éteint la vidéo. Si tu as encore la vidéo, si tu es encore en salle là, tu veux dire, tu avais besoin peut-être d'aller aux toilettes depuis quelques minutes, mais tu restais en disant, on ne sait jamais si Dieu veut me parler, tu as bien fait de rester parce que ton éternité se joue là. Non, non, mais je suis sérieux. Ton éternité se joue là. Est-ce que c'est trop tard pour toi? Non, c'est pas trop tard. C'est pas trop tard. C'est pas trop tard. Judas, lui, n'a plus envie de rendre des comptes, donc il est parti. Mais tant que tu es prêt à dire Dieu, détruis en moi, grand B, je termine là-dessus, détruis en moi toute tumeur bénigne ou maligne. Si j'étais infecté, aide-moi maintenant. Alors je vais vous dire, je vous quitte là-dessus, l'heure est arrivée. Je voudrais juste vous dire, la destruction des tumeurs spirituelles est possible. Et elle est à l'œuvre. Oh, est-ce que quelqu'un... Là, je voudrais que tu prennes des notes de ces dernières minutes. Écoute bien ça. Il y a une réparation quotidienne en toi, le rôle des enzymes. Tu le vois juste dans les versets d'avant. Ils s'installent à table et Jésus se met à genoux. Et il dit, amenez une bassine, s'il vous plaît. Comment ça, une bassine? Il va prendre une bassine, il va enlever ses habits et il va dire, je suis prêt à me mettre à nu devant vous, parce que je vais vous laver les pieds, les gars. Et il va laver les pieds. Et à un moment, il arrive à Pierre. Pierre qui a déjà beaucoup de cellules tumorales dans son cœur. Hein, il y a beaucoup de dingueries dans le cœur de Pierre. Beaucoup d'orgueil, notamment. Et ça, c'est dangereux parce que tu ne vois pas que l'ADN est dysfonctionnel, mais il est sérieusement dysfonctionnel. Il dit, mais moi, si tout se tombe, moi, je ne tomberai pas. Nanana. Ah, t'es un chrétien, toi. Et il arrive à Pierre et Pierre dit, non, moi, Jésus, tu ne vas pas me nettoyer les pieds, etc. Jésus dit, écoute, je t'explique direct, frangin. Si je ne te nettoie pas les pieds, tu n'as pas de part avec moi. Puis alors, comme Pierre, c'est quelqu'un qui est excessif en tout, il dit, bon, dans ce cas-là, nettoie-moi entièrement. Et tout. Jésus dit, oh, rassieds-toi, frangin. OK. Il te suffit de te laver les pieds. Moi, c'est un verset qui m'a travaillé pendant tellement de temps. Ça veut dire quoi, il te suffit de te laver les pieds? C'est que je voudrais te dire, c'est exactement le rôle des enzymes. La même chose que Dieu a mis dans ton corps, il le met dans ton esprit. Chaque jour, le Saint-Esprit te purifie de tout péché. Écoute-moi bien. Chaque jour, vous êtes lavés parce que le Saint-Esprit travaille en vous. Le Saint-Esprit est justice, sanctification dans votre vie. Tous les jours, il nettoie. À chaque fois que tu fermes la porte de ta chambre, que tu vas dans le lieu secret et que dit notre Père qui est aux cieux, que ton nom soit sanctifié. Pardonne-moi mes offenses, comme moi aussi je pardonne à ceux qui m'ont offensé. Ne me laisse pas entrer en tentation, mais délivre-moi du mal. Les enzymes du Saint-Esprit viennent. Clac, clac, clac, réparation d'ADN. Clac, clac, clac, clac, clac, correction. C'est là où ton rendez-vous, ton date d'hier a été annulé. Clac, clac, clac, clac, clac, clac, clac, clac, clac. Il y en a qui disent non, comment tu le savais? Je ne sais pas, j'ai dit au pif, c'est une balle perdue. Bam, bam, bam, bam, bam. Le Saint-Esprit travaille. C'est là où Dieu il dit, je veux que tu comprennes que ce caractère n'est pas tolérable par rapport à quelqu'un qui porte le nom de chrétien, de chrétienne. Je veux que tu arrêtes cette dépendance à l'argent parce que tu es aussi pourri que Judas. Tu ne parles que business, que argent, etc. Et c'est devenu ton Dieu. Et là où est ton trésor, là aussi sera ton cœur. Et c'est ta ADN. Dieu aime bien l'argent, mais pas la façon dont tu le mets en un. Tu es en train de coder de travers. Oh! Wow! Le Saint-Esprit travaille. Mais je vais te dire une chose, deuxième chose. Si jamais tu résistes au travail des enzymes, le niveau 2, c'est l'apoptose. Tu te rappelles tout à l'heure l'apoptose? L'autodestruction. Tu as un rôle. Écoute-moi bien. À partir du moment où tu entends, tu es en âge de comprendre ce que je suis en train de te dire, que tu as un âge de raison. Tu es responsable du développement de certains péchés dans ta vie. Et quand une cellule de chair sort de l'ADN de Christ, tu as une responsabilité d'apoptose. Quelqu'un va dire ça, ça veut dire quoi? Écoute. Si vous vivez selon la chair, vous mourrez. Mais si par l'esprit, vous faites mourir les œuvres de la chair, vous vivrez. Est-ce que quelqu'un entend les paroles? Si, oh, comment faire mourir? Ben, c'est ça l'apoptose. C'est à toi de déclencher la destruction de cette cellule avant qu'elle devienne cancéreuse. Faites donc mourir ce qui est terrestre. Cet ADN qui n'est pas l'ADN de Dieu, mais qui est l'ADN du monde.
l'immoralité sexuelle, l'impureté, les passions, les mauvais désirs, la soif de posséder, qui est une idolâtrie. Après, il va en partir sur les problèmes de caractère, la magie, et tellement de choses. Dieu, enlève le péché de ma vie. Non, non, non, efface le message WhatsApp. C'est à toi de l'effacer, là. Je ne veux pas prendre ton téléphone. Dieu, je ne m'en sors pas par rapport à la porno, etc. Dieu dit, tu vends la tablette, tu enlèves le téléphone, tu enlèves... Ah, mais je veux regarder quoi, j'ai plus mes réseaux. Eh ben, tant pis. Des fois, il vaut mieux couper une main que... Allez. Ah ! Couper ! Apoptose ! Eh oui, l'apoptose, c'est ton boulot. Le boulot du Saint-Esprit, c'est les enzymes, mais l'apoptose, c'est à toi de dire cette situation-là. Il y en a, il dit, mais moi, ça fait mal. Ah ben, attends, il n'y a aucune cellule qui dit, oh super, je vais mourir. La cellule, quand elle déclenche sa propre mort, c'est un échec. Mais parler à Joseph, lorsqu'il a vu la femme de Potiphar arriver, il s'est dit, autodestruction, tu pars. Il y a des moments où il ne faut pas jouer avec le péché, parce que si tu commences là-dedans, yeah, elle va partir en cancer, cette cellule spirituelle. Et dans ce cas-là, si tu ne déclenches pas l'apoptose, et j'arrive à la fin, vous vous rappelez, le troisième, c'est quoi? Le troisième, c'est les ganglions. Bienvenue dans le ganglion MLK. Qu'est-ce que tu veux dire par là? Cette église, c'est un ganglion. C'est pas génial comme mot. Si, si, parce que dans l'église, Dieu a donné l'église pour l'édification des saints. Dieu a donné l'église, il a donné les uns comme apôtres, comme prophètes, comme docteurs, comme évangélistes, comme pasteurs, comme quelqu'un qui fait le don des miracles, quelqu'un qui a le don de prophétie, quelqu'un qui apporte des cantiques. Est-ce que quelqu'un comprend? Quand tu viens pas dans le ganglion, c'est parce que Dieu a donné l'église pour la sanctification des saints, c'est ça l'Église. L'Église, c'est pas pour les gens parfaits, c'est pour amener à notre perfection. Pourquoi j'ai besoin des fois d'un rendez-vous pastoral? C'est parce que j'arrive pas à gérer une situation. J'ai tenté, j'ai essayé, j'ai fait une petite prière par le Saint-Esprit, mais j'arrive pas. J'ai tenté l'apoptose, mais je coupe pas la relation parce que j'ai pas le courage. Et du coup, je vais être accompagné par quelqu'un dont le ministère est pastoral. Je ne dis pas que ça va être facile, ça va peut-être prendre du temps, mais il va m'aider à travailler dans la sanctification. Est-ce que quelqu'un entend ce que je dis? C'est pour ça que Dieu a pensé l'Église et qu'il a dit à Pierre, « Pierre, toi qui as été un petit cancer hein, quand même, hein, quand tu seras revenu, oh, je bâtirai mon Église avec toi. » L'Église, ce n'est pas des gens parfaits. Toi, ce n'est pas le pasteur ou le prophète qui, lui, n'a pas de problème. Il a des problèmes comme toi. Mais lorsque vous êtes unis, le Saint-Esprit est au milieu. Et dans ce ganglion divin, chacun est amélioré, chacun est traversé par le Saint-Esprit et bénéficie de l'intervention des NK et des lymphocytes T, de ceux que chacun a des dons différents. Oh, c'est ça l'Église. Dieu a pensé l'Église comme il a pensé les ganglions. Et c'est beau l'Église. C'est pour ça que quelqu'un me dit, moi je ne vais pas à l'Église. Bah, t'as intérêt de bien réussir ton apoptose tout seul, hein. Parce que sinon, tu vas développer un cancer spirituel, personne ne t'arrête. Hein. L'Église, c'est aussi ça. Hein. Aujourd'hui, là, je suis un NK pour vous. Hein. Vous passez un sale moment avec moi. Hein. Pourquoi? Parce que le Saint-Esprit me dit, dis-leur que ce péché-là, il m'exaspère. Hein. Donc, je suis là pour vous dire une chose, repentance, les amis. Repentance. Aujourd'hui, c'est un jour de grâce. Finissez pas comme Judas. Judas, il va être triste de son péché, parce que le texte nous dit que quelques temps après, il va retourner voir les prêtres, il dit, les gars, finalement, je regrette. Il va balancer l'argent par terre. Les prêtres vont dire, c'est ton problème. Tu sais, les amis avec qui tu es en train de traîner ces temps-ci, le jour où tu auras un problème, ils ne seront pas là. Hein. T'entends ça? Le jour où tu auras un problème, ces amis-là qui sont très loin de Dieu, ils ne seront pas là. Retourne dans ton église. Elle est imparfaite, l'Église. Mais c'est là où Jésus a donné les ministères. Wow. Et quelqu'un va me dire, mais je peux être honnête avec toi, Yvan. J'ai fait ça. Les enzymes du Saint-Esprit qui me lavent, malheureusement, ils n'ont pas réussi à corriger mon ADN dysfonctionnel dans ce domaine-là de ma vie. Oh, beaucoup va bien. 99,9 va bien, mais il y a ce pourcentage, ça ne va pas. J'ai essayé l'apoptose, mais la chair, elle résiste. Même s'il fallait crucifier, ben j'avoue, j'ai raté la crucifixion. Ok, d'accord.
Je suis allé voir les pasteurs, je suis allé voir les docteurs, les prophètes, et ça m'a parlé, mais il y a quand même un petit problème. Je n'ai pas tout nettoyé. Aïe. Aïe, on a fait les trois, aïe. Bon, tu sais ce qui te reste. De la même façon que quelqu'un qui a développé une tumeur, malgré tout ça, il reste l'appel au grand médecin. Bon, la bonne nouvelle, c'est qu'il est gratuit. Par contre, t'éviteras pas, comme pour une chimio, de pleurer. Parce qu'il va falloir que tu détestes ton cancer intérieur. Il va falloir que tu... Tant pis si ça détruit le mascara et si ça fait perdre quelques cheveux. Mais quand tu vis une vraie repentance, tu viens vers Jésus et tu dis, « Ok, le boss, à toi qui a donné ta vie pour que j'aie la vie, à toi qui es mort à la croix pour détruire le péché, il n'y a que toi comme chirurgien pour faire le... Ah, j'ai pas envie d'y aller. Mais aujourd'hui, au moment où je regarde cette vidéo, quand je suis dans la salle, c'est le jour où, excusez-moi les amis, vous êtes à Gustave Roussy ici. Vous êtes dans un centre anti-cancer. Et vous n'allez pas être opéré par n'importe qui parce que moi, voilà, moi, petit NK, petit lymphocyté, je suis insuffisant. Le Saint-Esprit, lui, est présent ici et maintenant, là où tu es. Il va t'amener vers Jésus. Le Saint-Esprit t'amènera vers qui ? Vers Jésus. Et Jésus nous dit, mon sang vous purifie de tout péché. Tout péché, de tout péché. Mais comment tu es sûr que tu vas réussir à détruire ? Parce que à la croix, j'ai affronté toutes les puissances démoniaques et tous les péchés. Et quand j'ai crié, tout est accompli. J'ai annoncé la fin de tout cancer spirituel. Il m'a donné toute autorité. Maintenant, je suis à la droite du Père et j'intercède pour toi. Je suis là aujourd'hui pour faire ce nettoyage, ce que les enzymes n'ont pas corrigé dans ton ADN, ce que l'apoptose n'a pas déclenché dans ta vie, ce que les lymphocytes de l'Église n'ont pas été capables de faire. Moi, Jésus-Christ, au moment de la Sainte Cène, et je termine, il a la Sainte Cène. Et il dit, Pierre, toi qui te crois un héros, t'as plein de tumeurs à l'intérieur, mon gars. Et dans quelques temps, tu vas même me trahir. Et je prie pour toi. Et je vais te dire ce qu'il faut faire pour que tu t'en sortes. Prends le pain, il casse. C'est mieux qu'une dialyse, c'est mieux que tout. C'est mieux qu'une chimiothérapie, c'est extraordinaire. Il dit, prends ce morceau. Ah. Prends ce morceau de quoi ? Ce morceau de pain ? Non, il dit, ceci est mon corps. C'est pas que du pain. Ceci est mon corps. Il dit, ceci est mon corps qui est rompu pour toi, qui est cassé pour toi. Prends cette transfusion de vie, mon ami. Jean, viens. Viens, Jean. Viens là. Mathieu, viens. Venez, venez tous. Vous avez tous besoin d'une communion avec le corps et le sang de Jésus. Car tous ont péché et sont privés de la gloire de Dieu parce qu'on développe tous un ADN non conforme. Oh. La conformité est acquise aujourd'hui. Prenez et mangez, ceci est mon corps. Ensuite, il prit la coupe et remercia Dieu en leur confiant, disant, buvez-en toutes, car ceci est mon sang, le sang de la nouvelle alliance, qui est versé pour beaucoup, pour le pardon. Aïe. De tous les péchés, des péchés. Ah. Tu le veux vraiment ou pas? C'est la caractéristique d'un rendez-vous avec un médecin spécialisé, c'est que tu peux annuler. Et tu vois, tu peux éteindre cette vidéo et dire « j'annule le rendez-vous avec le médecin ». Tu peux être en salle, tu as fait beaucoup d'efforts. Hein. Mais au dernier moment, tu as la possibilité de dire « je ne me lève pas ». Je ne me lève pas, je reste assis. Je suis désolé, mais je ne peux pas faire la chimio à ta place.
C'est à toi de prendre le corps et le sang du Seigneur. Moi, je vais le prendre. Et je crois, et j'en suis persuadé, parce que ce n'est pas Yvan qui le dit, c'est la parole de Dieu qui le dit. Celui qui confesse Jésus-Christ comme Seigneur ne mourra point, mais aura la vie éternelle. Je vais prendre la Sainte Cène, mes amis. Toi qui es devant ton écran, c'est important que tu prennes de la Sainte Cène. Peut-être va chercher, si t'es pas allé dans une église aujourd'hui. Ah, dommage, t'as pas eu les lymphocytes, mais va quand même chercher un morceau de pain dans ta cuisine. Va chercher, si tu as du vin, du jus de raisin, va à l'épicerie locale, fais ce que tu veux. Mais là, c'est un moment de sainteté. On joue pas avec ça. On a besoin de ça. Jésus dit, faites-le en mémoire de moi jusqu'à ce qu'on puisse en prendre du nouveau dans le ciel. Mes amis, le pain et le vin, le jus de raisin, le fruit de la vie, c'est une caractéristique qui reste juste dans l'éternité. Est-ce que quelqu'un, aujourd'hui, devant ton écran, maintenant, devant l'écran c'est plus facile parce qu'il n'y a personne qui te regarde. Moi je dis à quelqu'un dans la salle, est-ce qu'il y a quelqu'un dans la salle qui dit « Je reconnais que ça et ça dans ma vie sont des cellules non conformes à l'ADN de Dieu. Aujourd'hui, c'est des tumeurs. Et avant que ça métastase, que ça me déconnecte de l'Église, que ça me déconnecte de Jésus, que ça me déconnecte de tout, je viens marcher sur mon orgueil. Je me mets debout, je marche sur mon orgueil et je dis « Jésus, je te demande pardon. » Et je crois que toi, le chirurgien divin qui a donné ta propre vie à la croix, oh, tu vas faire une opération parfaite. Lève-toi à ta place maintenant. Ça, regardez pas les autres. Ne regardez pas les autres. Judas a regardé la femme qui se levait, il aurait mieux fait de se taire. Tu sais pas quoi? Tel que je suis. J'aime bien ce vieux cantique. Vous aimez, je ne sais pas si vous connaissez cet hymne que chantaient nos anciens. Tel que je suis sans rien à moi. Sinon ton sang versé pour moi. Wow. Et ta voix qui m'appelle à toi. Jésus, je viens.

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continuer notre étude sur ce thème, la vision de Christ ressuscité et son message, deuxième partie, parce que nous n'avons pas eu le temps de tout couvrir lors de notre dernier enregistrement dans un monde nouveau. Dans Hébreux chapitre 4 et le verset 13, ça dit « Nulle créature n'est cachée devant lui, mais tout est à nu et à découvert aux yeux de celui à qui nous devons rendre compte. Ses yeux comme une flamme de feu sont des yeux perçants, des yeux qui voient exactement, des yeux qui voient toutes choses. » Dans Jérémie chapitre 17 et au verset 10, ça dit « Moi l'Éternel, j'éprouve le cœur, je sonde les reins pour rendre à chacun selon ses voies, selon le fruit de ses œuvres. » Et dans Jérémie chapitre 23 et au verset 24, ça dit « Quelqu'un se tiendra-t-il dans un lieu caché sans que je le voie, dit l'Éternel? Ne remplis-je pas, moi, les cieux et la terre, dit l'Éternel. » Alors, ses yeux sont partout, parcourent toute la terre, comme ça nous dit dans un autre verset de la parole de Dieu. Ce sont ses yeux comme des flammes de feu qui sont perçants et qui vont pénétrer jusqu'à l'intérieur de chaque être humain. Quatrièmement, ça dit ses pieds étaient semblables à de l'airain ardent, comme s'il eût été embrasé dans une fournaise. L'airain est connu pour sa dureté exceptionnelle. Rien de connu vraiment ne peut s'associer à l'airain pour le rendre plus tendre. Mais cet airain ici est encore plus remarquable du fait qu'il résiste au feu de la fournaise. Une épreuve par laquelle personne d'autre n'a pensé. Et c'est exactement cela, car l'airain parle de jugement divin, de jugement qui, décrété, doit s'accomplir. L'airain parle toujours de jugement, symbolise toujours le jugement de Dieu. Nous lisons dans Jean, chapitre 3, et des versets 14 jusqu'à 19, que Moïse éleva le serpent dans le désert. Et comme Moïse a dit éleva le serpent dans le désert, il faut de même que le Fils de l'homme soit élevé, afin que quiconque croit en lui ne périsse point, mais qu'il ait la vie éternelle. Car Dieu n'a pas envoyé son Fils dans le monde pour condamner le monde, mais pour que le monde soit sauvé par lui. Quiconque croit en lui n'est pas condamné, mais celui qui ne croit pas est déjà condamné parce qu'il n'a pas cru au nom du Fils unique de Dieu. Et voici cette condamnation. La lumière est venue dans le monde et les hommes ont préféré les ténèbres à la lumière parce que leurs œuvres étaient mauvaises. Maintenant, dans le livre des Nombres, dans le 21e chapitre, les versets 8 et 9, ça nous explique ce que Moïse a fait comme, ça dit ici, comme Moïse éleva le serpent dans le désert. Bien, dans Nombres 21, 8 et 9, ça dit, « Et le Seigneur dit à Moïse, fais-toi un serpent brûlant. » On les appelait les serpents brûlants parce que la piqûre qu'ils faisaient aux êtres humains était brûlante. « Et place-le sur une perche. Quiconque aura été mordu et le regardera conservera la vie. » Moïse fit un serpent d'airain et le plaça sur une perche. Et quiconque avait été mordu par un serpent et regardait le serpent d'airain conservait la vie. Israël avait péché. Le péché devait être jugé. Et aussi Dieu commanda-t-il à Moïse de placer sur une perche un serpent d'airain. Et celui qu'il regardait était sauvé de la punition de son péché. Le serpent d'airain qui a été élevé sur cette perche représentait symboliquement le péché, et le serpent qui était là, cloué sur cette perche, représentait le mal, représentait le péché, celui qui nous incite à pécher, Satan. L'airain parle de jugement, et comme nous le voyons, par l'autel d'airain qui d'ailleurs devait recevoir la victime pour expier le péché. Lorsque Dieu, au temps d'Élie, voulut punir Israël pour son péché, il ferma le ciel. La pluie cessa, et le ciel devint, la Bible dit, comme de l'airain. Toujours un symbole de jugement. Alors, cette illustration du serpent sur la perche montre le péché comme étant déjà jugé, car ce serpent était fait d'airain, prouvant que le jugement de Dieu était déjà tombé sur le péché. C'est pourquoi ceux qui regardaient le serpent et acceptaient le sens symbolique de ce serpent étaient rétablis, car c'était là la rédemption de Dieu, l'œuvre du salut en Jésus-Christ qui était symbolisée déjà dans le désert, dans l'Ancien Testament.
Alors, le serpent qui a été élevé sur la perche, c'est un type de ce que Jésus-Christ est venu accomplir sur cette terre. Il a véritablement cloué sur le bois la puissance de l'ennemi, l'a ridiculisé en triomphant d'elle publiquement par la croix. Jésus-Christ s'est fait chair. Il a pris sur lui le jugement de Dieu concernant le péché. Et la base de l'autel du sacrifice qui était faite d'airain dur symbolisait l'agneau immolé dès même avant même la fondation du monde. Le jugement était déjà tombé sur lui avant même qu'il y ait eu des pécheurs sur cette planète, puisque la Bible nous dit qu'il a été immolé avant la fondation du monde. Cinquième aspect de Christ ressuscité sur l'île de Patmos qui apparaît en vision à l'apôtre Jean, ça dit que sa voix était comme le bruit de grandes eaux. Maintenant, il y a plusieurs versets qui se réfèrent à la voix de l'Éternel et qui nous montrent toute la puissance. Lorsque Dieu parle, c'est comme un tonnerre, ça nous dit dans le livre de Job. Dieu fait retentir sa voix comme un tonnerre. Et sa voix est tellement puissante que lorsqu'il a parlé à la montagne du Sinaï, comme nous lisons dans le livre d'Exode, le peuple de Dieu ne pouvait tout simplement plus continuer à entendre la voix de l'Éternel. Et ils ont demandé à Moïse, ils ont dit, « Dis à Dieu de ne plus parler, parce que nous ne pouvons plus entendre sa voix. » Sa voix était trop puissante. Lorsqu'il parlait, la montagne tremblait. La montagne était embrasée de feu. Et c'était quelque chose de terrible à entendre. Ça dit ici dans le livre du prophète Jérémie, dans le verset 25 et au verset 30, chapitre 25 plutôt, verset 30, « Tu leur diras, l'Éternel rugira d'en haut de sa demeure sainte. Il

ou à la voix du Tout-Puissant. C'était un bruit tumultueux, comme celui d'une armée, quand ils s'arrêtent et laissent tomber leurs ailes. Ézéchiel chapitre 43 et au verset 2, ça dit « Voici la gloire du Dieu d'Israël s'avançait de l'Orient. Sa voix était pareille au bruit de grandes eaux et la terre resplendissait de sa gloire. » Dans le livre des Psaumes, chapitre 29 et au verset 4, « La voix de l'Éternel est puissante. La voix de l'Éternel est majestueuse. » Dans l'Évangile de Jean, chapitre 5, versets 28 et 29, ça nous dit que la voix de l'Éternel est tellement forte que ça dit ceci, « Ne vous étonnez pas de cela, car l'heure vient où tous ceux qui sont dans les sépulcres entendront sa voix et en sortiront. Ceux qui auront fait le bien ressusciteront pour la vie, mais ceux qui auront fait le mal ressusciteront pour le jugement. » Quelle puissance dans la voix de l'Éternel. Sixième aspect, il avait dans sa main droite sept étoiles. Sa main droite est toujours synonyme de rédemption et de protection, tandis que sa gauche parle de jugement et parle de condamnation. Dans l'Évangile de Matthieu, chapitre 25, versets 34 peut-être et 41, ça dit « Alors le roi dira à ceux qui sont à sa main droite, « Venez, vous qui êtes bénis de mon Père, prenez possession du royaume qui vous a été préparé dès la fondation du monde. » Ensuite, il dira à ceux qui sont à sa main gauche, « Retirez-vous de moi, maudits, allez dans le feu éternel qui a été préparé pour le diable et ses anges. » La main droite parle toujours de rédemption, elle parle de protection, la main gauche parle de condamnation. Les sept étoiles dont il est question ici, bien, c'est facile à interpréter également, puisque dans le verset 20, Jésus nous donne l'interprétation de ce mystère. Alors qu'il dit « Le mystère des sept étoiles que tu as vues dans ma main droite et les sept chandeliers d'or, les sept étoiles sont les sept anges des sept églises et les sept chandeliers sont les sept églises. » Alors, les sept étoiles, selon le Seigneur lui-même, tel qu'il nous l'explique dans ce verset 20, ce sont les anges qui, le mot ange, c'est le mot grec angelos, A-N-G-E-L-O-S, qui signifie ange ou messager. Alors, ce sont les sept messagers ou les sept anges des sept églises. Ils représentent ceux qui ont la responsabilité principale de chaque assemblée. On sait que dans le livre d'Éphésiens, chapitre 4, et à compter du verset 11, ça dit que le Seigneur Jésus-Christ a donné les uns comme apôtres, les autres comme prophètes, les autres comme évangélistes, les autres comme pasteurs et docteurs ou enseignants de la parole pour le perfectionnement des saints, et ainsi de suite. Il y a cinq ministères dont, cinq ministères d'autorité qui sont donnés par le Seigneur Jésus-Christ à l'Église. Et ces cinq ministères d'autorité représentent justement l'autorité spirituelle de chaque assemblée locale. Il n'y a pas d'autres titres, il n'y a pas d'autres ministères qui sont en autorité. Il y a beaucoup d'autres ministères mentionnés dans le Nouveau Testament. Ministère d'aide, de différentes sortes de ministères nous sont mentionnés. Talent, capacité, et ainsi de suite. Mais il n'y a que cinq ministères d'autorité. Voilà les autorités spirituelles de l'Église du Seigneur Jésus-Christ. Les apôtres, les prophètes, les évangélistes, les pasteurs, les docteurs. Malheureusement, aujourd'hui, dans notre époque moderne, nous avons remplacé l'autorité de ces cinq ministères dons qui sont donnés par le Seigneur Jésus-Christ à l'Église par des comités de diacres. Dans la parole de Dieu, dans le modèle que Dieu nous donne pour une Église locale, les diacres n'ont aucune autorité spirituelle dans une assemblée locale, mais ils sont au service de ces cinq ministères d'autorité. Ils sont là pour aider. Ils sont là pour servir aux tables. Ils sont là pour voir aux besoins matériels de l'Église. Mais lorsqu'il s'agit d'une question spirituelle, lorsqu'il s'agit de la direction spirituelle de l'Église, de la vision de l'Église locale, c'est laissé entre les mains de ces cinq ministères d'autorité. Et il ne s'agit pas nécessairement d'un pasteur non plus par Église, mais ça doit être un groupe d'anciens qui dirige l'Assemblée locale, avec bien sûr un ministre principal, que ce soit pasteur ou évangéliste ou prophète, peu importe, celui à qui Dieu a donné la vision, qui est responsable pour l'ensemble des anciens qui sont là. L'emphase n'est jamais placée dans les assemblées locales du Nouveau Testament sur un pasteur. La preuve, c'est que vous ne pouvez pas me dire qui est le pasteur des Corinthiens. Vous ne pouvez pas me dire qui est le pasteur des Éphésiens. Vous ne pouvez pas me dire qui est le pasteur des Thessaloniciens. Parce que l'emphase

n'est jamais placé sur un pasteur d'une église locale, mais un groupe d'anciens avec un ministre principal qui devient responsable, comme Jacques était le ministre responsable de l'église locale de Jérusalem. On voit ça dans le livre des Actes des Apôtres, alors qu'on a délibéré ensemble et que finalement, la décision est prise par le Saint-Esprit et Jacques est le représentant, le ministre principal, qui parle au nom des anciens et dit « Il a paru bon au Saint-Esprit et à nous » de communiquer telle et telle chose aux églises que Paul avait fondées en dehors des cadres juifs. Alors, les responsables de chaque assemblée sont à l'abri dans la main droite du Seigneur. Souvenez-vous, on a dit sa main droite, toujours symbole de protection, symbole de rédemption. Et les ministres de Dieu, ces cinq ministères dont d'autorité, sont protégés, sont à l'abri dans sa main droite. Comme ça dit dans Jean chapitre 10, verset 28, « Je leur donne la vie éternelle, elles ne périront jamais et personne ne les ravira de ma main. » Septième caractéristique, de sa bouche, ça dit, « sortait un épée aiguë à deux tranchants. » Eh bien, évidemment, dans Hébreux chapitre 4, verset 12, il s'agit de la parole de Dieu. Ça dit, « La parole de Dieu est vivante et efficace, plus tranchante qu'une épée quelconque à deux tranchants, pénétrante jusqu'à partager âme, esprit, jointure et moelle, elle juge les sentiments et les pensées du cœur. » Puis dans Éphésiens chapitre 6 et au verset 17, ça dit « Prenez aussi le casque du salut et l'épée de l'esprit qui est la parole de Dieu. » Les deux tranchants de l'épée sont évidemment les deux mots grecs que nous utilisons pour le mot parole, logos et rhéma. Fondamentalement, logos c'est la parole écrite, ce que vous avez dans votre Bible. Rhéma, c'est la parole inspirée ou la parole révélée par le Saint-Esprit à votre cœur. Et encore une fois, si vous avez ce petit Nouveau Testament grec dont je vous parlais, vous pouvez faire une étude très intéressante du mot logos et rhéma dans le Nouveau Testament. Et vous allez apprendre des choses vraiment, vraiment enrichissantes. Par exemple, dans Romains chapitre 10 et le verset 17, un verset que nous citons souvent par cœur qui dit « La foi vient de ce qu'on entend et ce qu'on entend vient de la parole de Christ », bien le mot « parole » ici, dans ce cas-là, c'est le mot « rhéma », voulant dire que la foi ne vient pas nécessairement du logos, mais elle vient du rhéma de Dieu. Très intéressant à continuer d'étudier. Ça dit dans Apocalypse, également chapitre 19, à compter du verset 11, « Puis je vis le ciel ouvert, et voici parut un cheval blanc. Celui qui le montait s'appelle fidèle et véritable, et il juge et combat avec justice. Ses yeux étaient comme une flamme de feu. » Encore une fois, sur sa tête étaient plusieurs diadèmes. Il y avait un nom écrit que personne ne connaît si ce n'est lui-même, et il était revêtu d'un vêtement teint de sang. Son nom est la parole de Dieu. Les armées qui sont dans le ciel le suivaient sur des chevaux blancs revêtus de fin lin blanc pur. De sa bouche, regardez, sortait une épée aiguë pour frapper les nations. Il les pètera avec une verge de fer, les foulera la cuve du vin de l'ardente colère du Dieu Tout-Puissant. Il avait sur son vêtement et sur sa cuisse un nom écrit « Roi des rois et Seigneur des seigneurs ». Huitième aspect, son visage était comme le soleil lorsqu'il brille dans sa force. Bien, on a vu ça dans l'Évangile de Matthieu, chapitre 17, les 13 premiers versets. Alors que Jésus est monté sur cette haute montagne avec Pierre, Jacques et Jean, et les conduisit à l'écart, et il fut transfiguré, ça nous dit, devant eux. Son visage resplendit comme le soleil, et ses vêtements devinrent blancs comme la lumière. Alors voilà déjà un aspect du Seigneur Jésus-Christ glorifié déjà sur cette montagne. Et les apôtres, ces trois apôtres, ont vu la gloire du Seigneur Jésus-Christ être manifestée de cette façon. La gloire de Dieu, son visage est tellement radieux que la ville, la nouvelle Jérusalem, ça c'est dans Apocalypse chapitre 21, verset 23, ça dit « La ville n'a besoin ni du soleil, ni de la lune pour l'éclairer, car la gloire de Dieu l'éclaire et l'agneau est son flambeau. » Dans Malachie chapitre 4 et le verset 2, ça dit « Mais pour vous qui craignez, son nom se lèvera le soleil de la justice et la guérison sera sous ses ailes. » Alors, en résumé, les sept églises sont représentées par ces sept chandeliers qui diffusent la lumière qui est le Seigneur Jésus-Christ. Les ministres sont représentés comme des étoiles, mais seul le Seigneur Jésus-Christ est le soleil, comme nous venons de le voir. Puis, dans le verset 17 et 18 de ce premier chapitre, nous lisons ces mots. « Quand je le vis, dit l'apôtre Jean,
je tombai à ses pieds comme mort. Il posa sur moi sa main droite, encore une fois, la main droite, synonyme de protection, de rédemption, en disant, ne crains point, je suis le premier et le dernier et le vivant. J'étais mort, et voici, je suis vivant au siècle des siècles. Je tiens les clés de la mort et du séjour des morts. Remarquez que c'est ce même Jean qui, il y a quelques années à peine, appuyait sa tête sur la poitrine du Seigneur. Aujourd'hui, il tombe à ses pieds comme mort. Tellement cette vision est saisissante. Tellement cette vision est glorieuse. Jean tombe comme mort à ses pieds. Mais Jésus pose sa main droite sur lui. La main droite qui signifie la protection. Et ce que Jésus veut lui dire en mettant sa main droite, c'est « Ne crains point, tu n'as pas à craindre, Jean. » Et effectivement, Jean n'a pas à craindre, car il ne se présente pas à Jean comme son juge, parce que Jean est déjà sauvé. Et la Bible nous dit qu'il n'y a aucune condamnation pour celui qui est en Jésus-Christ. Et non seulement cela, mais dans l'Évangile de Jean, dans le 5e chapitre et au verset 24, nous allons lire ceci, c'est le Seigneur Jésus-Christ lui-même qui parle et il dit « en vérité, je vous le dis, celui qui écoute ma parole et qui croit à celui qui m'a envoyé a la vie éternelle. Et il ne vient point en jugement, mais il est passé de la mort à la vie. » Oh, gloire à Dieu, il n'y a plus de jugement pour celui qui est en Jésus-Christ. Imaginez-vous, lorsque nous allons rencontrer le Seigneur Jésus-Christ, nous ne le verrons pas comme un juge, mais il va nous recevoir comme notre Rédempteur, comme notre Sauveur. Et c'est pourquoi il pose sa main droite sur lui en voulant dire, et même il lui dit, ne crains point, car je suis le premier et le dernier et le vivant. J'étais mort et voici je suis vivant. Autrement dit, j'apparais comme un juge. Mais ce n'est pas pour toi, Jean. Ce n'est pas pour mon Église non plus. Ce n'est pas pour ceux qui m'ont accepté comme leur Seigneur et Sauveur personnel. J'apparais maintenant comme un juge pour le reste du monde, ceux qui m'ont rejeté. Évidemment, aucun être humain n'aurait pu résister à une telle vision. Sa force à Jean est complètement anéantie, tombe à ses pieds comme mort. Mais la main bénie du Seigneur l'a touché et sa voix de bénédiction lui dit « Ne crains point ». Nous n'avons rien à craindre, effectivement, parce que tout jugement est tombé sur lui, le Seigneur Jésus-Christ. À la croix, au sépulcre, au séjour des morts, il a tout subi pour nous. Il a subi tout le choc des conséquences du péché. Et c'est pourquoi, comme j'ai mentionné, il n'y a plus de condamnation pour ceux qui sont en Jésus-Christ. La Bible nous dit que nous pouvons avoir confiance parce qu'il est non seulement notre Rédempteur, mais il est notre avocat, ayez notre juge en même temps. Gloire à Dieu, la cause est entendue, tout est fini, il n'y a plus de condamnation, l'Église n'a plus à craindre. Quelle promesse a-t-il jamais refusé d'accomplir? Parce que tout est accompli en lui. Il a dit en ce qui concerne toutes les promesses de Dieu, c'est oui et amen en Jésus-Christ. Puis il dit, je suis le premier et le dernier et le vivant. J'étais mort, mais voici, je suis vivant au siècle des siècles. Jésus est là depuis toute éternité. Dans Jean chapitre 8, verset 58, Jésus leur dit, en vérité, je vous le dis, avant qu'Abraham fût, je suis. Et même au chapitre 17, verset 5 et au verset 24, il dit, maintenant, toi, Père, glorifie-moi auprès de toi-même de la gloire que j'avais auprès de toi avant que le monde fût. Père, je veux que là où je suis, ceux que tu m'as donnés soient aussi avec moi, afin qu'ils voient ma gloire, la gloire que tu m'as donnée parce que tu m'as aimé avant la fondation du monde. Alors, avant même la fondation du monde, il était là. Dans Apocalypse 22, 13, il répète encore la même chose. « Je suis l'alpha et l'oméga, le premier et le dernier, le commencement et la fin. » Il est mort, mais il n'est pas resté mort. Dans le livre des Actes des Apôtres, ça dit que les liens de la mort ne pouvaient le retenir captif. Il est ressuscité d'entre les morts. Il est monté à la droite du Père dans les lieux célestes. Et Jésus-Christ est bel et bien vivant. Le tombeau est vide à Jérusalem. Et Christ est assis maintenant à la droite du Père dans les lieux célestes comme notre souverain sacrificateur. Remarquez qu'il est assis. Le souverain sacrificateur, ici-bas sur la terre, ne pouvait pas s'asseoir. Dans le lieu très saint, où il pénétrait une seule fois par année, il n'y avait aucune chaise.
Il n'y avait que ce propitiatoire et l'arche de l'Éternel qui était là avec les deux anges dont les ailes étaient repliées vers le centre. Et Dieu avait dit à Moïse, c'est ici, entre les deux chérubins, que je me rencontrerai une fois par année avec le souverain sacrificateur. Celui-ci devait se tenir debout parce que le travail n'était pas complété. Mais dès l'instant où notre souverain sacrificateur, le Seigneur Jésus-Christ, a accompli son œuvre parfaite sur la croix de Golgotha, il est entré, la Bible dit dans Hébreu, une fois pour toutes dans le lieu très saint, qui n'est pas fait de main d'homme, mais qui est fait par Dieu, le véritable lieu très saint, qui est là-haut dans le tabernacle de Dieu, dans le temple de Dieu, dans le ciel. Et cette fois-ci, notre souverain sacrificateur, il s'est assis. Pour la première fois, un souverain sacrificateur s'assoyait, signifiant que l'œuvre était maintenant accomplie. On n'avait pas besoin d'un autre souverain sacrificateur. Nous n'avions pas besoin d'un autre sacrifice. Nous n'avions pas besoin d'une autre croix de Golgotha. L'œuvre est parfaite. Tout est accompli en Jésus-Christ. Ce sont d'ailleurs les dernières paroles de Jésus. Tout est accompli. Et voilà pourquoi il s'est assis. En s'assoyant, il voulait dire, c'est terminé, c'est fini. Il n'y a plus rien à faire, il n'y a plus rien à ajouter. Le salut, il est parfait à cause de mon œuvre. Puis il dit, je tiens les clés de la mort et du séjour des morts. Maintenant, nous savons que les clés désignent toujours la puissance et l'autorité. Dans Marc, chapitre 16 et le verset 17, Jésus dit à Pierre, je te donne les clés du royaume. Ce que tu liras sur la terre sera lié dans le ciel. Ce que tu délieras sur la terre sera délié dans le ciel. Il le répète dans Matthieu, chapitre 18, verset 18. Il dit, je vous le dis en vérité, tout ce que vous lirez sur la terre sera lié dans le ciel et tout ce que vous délierez sur la terre sera délié dans le ciel. Dans le livre du prophète Ésaïe, chapitre 22, verset 22, ça dit, je mettrai sur son épaule la clé, parlant du Seigneur Jésus-Christ, la clé de la maison de David. Quand il ouvrira, nul ne fermera. Quand il fermera, nul n'ouvrira. Alors, les clés de la mort et du séjour des morts, ça signifie tout simplement que le Seigneur Jésus-Christ possède l'autorité maintenant sur la mort. Dans Ésaïe chapitre 25 et au verset 8, ça dit qu'il a anéanti la mort pour toujours. Le Seigneur, l'Éternel, essuiera les larmes de tous les visages. Il fera disparaître de toute la terre l'opprobre de son peuple, car l'Éternel a parlé. Il a anéanti la mort et aussi il nous a délivrés, ça dit dans l'Épître aux Hébreux, de celui qui avait le pouvoir de la mort, qui nous retenait captifs par la crainte de la mort. Et lorsqu'il dit « Je possède, j'ai les clés du séjour des morts et de la mort », ça veut dire que l'autorité du séjour des morts, maintenant c'est Seigneur Jésus-Christ qui la possède. On sait que le séjour des morts était fait en deux compartiments dans l'Ancien Testament, un côté qui s'appelait le paradis, un autre côté qui s'appelait l'enfer. Tous les injustes descendaient en enfer et ceux qui mouraient juste selon l'ancienne alliance s'en allaient du côté qui s'appelle le paradis. C'est pourquoi Jésus dit à ce voleur qui a accepté Jésus, qui a reconnu qu'il était le Messie, « Aujourd'hui même, tu seras avec moi dans le paradis et non pas au ciel. » Il y a une différence entre le paradis et le ciel. Le ciel est en haut, le paradis était en bas. Mais maintenant, le paradis a changé de place et le paradis est rendu au ciel. Parce que lorsque le Seigneur Jésus-Christ est descendu dans le séjour des morts, il a d'abord libéré tous ceux qui étaient retenus captifs dans le paradis. Et il a déplacé le paradis au ciel. Il a emmené tout ce monde-là juste de l'ancienne alliance au ciel. De façon à ce que maintenant, tous ceux qui meurent dans le Seigneur Jésus-Christ s'en vont directement au ciel, n'ont plus besoin d'aller dans le séjour des morts. Vous et moi qui sommes sauvés, lorsque nous allons mourir, si nous mourons avant l'enlèvement de l'Église, on ne s'en va pas dans le séjour des morts, on s'en va directement au ciel, dans la présence de notre Dieu, parce que la route nouvelle a été inaugurée, comme ça nous dit dans l'Épître aux Hébreux. Cependant, tous les autres morts, tous les injustes, sont demeurés, eux, en enfer. Et tous ceux qui meurent présentement sans Christ s'en vont en enfer. Et un jour, l'enfer, avec tous ces morts injustes, sera passé au jugement du grand trône blanc, et l'enfer et le séjour des morts sera jeté dans le lac de feu pour l'éternité, avec tous les injustes qui vont s'y retrouver également pour l'éternité. Tout être humain qui entre dans ce monde entre avec une sentence en réalité de mort.
C'est juste une question de temps. Une sentence de mort a été prononcée contre lui et il est destiné au lac de feu, à moins que sa destination éternelle change par le fait qu'il accepte Jésus-Christ comme son Seigneur et Sauveur personnel. Jésus-Christ est venu subir cette mort et cette sentence à notre place. Il est mort sur la croix comme un pécheur. Il est descendu dans le séjour des morts comme un pécheur. Mais il ne l'a pas fait pour lui. Il n'avait pas besoin de ça. Il était déjà Dieu, que ça nous dit dans l'Épître aux Philippiens. Il l'a fait pour nous, afin, à notre place, il a conquis la mort, a conquis le séjour des morts, afin que la mort et le séjour des morts n'aient plus d'autorité sur le croyant. C'est pourquoi ça dit qu'il possède les clés de la mort et du séjour des morts. Puis dans le verset 19, quelque chose de vraiment très, très important. J'aimerais que vous puissiez faire bien attention. Ça dit ici, écris les choses que tu as vues, celles qui sont et celles qui doivent arriver après elles. Et finalement, au verset 20, le mystère des sept étoiles que tu as vues dans ma main droite et des sept chandeliers d'or, les sept étoiles sont les sept anges des sept églises et les sept chandeliers sont les sept églises comme nous l'avons vu. Maintenant, juste avant, j'aimerais qu'on arrête quelques instants au verset 19. Ici, le Seigneur Jésus-Christ va nous donner véritablement la clé de l'interprétation du livre de l'Apocalypse. Maintenant, je suis conscient que ce n'est pas nécessairement un livre facile à comprendre pour n'importe quel chrétien. Dans mes déplacements, dans les croisades, dans nos conférences un petit peu partout, que ce soit au Québec, au Canada, aux États-Unis ou ailleurs dans le monde, les gens font à peu près toujours les mêmes réflexions concernant les prophéties bibliques, particulièrement le livre de l'Apocalypse. Les gens disent « Oh, c'est tellement compliqué, frère Mexican, tellement difficile à comprendre, c'est plein de symbolisme, c'est plein de ci, c'est plein de ça. » Et bien souvent, c'est parce qu'on ne se donne pas la peine de prendre le temps et d'étudier ce merveilleux livre et l'ensemble des prophéties de la fin. Mais ici, dans le verset 19, c'est Jésus lui-même qui nous donne la clé de l'interprétation du livre de l'Apocalypse. Et si nous ne comprenons pas ce verset 19, et si nous ne suivons pas la règle d'interprétation qu'il nous donne ici, bien effectivement, le livre va sembler un amoncellement de confusion. Parce qu'on va changer les thèmes, on va mêler ça de façon chronologique. Et ici, c'est bien simple à comprendre. Jésus dit, écris les choses que tu as vues, numéro 1. 2, les choses qui sont. 3, les choses qui doivent arriver après elles. Il est facile à voir qu'il y a 3 sections au livre de l'Apocalypse. Les choses que tu as vues, les choses qui sont et les choses qui doivent arriver après elles. La première section concerne les choses que tu as vues, et les choses que tu as vues sont dépeintes dans le premier chapitre du livre de l'Apocalypse. C'est ce qu'on est en train de voir ensemble. C'est ce que Jean a vu, la vision de Christ ressuscité et son message. La deuxième section, les choses qui sont couvertes dans le deuxième et le troisième chapitre du livre de l'Apocalypse. Et les choses qui sont, c'est l'Église, l'histoire terrestre de l'Église du Seigneur Jésus-Christ. Comme on a déjà dit, et on va commencer dans notre prochaine cassette la description de chacune de ces 7 assemblées locales, en même temps, c'est une vue prophétique et panoramique de toute cette dispensation de l'Église, de toute l'histoire terrestre de l'Église du Seigneur Jésus-Christ. Et les choses qui sont se réfèrent à cette histoire terrestre de l'Église, puisque les 2 et 3e chapitres du livre de l'Apocalypse vont nous décrire les caractéristiques principales de ces 7 assemblées locales, mais qui en même temps représentent les 7 âges de l'Église depuis le temps où elle est fondée dans la chambre haute et jusqu'au temps où la trompette va sonner et que l'Église sera retirée de cette planète. Alors, ce sont les choses qui sont, c'est appelé comme ça parce que ces choses étaient là au temps de Jean, parce qu'évidemment, l'Église était formée, on était encore dans la première génération de chrétiens, et on est encore dans les choses qui sont. On n'est pas rendu plus loin que ça dans l'accomplissement du livre de l'Apocalypse, parce que l'Église est encore ici. Alors, ça veut dire qu'on est encore dans les choses qui sont. Et la troisième partie, bien, c'est les choses qui doivent arriver après elles, c'est-à-dire après les choses qui sont. C'est-à-dire après l'histoire terrestre de l'Église, écrit les choses qui vont arriver une fois que l'Église est enlevée, autrement dit.
Et si nous comprenons bien la clé d'interprétation que Jésus nous donne ici, ça veut dire qu'à partir du 4e chapitre et du 1er verset jusqu'au 22e chapitre et au dernier verset, il n'y a rien de tout ça qui est encore arrivé. Ce sont des choses à venir. Ce sont des choses qui doivent arriver, dit le Seigneur Jésus, après les choses qui sont. Et les choses qui sont, ce sont les choses de l'histoire terrestre de l'Église du Seigneur Jésus-Christ. Alors, est-ce que vous comprenez bien ça? C'est bien important. S'il faut que vous retourniez en arrière sur la cassette, faites-le. C'est pourquoi on enregistre sur cassette. Vous pouvez réécouter et réécouter afin de bien saisir, afin de bien comprendre. Le livre de l'Apocalypse se divise en trois sections. Et c'est Jésus lui-même qui nous donne, il n'y a pas de discussion. Premièrement, écris les choses que tu as vues, couvertes dans le premier chapitre, c'est la vision de Christ ressuscité et son message. Deuxièmement, écris au sujet des choses qui existent. Les choses qui existaient, c'est l'Église du Seigneur Jésus-Christ. Et on est encore dans cette deuxième section pour très peu de temps maintenant, mais c'est là où nous sommes. Et finalement, écris les choses qui doivent arriver après elles, après les choses de l'Église, c'est-à-dire après l'enlèvement de l'Église. Donc, pour répéter encore une fois, à partir du 4e chapitre et du 1er verset, il n'y a rien d'arrivé encore. C'est de la prophétie pure. Ce sont des événements qui sont prédits comme devant arriver et qui ne sont pas encore arrivés, mais qui arriveront aussitôt que la trompette sonnera et que les morts en Christ ressusciteront et que nous, les vivants qui sommes prêts pour l'enlèvement de l'Église, serons changés en cet instant dans un clin d'œil et nous allons monter dans les airs à la rencontre du Seigneur. À partir de ce moment-là, les choses qui sont mentionnées comme devant arriver après l'histoire de l'Église vont se réaliser. Et toutes ces choses qui sont mentionnées à partir du 4e chapitre jusqu'à la fin du livre vont pouvoir se réaliser. Alors, encore une fois, parce que c'est très important, je dis, c'est très important parce que souvent, vous allez lire des commentaires sur le livre de l'Apocalypse et c'est tellement compliqué parce que, bon, ils vont mélanger chapitre 5 avec chapitre 8 puis ramènent le chapitre 12, ça doit arriver à telle époque. Non, c'est beaucoup plus facile que ça. C'est écrit de façon chronologique. À partir du 4e chapitre, 1er verset, ce sont des événements qui vont arriver de façon chronologique jusqu'à la fin du livre. Et si vous les placez dans cette bonne perspective-là, telle que le Seigneur Jésus-Christ lui-même nous l'offre, nous le présente, bien, on va résoudre un paquet de problèmes d'interprétation et nous allons dissiper énormément de confusion concernant les prophéties de la fin. Puis finalement, le dernier verset que nous allons étudier aujourd'hui, le verset 20. « Le mystère des sept étoiles que tu as vues dans ma main droite et les sept chandeliers d'or. Les sept étoiles sont les sept anges des sept églises et les sept chandeliers sont les sept églises. » On a déjà découvert la vérité au sujet de ces deux mystères. Les sept anges, nous les connaissons. Nous en trouvons la liste dans la parole de Dieu et nous allons les étudier un à un, afin d'arriver jusqu'au dernier ange, celui dans lequel nous vivons présentement. Mais jetons, si vous le voulez, un dernier coup d'œil sur cette vision vraiment très impressionnante de Christ ressuscité qui apparaît à Jean dans toute sa gloire et sa splendeur sur l'île de Patmos. Il est là debout, au milieu de l'Église, au milieu des sept chandeliers d'or, avec les sept étoiles dans sa main droite, ça veut dire que chaque ministère est protégé par la main droite du Seigneur Jésus-Christ. Il est là, dans sa suprême déité. Il est le juge, le prêtre, le roi, l'agneau, le lion, l'alpha, l'oméga, le commencement, la fin. Et celui qui était, celui qui est, celui qui vient, le Tout-Puissant, il est tout en tous, comme dit la parole du Seigneur. Il est l'auteur et le finisseur de notre foi, ou le consommateur de notre foi. L'agneau, il est digne, il a prouvé sa dignité en nous rachetant par son propre sang sur la croix de Golgotha. Et maintenant, il se tient dans toute sa puissance et dans sa gloire, toute chose lui étant été soumise et remise comme juge. Il se tient au milieu des chandeliers, les étoiles dans sa main, car c'est la nuit, car c'est alors
à ce moment-là que nous utilisons les lampes, la lumière. Les lampes servent de lumière la nuit et non pas le jour. C'est aussi la nuit que les étoiles brillent et se reflètent le plus. Et ils reflètent la lumière du soleil, évidemment. Et il fait noir. Quand il fait noir, plutôt, c'est évidemment là que ça brille le plus. Et dans ce monde de ténèbres et de noirceur, les gens disent « Oh, ça va tellement mal aujourd'hui. Il y a tellement de péchés, tellement de ténèbres. » Oui, c'est vrai, mais c'est le meilleur temps pour que l'Église puisse avancer par la foi et briller comme un flambeau dans ce monde de ténèbres. Le Seigneur a quitté la terre, nous a laissé être la lumière du monde. Nous reflétons sa lumière. Ses étoiles également reflètent sa lumière. Il est la lumière du monde. Nous sommes la lumière du monde parce que nous le reflétons. Quand tout est sombre, comme c'est présentement, quand il fait noir, spirituellement noir et froid, c'est le meilleur temps pour que l'Église puisse briller. Lorsqu'il est au milieu de nous, la lumière se fait. Tout devient plus lumineux. L'Église est donc revêtue de puissance par lui. Elle fait ses œuvres, les œuvres que le Seigneur Jésus-Christ nous a commandé de faire. Puissions-nous en avoir un aperçu comme Jean l'a vu sur l'île de Patmos. Puissions-nous voir le Seigneur Jésus-Christ, non pas seulement comme l'homme de douleur, non pas seulement comme le Sauveur qui est suspendu entre le ciel et la terre sur la croix de Golgotha, mais voyons-le aussi comme Jean l'a vu sur l'île de Patmos, comme le juge glorieux qui revient bientôt, comme le roi des rois et le Seigneur des seigneurs. Quel peuple ne devrions-nous pas être? Quelle église glorieuse ne devrions-nous pas être? Nous tenant devant lui, marchant avec lui, sachant qu'il est au milieu de nous, sachant que ce n'est ni par notre force, ni notre puissance que nous nous avançons et que nous accomplissons les choses de Dieu, mais c'est par son esprit. Encourageons-nous, le Seigneur revient bientôt, nous sommes son église. Nous diffusons la lumière de Christ dans un monde de ténèbres. Nous sommes plus que vainqueurs parce qu'il a gagné pour nous. Il a conquis la bataille pour nous en mourant sur la croix de Golgotha et en ressuscitant d'entre les morts et étant glorifié maintenant comme nous venons de le voir dans cette vision qu'il a donnée à Jean.

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1: Livre des Proverbes, chapitre 4, versets 10 à 19. Écoute-moi, mon enfant, accueille mes paroles et tu vivras longtemps. Je t'apprends le chemin de la sagesse. Je te montre comment mener une vie honnête. Ainsi, tu pourras avancer facilement et si tu cours, tu ne perdras pas l'équilibre. Garde l'éducation reçue, ne l'abandonne pas, garde-la, elle te fait vivre. N'imite pas la conduite des gens mauvais, ne suis pas la route de ceux qui font du mal. Évite-la, n'y passe pas, laisse-la et avance. Ces gens-là ne peuvent pas dormir s'ils n'ont pas mal agi. Ils perdent le sommeil s'ils n'ont pas fait tomber quelqu'un. Oui, ils se nourrissent du mal qu'ils font, ils sont ivres de violence. Au contraire, la vie de ceux qui agissent bien est comme la lumière du matin, qui brille de plus en plus jusqu'à midi. Mais la vie de ceux qui agissent mal est sombre comme la nuit. Ils ne voient pas ce qui risque de les faire tomber.

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1: Je vous invite à regarder avec moi dans 2 Chroniques chapitre 7 verset 14. Mais avant cela, dans Matthieu 28. Matthieu 28 verset 16. Nous avons fait un voyage dans la force de Dieu. Nous avons vu les instructions que Jésus nous a données et le fait que pour exécuter les instructions que Jésus nous a données, nous avons besoin de force spirituelle. Et nous avons passé plusieurs semaines à méditer sur la force. Plusieurs semaines à méditer non seulement sur la force, mais sur les armes puissantes que nous avons pour vivre libre des puissances des ténèbres et pour imposer l'obéissance au diable afin de faire la volonté de Jésus. Nous avons vu aussi à la conférence Pentecôte Puissance à quel point nous étions armés avec la présence du Saint-Esprit. Nous avons vu la puissance du Saint-Esprit qui agit, la communion du Saint-Esprit et la vie merveilleuse que Jésus nous a donnée grâce à la présence du Saint-Esprit. Et tout cela nous permet non seulement de bien vivre, mais de bien obéir. Quelqu'un va dire, je vais bien obéir. Donc Jésus dit ceci à ses disciples dans Jean, à Matthieu 28, verset 16 et à nous tous. Les 11 disciples allèrent en Galilée sur la montagne que Jésus leur avait donnée. Quand ils le virent, ils l'adoraient, mais quelques-uns eurent des doutes. Et Jésus et il nous a dit ceci, Jésus s'étant approché, leur parla ainsi. Donc Jésus dit ceci, tout pouvoir m'a été donné dans le ciel et sur la terre. Allez, faites de toutes les nations des disciples, les baptisant au nom du Père, du Fils et du Saint-Esprit. Et enseignez-leur à observer tout ce que je vous ai prescrit. Et voici, je suis avec vous tous les jours jusqu'à la fin du monde. Donc, il nous donne un mandat, ce qu'on appelle communément la grande commission, une instruction. Ce que nous sommes censés faire maintenant qu'il ne sera plus avec nous physiquement sur terre. Nous sommes censés nous consacrer à l'activité de faire de toutes les nations des disciples, les baptisant au nom du Père, du Fils et du Saint-Esprit, et de leur enseigner sa parole, de leur apprendre à obéir. Donc la première chose, c'est d'amener les gens à connaître Christ. La deuxième chose, c'est de les amener à obéir. Beaucoup de gens veulent recevoir Jésus, beaucoup ne veulent pas, mais beaucoup veulent recevoir Jésus pour obtenir la solution à leurs problèmes, parce qu'ils se rendent compte finalement que ça ne va pas du tout. Mais la deuxième étape, c'est et ils ne veulent pas apprendre à obéir. L'obéissance est une partie intégrante de la vie chrétienne. Celui qui est converti, qui n'a toujours pas appris à obéir, n'est pas encore un chrétien sérieux. Beaucoup de personnes pensent, peut-être à cause de la mentalité de notre siècle, que dès lors où ils ont donné leur vie à Jésus, ils viennent à l'église et après ils font comme ils veulent. Et personne n'a le droit de leur dire quoi que ce soit. C'est tout le contraire de la parole de Dieu. Nous allons jusqu'au bout, lorsque nous gagnons des gens à Christ, nous leur apprenons à obéir. Il y a des gens qui vont refuser d'obéir, mais ça, c'est leur problème. Mais c'est notre responsabilité d'apprendre aux gens à obéir, d'enseigner la parole de Dieu. Donc, voici le mandat que Jésus nous a donné. Il nous a montré que nous pouvons avoir la force pour le faire. Il y a des armes spirituelles qui nous permettent de le faire. Nous avons reçu le Saint-Esprit qui nous permet d'agir. Jésus a dit, vous recevrez une puissance, le Saint-Esprit survenant sur vous, et vous serez mes témoins. Donc, la capacité de faire ce qu'il nous demande de faire ici nous a été donnée grâce au Saint-Esprit. Il y a aussi une dimension qui est très importante. Beaucoup de gens reçoivent le Saint-Esprit. Je suis toujours bénie quand j'entends les témoignages de « Et le Seigneur m'a touché et j'ai commencé à prier comme je ne priais pas avant » ou « J'ai retrouvé une nouvelle dimension de parler en langue. » Nous avons eu cette conférence, ce témoignage à la conférence, nous l'avons encore eu ce matin. Ça, c'est le Saint-Esprit qui nous aide. Parce qu'il sait que la prière est partie intégrante de notre mission et que nous ne pouvons pas accomplir la mission que Jésus nous a donnée sans prier. En d'autres termes, la seule mission que Jésus nous a donnée sur terre ne peut être accomplie sans prier. Donc, si vous ne priez pas, vous allez rater votre vie. Des pasteurs, faut-il être direct? Oui, il faut être direct. Parce que vous ne serez pas en mesure de faire ce que Jésus vous a demandé de faire. Et quand on regarde la vie des chrétiens, on voit que c'est clair. C'est une évidence que dans la vie de beaucoup de personnes, il n'y a aucun résultat dans le sens de ce que Jésus nous a demandé de faire. Quand les gens vont vous dire ce que Dieu fait dans leur vie, ils vont vous dire, oui, on a eu un nouvel appart, on a eu un nouvel enfant, j'ai eu un nouveau poste, mais vous les entendez rarement dire, et j'ai eu tel nombre de personnes converties. Et j'ai vu tel nombre de personnes sauvées. Et j'ai vu tel nombre de personnes devenir des disciples. Et j'ai pu amener tel nombre de personnes dans mon église. Or, c'est ça ce que Jésus nous a dit d'aller faire. Et nous pouvons dire, Dieu a fait ça dans ma vie, etc. Mais qu'est-ce que nous avons fait pour lui? Et quand Jésus partait, il nous a dit, rappelez, regardez bien tout ce que Jésus leur a dit. Tout ce qu'il leur a dit était lié à son royaume. Mais il leur a bien fait comprendre que la provision est disponible. Toutes ces choses sont disponibles. Il nous a dit, cherchez premièrement le royaume de Dieu et tout le reste vous sera ajouté. Je veux que ça entre dans le cœur de quelqu'un, que quelqu'un commence à penser différemment. Dit, comment est-ce que je vais réussir ma vie? En devenant milliardaire? Non. En devenant gagnant d'âme. Amen. Et accessoirement, vous devenez milliardaire. Ça, ce n'est pas un souci. Mais en devenant gagnant d'âme. Et dès que cette dimension du royaume n'est pas devenue notre expérience et notre ambition, nous n'avons pas encore commencé à vivre selon Jésus. Une des choses les plus importantes lorsqu'on est converti, c'est de commencer à comprendre ce que Dieu pense, ce qui est important pour lui, ce que Dieu veut. Donc, quand j'entends les gens dire, maintenant je vais déterminer pour prier pour les âmes tous les jours, je dis, voilà quelqu'un qui commence à vivre. Maintenant, je vais maintenant dire une âme par jour. Voilà quelqu'un qui commence enfin à vivre. C'est comme lorsque les gens viennent vous voir et vous racontent toutes sortes de choses, ils sont tout contents. Vous êtes là. Ça ne vous fait rien. Et ils se disent, oui, mais quand même, parce que vous n'avez pas les mêmes valeurs. Ce qui les impressionne ne vous impressionne pas. Bien-aimés. La majorité d'entre nous, nous n'avons pas les mêmes valeurs que Dieu. Les choses qui nous impressionnent, Dieu est indifférent. Mais il est temps que nous commencions à épouser ces valeurs. Que les choses qui comptent pour Dieu deviennent primordiales pour nous. Et bien aimé, il faut se cultiver pour aimer ce que Dieu aime. Et aussi être dans des temps de prière comme ceux qu'on vient de voir, où le Saint-Esprit opère comme un chirurgien à l'intérieur pour mettre le doigt sur les choses qui fâchent et amener sa puissance pour nous libérer de ces jougs. Alléluia. 2 Chroniques chapitre 7 verset 14. Si mon peuple, celui qui porte mon nom, s'humilie, prie et me cherche, et s'il renonce à ses mauvaises voies, je l'écouterai du haut du ciel, je lui pardonnerai son péché et je guérirai son pays. Le titre de ce message, c'est la prière, le catalyseur du réveil. La prière est le catalyseur du réveil. Dans les semaines à venir, je fais juste une introduction ce matin. Dans les semaines à venir, je vais vous donner, semaines à venir, les semaines, je vais vous donner beaucoup d'exemples au fil des siècles. Des gens qui ont prié et qui ont vu la main de Dieu changer la donne dans leur société. Nous pouvons faire des choses à notre manière. Nous pouvons faire des choses juste avec nos programmes. Nous pouvons faire des choses pour attirer les gens. Nous pouvons faire des choses pour remplir l'église. Et comme je vous disais, vendredi soir, nous pouvons remplir l'église de gens qui ne sont même pas convertis, mais qui aiment notre ambiance et qui aiment notre chorale et qui ont une certaine sensibilité, mais qui ne sont pas sauvés. Ou nous pouvons faire les choses à la manière de Dieu. Et la seule manière de faire en Dieu, c'est de prier. Dans ce passage, Dieu parle à son peuple et cela s'applique à nous. Si mon peuple, celui qui porte mon nom, une autre traduction dit ce qui est invoqué mon nom, s'humilie, prie et me cherche, et s'il renonce à ses mauvaises voies, je l'écouterai du haut du ciel, je lui pardonnerai son péché et je guérirai son pays. Le Seigneur nous dit ce que nous sommes censés faire. Et le premier soir, nous avons passé du temps dans la repentance. Dieu dit ici qu'il faut s'humilier, il faut chercher sa face et renoncer à nos mauvaises voies. Très souvent, nous voulons que les choses changent, mais nous ne voulons pas nous changer. Et le changement commence avec nous individuellement. Et une église qui veut voir réellement la main de Dieu, c'est une église qui doit se repentir, qui doit renoncer à ses mauvaises voies. Notre bien-aimé, au début, ne voulait pas renoncer à ses mauvaises voies. Au contraire, il voulait s'énerver contre moi, contre la servante de l'Éternel. Et c'est merveilleux comment le Saint-Esprit agit. Parce qu'il disait, elle avait l'impression que c'était à elle que c'était adressé. Pourtant, il y avait beaucoup de monde. Là, vous voyez que le Saint-Esprit cherchait à dire, arrête ça. Change, je veux que ça change. Que quelqu'un dise, Saint-Esprit, adresse-toi à moi. Ça, c'est une grâce de Dieu. Parce que souvent, les gens entendent des messages et sont en train de penser à quelqu'un d'autre. Oh, c'est dommage que Yannis soit pas à l'église aujourd'hui parce qu'elle avait besoin d'entendre ça. Et ne voit pas du tout comment ça s'applique à eux. Donc, quelle grâce de vous sentir pointé. Parce que la parole de Dieu nous dit que nous devons renoncer à nos mauvaises voies. Et ensuite, nous devons prier. Et c'est ainsi que nous allons voir sa main agir, va guérir le pays. Alléluia. Je vous ai raconté encore la vision que le Seigneur m'a donnée par rapport à la France et les nations d'Europe. Et je suis persuadé qu'il va guérir ces pays. Il va guérir ces pays. Mais nous devons renoncer à nos mauvaises voies. Nous, ceux qui ont invoqué son nom, nous qui sommes son église. Vous voyez des chrétiens qui se lamentent du fait que le monde n'est pas converti. Ah, les gens du monde. Et vous les regardez et leurs voix sont pourries. Vous leur dites, mais de quel droit celui-ci critique les gens du monde? Eux, au moins, ils ne connaissent pas le Seigneur. Toi qui connais le Seigneur, regarde comment tu vis. Et le Seigneur nous a fait la grâce de nous prosterner devant lui et nous repentir. Et si vous n'étiez pas là, vous pouvez faire le vôtre à la maison. Et de nous repentir et de lui demander d'agir. La repentance précède toujours les requêtes. Donc nous avons des instructions de faire des nations des disciples, mais le réveil c'est une œuvre de l'esprit. La conversion d'une âme, c'est le Saint-Esprit qui agit sur une personne et qui touche le cœur d'une personne. Ce n'est pas que je sais convaincre, ce n'est pas que je connais beaucoup de théologie, je dois connaître certaines choses, on ne dit pas des âneries aux gens, mais ce n'est pas parce que je suis un grand savant que les gens se convertissent. Ils se convertissent parce que je laisse le Saint-Esprit m'inspirer des paroles saines et bonnes et sa puissance va les toucher. Nous devons avoir confiance dans la puissance du Saint-Esprit. Jésus a dit qu'en recevant la puissance du Saint-Esprit, nous devenons des témoins. Et donc, si nous voulons que sa puissance les touche, nous avons besoin de demander. Nous avons prié longuement pour avoir un cœur pour les perdus. Et que cette obsession pour gagner les âmes doit revenir dans l'Église. Parce qu'aujourd'hui, l'obsession que nous avons dans l'Église, c'est pour nous-mêmes. Et nous avons été tellement abreuvés dans cela que c'est difficile pour beaucoup de personnes de prendre conscience du fait que nous avons une mission. Et notre mission, c'est les perdus. Et notre bien-aimée disait que elle, sa prière, c'est elle, sa famille. Et elle a une belle famille. Et après, ça s'arrêtait là. Je vous assure, il y a une grande joie à être utile à Dieu sur terre. Il n'y a pas beaucoup de gens qui le sont. Il y a une grande joie à être utile à Dieu sur terre. Une très grande joie. Donc, la prière est indispensable. C'est la prière qui ouvre les portes pour la manifestation de la puissance de Dieu et qui nous permet d'avoir des résultats ici sur terre. Et sans prière, vous avez un cœur pour les perdus, vous ne priez pas, vous irez de frustration en frustration. Et après, le découragement va s'installer. Mais il y a quelque chose d'extraordinaire qui se passe dans la prière. Quand vous priez, Dieu est constamment en train de vous montrer des choses et vous encourager. La première chose que j'aimerais que vous puissiez voir par rapport à l'importance de la prière pour le réveil, c'est que c'est grâce à la prière que nous arrivons à l'accomplissement de ce qui a été promis. Jésus a dit à ses disciples dans Actes chapitre 1, vous recevrez une puissance, le Saint-Esprit survenant sur vous et vous serez mes témoins. Il leur a donné la puissance du Saint-Esprit et ce n'était pas la première fois. Il leur avait parlé, lisez Jean 14, Jean 16, il leur avait parlé longuement du Saint-Esprit. Juste avant de quitter la terre, il leur en parle encore. Il leur a dit de rester à Jérusalem. Et ils sont restés à Jérusalem. Ils ont prié. Excusez-moi, ils étaient avec Jésus. Ils l'ont suivi pendant tout son ministère sur terre. Ils ont vu la puissance. C'est eux qui l'ont vu avant qu'il ne parte. Ils pouvaient se dire, bon, le Saint-Esprit arrive, bon, on joue aux cartes. Non, ils ont prié. Et ils ont prié. Et vous savez comment ils ont prié? Ils ont prié, on continue. Attends, 1:14, on dit, tous persévéraient dans commun accord dans la prière, avec les femmes, avec Marie, la mère de Jésus, et avec les frères de Jésus. La version du sermon nous dit ceci, dans commun accord, se retrouvaient souvent pour prier. Et le mot qui est utilisé ici veut dire qu'ils ont continué sans relâche et bien focalisé sur l'objectif. Le problème de beaucoup de gens, c'est qu'ils ne continuent pas. Ils ne prient pas sans relâche. Ils vont prier un peu et après ils vont arrêter. Vous n'allez plus arrêter. La prière commence à couler naturellement. Et s'il vous plaît, restez dedans. Ne dites pas, oh, c'est bon, j'ai fait tout ça hier, aujourd'hui, je vais... Non. Nous continuons. Ils ont continué, ils ont persévéré, ils ont prié sans relâche. Les gens qui ont côtoyé Jésus, si quelqu'un pouvait être relax, c'était eux, mais ils se sont donnés à la prière. Dites à quelqu'un, donne-toi à la prière. Il y a des gens, vous les invitez à une réunion de prière, ils se comportent comme si vous les avez invités pour se faire guillotiner. Hey, hey, hey, hey, hey, hey, hey. Vous savez? Qu'est-ce qui s'est passé parce qu'ils ont prié? Le Saint-Esprit est descendu. Ils ont eu la promesse et ils ont prié. Et la promesse a été accomplie. Il y a des gens qui reçoivent une prophétie pour leur vie et ils ne prient pas. Il y a un jeune homme qui m'a impressionné une fois. C'est un jeune homme qui avait juste... Il est venu ici, je ne l'avais pas vu depuis des années. Et il m'a dit que je lui avais donné une parole. Et il l'avait enregistré. Et il avait l'enregistrement. C'était enregistré dans l'église et il a eu l'enregistrement. Et que depuis, il réécoute et il prie dessus. Et tout ce que j'ai dit s'est réalisé dans sa vie. Je ne l'ai pas vu depuis des années. Il avait fait un court passage à Bauhaus et il a disparu. Donc, je lui dis, mais pourquoi tu avais disparu? Il dit, lui-même ne sait pas. Il y a des gens comme ça, on va vous éloigner. Lui, il ne sait pas pourquoi il a disparu. Il ne pouvait pas m'expliquer, il ne savait pas. Cela étant dit, la prophétie qu'il a reçue, il l'a gardée. Mais imaginez tout ce qu'il aurait pu recevoir par la suite, s'il n'avait pas disparu. Mais il l'avait gardé, il a pris dessus et Dieu a agi dans sa vie. Ils ont prié et ils ont eu la réponse. Et regardez ce qui s'est passé parce qu'ils ont prié. Le Saint-Esprit est venu. Pierre s'est levé, il a commencé à prêcher. Et il a dit, c'est maintenant que se réalise ce qu'a dit le prophète Joël. Mais quelqu'un devait prier avant. Avant la naissance de Jésus, Siméon a prié. Anne a prié. Et Siméon priait tellement que Dieu lui a dit qu'il n'allait pas mourir avant de voir la réalisation de la promesse. Ce n'est pas la volonté de Dieu que les nations ne soient pas sauvées. La parole de Dieu nous dit que Dieu cherchait un homme pour se tenir dans la brèche afin qu'il ne détruise pas le pays, mais il n'a trouvé personne. Combien de gens seraient sauvés aujourd'hui si Dieu avait trouvé un homme pour prier? Combien de gens, même dans vos familles, seraient sauvés aujourd'hui si vous aviez prié pour eux? Combien de nations auraient connu un réveil aujourd'hui si quelqu'un avait prié? Dieu a donné une parole, mais il s'est trouvé personne pour prier. Nous avons mandat de changer des vies, pas uniquement nos vies à nous. Si tout ce qui vous intéresse, c'est juste qu'on prie pour vous et le reste à nous. Je vais vous conseiller une église où ils ne font que ça. Mais ici, nous portons le cœur du Père, son cœur pour notre génération. Son cœur pour sortir les gens des ténèbres. Et nous prions, non pas uniquement pour régler nos problèmes, mais pour régler les problèmes que Dieu veut régler. Tous ont parlé de pray hide. Une des choses qui caractérisait pray hide, c'est que des fois, ils travaillaient toute la journée, le soir, et la nuit, ils priaient toute la nuit. Et le résultat, c'est que le Saint-Esprit a été déversé. Pierre a annoncé que ce que le prophète Joël avait déclaré s'est accompli. Et quel accomplissement extraordinaire. Et quand il a fini de prêcher, le verset 37 nous dit ceci, « Après avoir entendu ce discours, ils eurent le cœur vivement touché. » Nous allons prier, bien-aimés. Et pour ceux qui peuvent penser que c'est, oui, mais c'était pour la Pentecôte. Non, non, non. Dans Actes 2, 42, il nous a dit ceci. Il persévérait dans l'enseignement des apôtres, dans la communion fraternelle, dans la fraction du pain et dans les prières. Et c'est exactement le même mot que ce qu'il a utilisé précédemment lorsqu'ils attendaient la venue du Saint-Esprit. Ils ont continué à prier. Ils persévéraient dans la prière. En d'autres termes, ils ont redoublé de vigueur. Et ils ont prié encore. Et ils ont prié encore. Et ils ne se sont pas arrêtés. Dites, je ne vais pas m'arrêter. Persévérer dans la prière. Je vous ai dit acte. Maintenant, je vous dis Colossiens 4, 2. C'est exactement la même expression. Persévérer dans la prière. Veillez-y dans une attitude de reconnaissance. Une autre traduction dit avec des actions de grâce. Donc, cet appel à prier pour toute l'Église. Pour tous les siècles, toute l'Église. La promesse de Dieu concernant le réveil. Quand Jésus nous donne des instructions pour aller faire des nations des disciples, c'est une promesse qu'il nous donne, que les nations deviendront des disciples, si nous obéissons. Et pour l'accomplissement de cette promesse, nous devons prier. La deuxième chose qui se passe lorsque nous prions, c'est que les cœurs des hommes sont touchés. Et ils commencent à avoir le besoin de toucher les âmes et ils deviennent disposés à payer le prix. Nous avons prié ces trois jours. Dieu a touché les cœurs. Combien de ceux qui ont témoigné ont parlé du fait que maintenant ils vont prier pour les âmes. Parce que Dieu a fait quelque chose dans le cœur. Et plus nous prions, plus nos cœurs sont touchés. Plus nos cœurs sont affectés. Plus nous devenons conscients de ce que Dieu veut faire, plus nous voyons la nécessité de nous engager dans la moisson, plus nous en voyons la nécessité de continuer à prier pour que les gens soient touchés, plus nous recevons le fardeau de Dieu. Lorsque vous priez, l'obéissance envers Jésus devient une priorité. Si vous ne priez pas, vous n'allez pas voir l'importance d'obéir. Mais plus vous priez, plus vous êtes connecté, comme quelqu'un a dit tout à l'heure, avec Dieu, plus les prérogatives de Dieu deviennent les vôtres. Plus vous êtes conscient de ce qui est important pour le Seigneur. Les gens qui me côtoient de près, il y a certaines choses, vous allez leur dire, ils vont dire, oh non, pas ça, ça va, c'est pas important pour elle. Ça, c'est pas. D'autres choses, ah oui, ça, oui. Pourquoi? Parce qu'ils me côtoient. Il en va de même pour vous. Si vous passez du temps à prier, vous allez commencer à percevoir ce qui est important pour le Seigneur. Il va changer vos valeurs. Vous allez commencer à voir à quel point une âme est précieuse pour Jésus. Et vous allez commencer à voir à quel point vous ne pouvez pas vous permettre de désobéir à Jésus. Quand les gens désobéissent au Seigneur, ils disent, mais est-ce que la grâce n'est pas sous la loi? Ça, c'est une réaction stupide au péché. Parce que cette personne, manifestement, n'a que faire de la volonté de Dieu. Elle cherche à exploiter la bonté de Dieu pour faire ce qu'elle a envie de faire. Fuyez les gens qui parlent comme cela, qui commettent un péché, qui vivent dans le péché et qui veulent vous dire, oui, mais on est sous la grâce, on n'est pas sous la loi. Leur cœur n'est pas brisé pour ce qu'ils ont fait. Ça, c'est des gens qui vivent très loin du cœur de Dieu. Parce que je vous assure, quand vous vivez près du cœur de Dieu, même quand Dieu vous dit, c'est bon, je t'ai pardonné, vous êtes dérangé quand même. Parce que vous avez blessé son cœur. Il y a des gens qui disent, oui, mais j'essaye, mais ce n'est pas évident. Non, tu es trop loin de Dieu, c'est ça ton problème. Oui, mais regardez notre bien-aimée. Elle a passé ce temps dans la prière. Et les choses, elle savait avant que le Saint-Esprit voulait qu'elle arrête, mais oui, mais Seigneur, là, c'est non, ce n'est pas utile ça, Pourquoi? Parce que ce temps passé à côtoyer Dieu a mis une plus grande sensibilité à son cœur, au point où ce qui est important pour lui commence à devenir plus important pour elle que ce qu'elle avait envie de faire avant. Vous ne pouvez pas être proche de Dieu et ne pas avoir un cœur pour les perdus. Parce que vous allez sentir son cœur. Quand vous priez, vous commencez à vous identifier avec le Seigneur. Beaucoup d'entre nous sommes en face à face. Dieu est là, nous sommes là. Il parle et nous évaluons. Parfois, on est là, oui, mais bon. Quand vous priez, vous commencez à être en accord avec lui. Sans même savoir ce qu'il dit, vous êtes déjà oui. Oui. Oui, et c'est là où vous pouvez dire, je te donne un chèque en blanc. Carte blanche. Là, vous êtes du même côté. Ses affaires deviennent vos affaires. Inéluctablement, le salut des perdus devient votre obsession. Jean 15, regardez ce que Jésus a dit. Jean 15, 14. Vous êtes mes amis si vous faites ce que je vous commande. Qu'est-ce que Jésus nous a commandé? Allez et faites des nations des disciples. Si nous ne le faisons pas, ça veut dire quoi? Nous ne sommes pas ses amis. Si nous ne le faisons pas, logiquement, nous ne sommes pas ses amis. Nous devons nous poser la question. Est-ce que je fais ce qu'il me commande? Si je ne fais pas ce qu'il me commande, il ne me considère pas comme son ami. Wow. Continuons. Je ne vous appelle plus serviteur parce que le serviteur ne sait pas ce que fait son Seigneur. Mais je vous ai appelé ami parce que je vous ai fait connaître tout ce que j'ai appris de mon Père. Quand vous priez, vous recevrez le fardeau pour les âmes. Je vous le garantis. Je vous le garantis. Et le Saint-Esprit va nous révéler ce qui est sur le cœur du Père. La parole de Dieu nous dit que l'œil n'a point vu. La meilleure chose que Dieu a réservée pour ceux qu'il aime, c'est l'intimité avec lui et une vie en plein accord avec lui. Donc, une vie d'obéissance. Vous me suivez? Jérémie 33, verset 3. Vous vous souvenez l'année dernière? Invoque-moi et je te répondrai. Je t'annoncerai de grandes choses, des choses cachées que tu ne connais pas. Il y a des choses que Dieu va nous montrer en cette saison. Il nous a parlé d'une nouvelle dimension. Et déjà avec les témoignages que nous avons entendus, mais il y a plus. Je vous avais dit que j'allais vous donner quelques exemples. Je voulais vous donner plusieurs exemples, mais je pense que je vais vous donner un seul que beaucoup connaissent déjà. Le réveil qui s'est produit à Bavas, dans l'île de Lewis. D'ailleurs, il y a une conférence qui est organisée en Écosse, je crois que c'est chaque année, et cette conférence, je pense qu'elle s'appelle la conférence du réveil de l'île de Lewis. Les Écossais y tiennent encore, et ils prient encore, et ils demandent encore. Ils veulent que Dieu renouvelle cette grâce. Et les nouvelles de ce réveil sont allées dans le monde entier. Et dans le monde entier, les gens disent ce que tu as fait dans l'île de Lewis, fais-le ici. Et les Écossais n'ont pas lâché l'affaire. Ce sont des presbytériens, mais ils y tiennent. C'est ce que tu as fait dans cette contrée, fais-le encore. Et vous savez que cette réveil de l'île de Lewis, c'est produit à cause de la prière. Parce qu'il y avait deux vieilles dames qui priaient. Et ce qui est intéressant, c'est que l'une était aveugle, l'autre était courbée. Les deux ne pouvaient pas aller à l'église. Et elles sont restées à la maison. Elles n'ont pas passé leur temps à pleurer parce qu'elles étaient malades. Oui, nous croyons à la guérison. Mais beaucoup de gens utilisent leur maladie, leur handicap pour bloquer leur propre destinée. Et se focalise uniquement dessus. Ou quel que soit le problème, ça peut être une maladie, ça peut être le chômage, ça peut être, je ne sais pas, quelle que soit votre difficulté matérielle, elle ne doit pas bloquer votre destinée.
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3: Je veux que vous preniez les Écritures dans 1 Samuel chapitre 4 verset 10. Et je veux que vous voyiez quelque chose. Je vais vous parler des conséquences d'être éloigné de la présence de Dieu. Les conséquences de ne pas avoir la présence de Dieu. Je vais reprendre là où l'apôtre René l'a laissé dimanche dernier et je vais construire sur ce qu'il a déjà construit. Il vous a parlé de la présence et de beaucoup de choses et il a parlé de ce qui fait qu'un homme n'a pas ou est éloigné ou séparé de la présence de Dieu. Aujourd'hui, je vais parler des conséquences. Je vais essayer quelque chose qui est très difficile à comprendre, à moins que ce ne soit révélé par le Saint-Esprit. J'aimerais que vous ouvriez vos yeux. C'est le plus beau sujet que j'ai jamais enseigné, et pour moi, c'est un tel privilège et un tel honneur. Et j'ai dit à Dieu ce matin, je ne mérite pas d'enseigner ce sujet, parce qu'il y a tellement de choses sur la présence de Dieu que l'Église ne comprend pas de nos jours. Quand on parle de la présence, ils ne comprennent pas. Alors, je veux que vous ouvriez vos yeux, soyez alerte et entendez-moi. Ne m'écoutez pas, mais entendez-moi. Quand vous entendez, vous avez une attention sans partage. Quand vous l'entendez pour le mettre en pratique, pas seulement pour venir ici et juste entendre un message. Si vous ne changez pas avec le message de la présence de Dieu, vous ne changerez jamais. Vous serez la même personne que vous avez été avec moi pendant 15, 20 ans, 10 ans, 5 ans. Parce que le message qui fait changer le plus de gens est celui de la présence de Dieu. Je vais le dire à nouveau. Le message qui change le plus les gens est celui de la présence de Dieu, s'ils y obéissent et s'ils le mettent en pratique. Si vous ne le faites pas, si vous ne comprenez pas la présence, vous allez être la même personne dans la même situation et les mêmes circonstances. Je ne sais comment exprimer ma gratitude envers Dieu pour la grâce de pouvoir enseigner ce sujet, et en même temps, c'est si cher à mon cœur. C'est ce que je vis et pratique chaque jour. Et vous êtes nombreux à ne même pas réaliser l'importance d'avoir la présence et les conséquences de ne pas l'avoir. C'est tellement capital. Alors permettez-moi de vous apporter la révélation. Et je vais commencer par le verset suivant. 1 Samuel chapitre 4 verset 6. Les Philistins livrèrent bataille et Israël fut battu. Chacun s'enfuit dans sa tente. La défaite fut très grande et il tomba d'Israël 30 000 hommes de pied. Pourquoi sont-ils morts? Voici la raison pour laquelle ils sont morts. Verset 22. Elle dit, « La gloire est bannie d'Israël, car l'arche de Dieu est prise. » L'arche représente la présence. Levez vos mains et dites, « L'arche représente la présence. » La raison pour laquelle Israël a perdu 30 000 hommes est qu'ils n'avaient pas la présence de Dieu. Ils ont péché contre Dieu. La présence était leur protection. Puisqu'il ne l'avait plus, la présence s'en est allée, suivie par la gloire. Ichabod. Le mot Ichabod signifie que la présence est partie. Verset 21. Elle appela l'enfant Ichabod en disant « La gloire est bannie d'Israël ». C'était à cause de la prise de l'arche de Dieu et à cause de son beau-père et de son mari. La conséquence de tout cela est qu'ils ont perdu 30 000 hommes. C'est une grande perte. C'était Israël à cette époque. Prenons Romains chapitre 3, verset 23. Vous verrez l'importance de cela dans votre vie personnelle et pourquoi vous avez besoin d'avoir la présence. Car tous ont péché et sont privés de la gloire de Dieu. Nous avons tous péché. Nous nous sommes éloignés, l'homme s'est éloigné. Il a été séparé de la présence de Dieu. Quelle en était la raison? À cause du péché et de l'iniquité. Le péché et l'iniquité étaient la raison

m'inquiéterait. Quand je passe une semaine sans ressentir la présence, je dis « Dieu, dis-moi, je n'ai pas ressenti ta présence, j'ai besoin de chercher ta présence. » Et quand j'entends quelqu'un dire « Oui, je la ressens dans l'esprit, je comprends ce qu'il veut dire, mais il faut la ressentir physiquement, je ressens la présence physiquement. » Une autre façon de le dire est que vos cheveux se dressent. Vous dites « Mon Dieu, je ressens la présence. » Même votre chair la ressent. Si vous ne l'avez pas ressenti depuis un moment, c'est un grand avertissement que la présence de Dieu n'est pas sur vous. Pour une raison quelconque, il cachera son visage. Et la principale raison est le péché et l'iniquité. Quelqu'un dira « Oui, mais ça peut arriver si on n'est pas dans le péché. » Oui, mais il y a une autre cause qui est l'iniquité. L'iniquité est ceci. L'iniquité est quelque chose de tordu et de tortueux. Par exemple, si vous avez un manque de pardon, c'est de l'amour tordu. Si vous mentez, si vous êtes un menteur, c'est la vérité tordue. Oui, peu importe ce que vous tordez, c'est de la perversion. Par exemple, si vos motifs sont mauvais, c'est de l'iniquité. Vous cherchez quelque chose pour vous, pas pour Dieu, pas pour les gens, c'est quelque chose de tordu, de tortueux. Peut-être que vous ne péchez pas ouvertement contre Dieu, mais dans votre cœur, vous dites « Si je vois ce frère, je vais le tuer ». Vous avez de la colère en vous. La colère est la perversion de la colère sainte. L'injustice, par exemple, est quelqu'un qui abuse de la veuve, qui abuse du pauvre, qui abuse de l'étranger. C'est de la perversion. Quand quelque chose de vrai est perverti, c'est de l'iniquité. L'iniquité, c'est quand Dieu voit de la perversion dans le cœur. Sa présence se retire immédiatement. La principale cause de la chute de l'homme était le péché et l'iniquité. Quand l'iniquité a été trouvée en Satan, la Bible dit qu'il a été retiré de sa position. Laissez-moi apporter une révélation de certains mystères de la présence. Vous ne l'avez jamais entendu auparavant, mais je veux que vous l'entendiez. Et encore une fois, qu'est-ce qu'un mystère ? Un mystère est quelque chose de difficile à comprendre et quelque chose de difficile à expliquer quand vous ne le faites pas. Quand vous dites « qu'est-ce qu'un mystère ?» Un mystère est quelque chose de difficile à expliquer, difficile à comprendre pour l'esprit naturel. Si votre mentalité peut être chrétienne, mais votre esprit est encore intellectuel, vous ne serez pas capable de comprendre un mystère spirituel. Donc, vous savez que la principale raison pour laquelle la présence se retire est parce que l'homme a péché. Partout où il y a du péché, la présence se retire. Cela explique pourquoi nous ne l'avons pas dans beaucoup d'églises, pourquoi beaucoup de chrétiens ne ressentent pas la présence. Tout d'abord, qu'est-ce que la présence ? La présence est la personne de Dieu révélée à un moment précis. C'est la personne de Dieu lui-même révélée. Un mystère vient à vous, connu dans le naturel, par Dieu lui-même. Deuxièmement, la présence de Dieu est une atmosphère dans un environnement. La présence de Dieu est appelée la présence de Dieu parce que c'est une atmosphère. La présence de Dieu est une personne. Ce n'est pas seulement une atmosphère, mais aussi une personne. C'est un environnement. Troisièmement, quel est le but de la venue de la présence de Dieu? Pourquoi la présence vient-elle dans votre vie ou dans un culte? Elle vient pour faire ce que dit la parole. Autrement dit, si j'apporte une révélation sur le salut, la présence vient pour sauver. La présence est ici pour quelque chose, elle vient dans un but. Et à ce moment-là, elle vient pour le salut, elle vient pour la guérison, selon ce que j'enseigne à ce moment-là. Quatrièmement, comment accédons-nous à la présence? La prière est un lieu où vous pouvez accéder à la présence et la pratiquer. La prière est l'accès à la présence. Chaque fois que vous priez, vous accédez à la présence. Votre vie de prière commence lorsque vous voyez dans la présence de Dieu. Si vous ne vous êtes jamais vu dans la présence de Dieu Tout-Puissant, vous n'avez pas commencé à prier. Cinquièmement, comment pouvons-nous amener la présence ici, dans l'Église, dans votre vie? Parce que la présence vient. La façon dont elle vient est celle-ci. L'adoration, l'adoration, l'adoration. L'adoration amène la présence. Quand il n'y a pas de véritable adoration, la présence ne vient jamais. La véritable adoration amène la présence. Et chaque fois que vous voyez des endroits où la présence stagne, elle était là, mais maintenant, elle n'y est plus. Et puis vous dites, je ne sens plus la même présence. C'est parce que l'adoration n'est pas dans une autre dimension. Elle ne progresse pas. Quand l'adoration progresse, la présence est plus épaisse. C'est pourquoi vous dites « Oui, mais je sens la présence et je sens quelque chose de beau, une belle

présence. Oh, c'était beau! En fait, vous dites que c'était une belle présence, mais elle n'était pas épaisse. Tandis que lors d'un autre culte, cette présence était très épaisse. Qu'est-ce qui a changé cela? Qu'est-ce qui détermine cela? L'adoration. Si vous n'adorez pas, vous ne sentirez jamais la présence. Moïse était une personne de prière. Moïse pratiquait et avait accès à la présence de Dieu. Mais David était un adorateur. Et David, en tant qu'adorateur, a apporté la présence. Vous comprenez? Qu'est-ce qui apporte la présence? L'adoration. Si l'adoration est morte et mécanique, et c'est toujours la même chanson, la présence n'est pas là parce que la présence vient quand nous adorons. C'est pourquoi beaucoup d'entre vous, quand le temps de l'adoration arrive, si vous ne reconnaissez jamais, ne répondez jamais à la présence, et je vous vois regarder tout autour de vous, parce que c'est à ça que vous êtes habitué dans votre église. Votre église est morte. Alors, vous venez ici en pensant que la nôtre est morte aussi. Vous n'adorez pas. Vous ne vous impliquez pas dans l'adoration. Vous dites en vérité, je ne reconnais pas que Dieu est ici. En réalité, le moment où vous sentez la présence est le moment où vous adorez Dieu. Et je dois le voir dans votre corps physique, dans votre langage corporel. Numéro 6. Quelles sont les preuves que vous êtes dans la présence? Il y a des preuves. Laissez-moi vous en donner 3 rapidement. Premièrement, vous aurez du repos. Quand vous êtes dans la présence, vous ne vous sentez pas accablé, vous ne vous sentez pas inquiet, vous ne vous sentez pas fatigué, vous vous sentez reposé, vous sentez que quelque chose, un fardeau vous a été retiré. Que s'est-il passé? Vous avez été dans la présence. C'est pourquoi, quand vous sortez de l'église et que vous rentrez chez vous, vous vous sentez à nouveau accablé. Pourquoi? Parce que la présence et l'atmosphère étaient dans l'église. Quand vous rentrez chez vous, si vous ne continuez pas à créer cette atmosphère, vous allez retourner à la même chose. Deuxièmement, il y aura une plénitude de joie dans la présence. La présence est la totalité de Dieu. C'est là où tout est dans sa plénitude, une joie complète. Vous n'avez jamais vu de chrétien dans la présence de Dieu amer. Parfois, on voit certains visages qui semblent avoir mangé du citron. Et on se dit, tu veux me faire croire que tu es croyant avec un visage comme ça? Vous êtes déprimé, vous êtes découragé, et vous me dites que vous êtes dans la présence de Dieu? Non, monsieur, vous êtes en présence de votre frère, mais pas en présence de Dieu. Parce que tous ceux qui ont la présence, qui portent la présence, qui sont dans la présence, sont totalement remplis de joie. Troisièmement, vous êtes plein de paix. C'est une autre preuve. Vous allez me dire que vous prenez des pilules pour dormir parce que vous n'avez pas la paix? Si vous étiez dans la présence, vous seriez totalement détendu. Vous auriez la paix. Septièmement, que fait la présence de Dieu à l'homme? Considérez les preuves. Pensez-vous qu'avoir la présence, c'est juste une belle sensation dans votre corps? Non. La présence de Dieu éveille la conscience de l'homme envers Dieu. Vous pouvez venir ici mort et sec parce que vous avez été dans le péché. Vous vous êtes délecté du péché. Mais dès que vous entrez dans un endroit où la présence est, vous vous sentez comme réveillé à nouveau. Vous dites, « Que fais-je dans ce gâchis? J'ai besoin de chercher Dieu. » Deuxièmement, elle éveille la crainte de Dieu chez l'homme. Si vous péchez en pensant que tout ira bien, faites attention, parce qu'un de ces jours, le diable pourra vous tuer et vous serez en enfer. Ou vous direz, « Oh mon Dieu, je n'ai jamais eu la crainte de Dieu en moi. » La crainte que la présence éveille en vous, vous fera dire, « Je dois me tenir loin de ce désordre. Je dois me tenir loin du péché. Je dois me tenir loin de l'iniquité. Je dois me tenir loin. » Sa présence éveille quelque chose en vous. Et enfin, la présence éveille le cœur de l'homme à l'adoration. Si vous n'adorez pas dans les cultes d'adoration, votre cœur n'a pas de présence. Parce que le signe que vous avez de la présence est que vous répondez sans que je vous dise de lever les mains. Quand vous êtes dans la présence, vous sentez quelque chose s'éveiller en vous pour lever vos mains et adorer. Si vous ne le faites pas, cela me dit que vous ne l'avez pas. Il y a quelque chose à propos de la présence, les gars. Je vais vous dire, là où la présence est et là où la présence n'est pas, expose immédiatement la condition du cœur. Elle l'expose. Si vous n'êtes pas un adorateur quand la présence vient, je peux vous le dire. Si vous n'êtes pas dans la présence, je le sais.
Si vous envoyez des SMS, vous utilisez votre portable en plein milieu de l'adoration pour envoyer des emails, vous n'êtes pas dans la présence, vous ne craignez pas Dieu, vous n'avez pas la crainte de Dieu. Pourquoi ? Parce que quand Dieu vient, la première chose que fait la présence est d'éveiller le cœur de l'homme à l'adoration. Vous adorez immédiatement quand vous reconnaissez la présence. Huitièmement, la pratique de la présence ou l'accueil de la présence. Qu'est-ce que c'est ? La pratique de la présence, c'est être conscient de Dieu en vous et vous pratiquez sa présence par la prière et l'adoration. Quand vous dites « je pratique la présence », vous dites « je suis conscient de la présence de Dieu en moi où que j'aille, peu importe avec qui je suis et quoi que je fasse, je sais que Dieu, que sa présence est en moi. » Neuvièmement, comment construire une atmosphère de présence ? Les mots, la déclaration, l'adoration et la prière. C'est ainsi que vous construisez une atmosphère de présence. Et enfin, comment devenir des porteurs de la présence ? Ce n'est pas seulement avoir une guérison dans votre corps, pas seulement être changé, transformé, mais le but principal est que vous deveniez un porteur, que partout où vous allez, vous manifestiez la présence. Mais la chose principale est que je veux que vous appréciez la présence. Laissez-moi vous dire ceci. Quand vous n'avez pas la présence, quand la présence est retirée de vous, venir à l'église est un tourment. Vous venez parce que quelqu'un vous a dit de venir. C'est la nature de l'homme, quand il n'est pas en règle avec Dieu, de fuir la présence, pas courir vers elle. Écoutez-moi bien. Même si vous avez commis le pire péché de votre vie, ne fuyez jamais sa présence. Si vous avez fait les choses les plus mauvaises, commis le plus grand péché de votre vie, ne fuyez pas sa présence, courez vers elle. Pourquoi ? Parce que c'est ce que le diable veut. Et au fait, ce n'est pas une autorisation de pécher. Non, pas du tout. Ce n'est pas ce que je dis. Ce que je dis, c'est que vous pouvez être le pire pécheur, vous avez commis quelque chose d'horrible, mais ne fuyez pas la présence. Courez vers elle. Comment faire cela ? En vous repentant. En vous repentant. La repentance vous ramène immédiatement dans la présence de Dieu. À présent, je veux juste vous donner un large aperçu de ce qu'est la présence et comment agir, interagir avec la présence. Maintenant, revenons au début parce que je veux que vous compreniez ce que c'est. Qu'est-ce que la présence ? Parce que 90% des églises en Amérique n'ont pas la présence. Malheureusement, je ne veux rien dire à ce sujet, mais c'est vrai, car j'ai vu ça. Je suis allé dans des méga églises, quand vous y entrez, vous ne sentez rien. Ils ont une belle prédication, un bel enseignement, un beau ministère pour les enfants, belle musique, beau bâtiment, mais il n'y a pas de présence. Allons dans Genèse. C'est si puissant que j'aurais aimé le savoir il y a longtemps de cela. J'ai fait tellement d'erreurs parce que je n'ai jamais compris, mais j'ai suivi le Saint-Esprit, c'est pour ça que j'ai tant appris. Sachez que Dieu crée toujours l'environnement avant de créer quelque chose. Rappelez-vous, quelles sont les conséquences d'être retiré de la présence de Dieu ? Revenons au début. Dieu crée toujours l'environnement d'abord avant de créer le produit. Au début de la Genèse, nous voyons le modèle. Dieu a créé l'environnement avant de créer le produit. Dieu a créé la terre avant de créer les arbres, avant de créer les plantes. Il a créé les eaux, les océans, les rivières avant de créer les poissons. Dieu a créé le firmament avant de créer les étoiles. Il a créé la végétation avant de créer les animaux. Ce que je dis, c'est que Dieu a d'abord créé tout ce qui peut faire vivre quelque chose. Si ces choses vivent indépendamment, leur environnement mourra. En d'autres termes, il a créé l'environnement et qu'est-ce qu'un environnement ? Qu'est-ce qu'une atmosphère ? Un environnement, si vous étudiez la science, est quelque chose composé de nombreux éléments autour de vous. Cela peut être des gens, une interaction avec des gens, des choses et des lieux. C'est une interaction, c'est un environnement. En réfléchissant sur ce principe fondamental de la création divine, nous pouvons étendre cette compréhension à notre propre existence spirituelle et relationnelle. Dieu, dans sa sagesse infinie, a non seulement créé l'environnement physique pour soutenir la vie, mais il a également établi un environnement spirituel pour notre épanouissement. Cet environnement spirituel est sa présence même, la source de toute vie et de toute bénédiction.
lorsque nous sommes retirés de la présence de Dieu, nous sommes en réalité extraits de l'environnement pour lequel nous avons été conçus. Tout comme un poisson ne peut survivre hors de l'eau, notre âme ne peut véritablement prospérer en dehors de la présence divine. Les conséquences de cette séparation sont profondes et multiformes. Nous perdons notre source de vie, de paix, de joie et de sens. Notre capacité à aimer, à créer et à nous épanouir est diminuée, car nous sommes déconnectés de la source même de ces attributs. Dans ce contexte, le péché peut être compris comme une tentative de vivre indépendamment de l'environnement divin, une décision de s'éloigner de la présence de Dieu. Cependant, tout comme les créatures physiques ne peuvent survivre en dehors de leur environnement naturel, nous ne pouvons pas vraiment vivre pleinement en dehors de notre environnement spirituel prévu. C'est pourquoi la rédemption et la réconciliation avec Dieu sont si cruciales. Elles ne sont pas simplement des concepts théologiques abstraits, mais représentent notre retour à l'environnement pour lequel nous avons été créés. Lorsque nous restaurons notre relation avec Dieu, nous nous réinsérons dans l'environnement spirituel qui soutient notre vraie nature et notre véritable but. Ainsi, notre requête spirituelle peut être vue comme un effort pour établir et maintenir notre connexion avec cet environnement divin. La prière, la méditation, l'adoration et les actes de service peuvent tous être compris comme des moyens de nous immerger dans la présence de Dieu, de nous reconnecter à l'environnement spirituel qui nous nourrit et nous soutient. En fin de compte, cette perspective nous rappelle que notre bien-être spirituel, émotionnel et même physique est intimement lié à notre connexion avec le Créateur. Tout comme Dieu a créé l'environnement physique pour soutenir la vie sur terre, il a créé un environnement spirituel, sa présence, pour soutenir notre vie éternelle. Notre tâche est de reconnaître cette vérité et de chercher continuellement à vivre dans cet environnement divin, sachant que c'est là que nous trouverons notre véritable épanouissement et notre but ultime. Nous aimerions vous donner l'opportunité de faire de Jésus le Seigneur de votre vie. Voulez-vous bien prier avec moi? Dites: Seigneur Jésus, je me repens de mes péchés. Viens dans mon cœur. Je fais de toi mon Seigneur et Sauveur. Et merci Seigneur pour le baptême du Saint-Esprit en moi. Dans le nom de Jésus. Par cette simple prière, nous croyons que le Saint-Esprit vous conduit sur le chemin de la nouvelle naissance. Allez dans une bonne église dont le fondement est la parole de Dieu, passez par les eaux du baptême et donnez à Dieu la première place. Nous espérons de tout cœur que ce message vous encouragera. Si vous connaissez quelqu'un qui puisse être encouragé, s'il vous plaît, envoyez-le lui pour nous aider à atteindre plus de gens et à propager l'Évangile. Édifions le corps de Christ ensemble. 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N'hésitez pas à laisser vos requêtes de prière dans la section des commentaires. Sachez que même si vous ne voyez pas de réponse à votre requête, que ce soit sur YouTube, email, Facebook ou sur Messenger, nous avons prié pour vous. Nous invitons humblement le corps de Christ à soutenir chaque requête en écrivant une prière dans la section commentaires. Tenez-vous ferme dans la foi avec nous pendant que nous prions. Que la grâce et la paix du Seigneur Jésus-Christ soient avec vous tous et qu'il vous bénisse merveilleusement.

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1: La prophétie biblique, sous sa forme la plus traditionnelle, est exprimée par des mots prononcés par des hommes inspirés par l'Éternel, le Dieu Tout-Puissant. Mais cette forme de prophétie n'est pas unique. Parfois, le Seigneur demande au prophète d'être lui-même prophétie par des gestes ou des actes qu'il réalise devant ceux qui doivent l'entendre. C'est le cas, par exemple, du prophète Jérémie, qui doit acheter et porter une ceinture de lin qui moisira totalement pour symboliser ce que le peuple est devenu aux yeux de Dieu à cause de ses péchés. Mais parfois, Dieu demande au prophète de faire des choses plus surprenantes. Ainsi, Osée, celui dont un des livres de la Bible porte son nom, habite dans le royaume du Nord, portant les derniers jours du roi Roboam II, à l'époque où Israël est divisé en deux royaumes. Malgré la faillite spirituelle et la corruption morale de la nation, le pays jouit de paix politique et de prospérité matérielle. Cependant, l'anarchie s'installe dans le royaume qui connaît un rapide déclin. Par exemple, pendant les 30 années de l'invasion assyrienne, 6 rois sont assassinés. C'est dans cette période qu'Osée commence son ministère de prophète en annonçant la rupture de l'alliance de l'Éternel et un jugement imminent à cause de l'égarement moral d'Israël. Pour illustrer combien l'attitude d'Israël fait horreur aux yeux de Dieu, il demande à son prophète de prendre pour femme une prostituée et d'en avoir des enfants. Au-delà de la difficulté à concevoir ce que Dieu demande à Osée et qu'il accomplit par la foi et par obéissance, il faut voir la compassion de Dieu pour ce peuple qui l'a rejeté. Osée annonce par cet acte l'amour et la loyauté de Dieu envers le peuple de l'Alliance malgré ses prostitutions. Dieu aime Israël malgré tout ce qu'il représente. Il l'appelle à se repentir et ne plus agir comme une femme prostituée à qui il accorde une dernière chance sans quoi il devra le juger. C'est le message de l'acte de foi d'Osée. Notre Dieu ne demandera jamais à ses enfants de la Nouvelle Alliance de faire ce qu'il a ordonné à Osée. Pourquoi ? Parce que nous sommes sous une alliance de grâce, de choix et de responsabilité, de liberté et d'amour, et non plus une loi contraignante sans porte de sortie apparente. Jésus demande en revanche à ses disciples une obéissance totale à sa parole. On évoque souvent les promesses de Dieu, les bénédictions, les dons, les guérisons, mais on oublie facilement que tout cela est suspendu à une condition 100 fois répétée, l'obéissance à sa parole, ce qui implique consécration, vie donnée, sanctification, amour les uns pour les autres, pardon, mort à soi-même, humilité. Osée a un tel amour de Dieu qu'il ne fait aucun cas de sa vie. Il ne regarde pas à ses envies, ses souhaits, ses besoins. Il est tellement respectueux de la vocation prophétique que Dieu lui adresse qu'il donne tout ce qu'il a. Il n'accomplit pas avec négligence l'œuvre de Dieu. Il est un modèle pour chacun de nous. Cette chronique vous a été proposée par Bruno Oldani et Jacques Cudeville.

1 Pierre 3. Instruction aux époux. Femmes, soyez soumises à vos maris, afin que si certains n'obéissent pas à la parole, ils soient gagnés sans parole par la conduite de leurs femmes, en voyant votre manière de vivre chaste et respectueuse. Ne recherchez pas une parure extérieure qui consiste en des coiffures sophistiquées, des ornements d'or ou des vêtements luxueux, mais plutôt une parure intérieure, celle d'un esprit doux et paisible, d'une pureté incorruptible, qui est d'un grand prix devant Dieu. Ainsi se paraient autrefois les saintes femmes qui espéraient en Dieu, soumises à leur mari, comme Sarah, qui obéissait à Abraham et l'appelait son Seigneur. Vous êtes devenues ses filles en faisant ce qui est bien, sans vous laisser troubler par aucune crainte. Maris, à votre tour, montrez de la sagesse dans vos relations avec vos épouses, en tenant compte de leur fragilité et en les honorant, comme devant hériter avec vous de la grâce de la vie. Qu'il en soit ainsi, afin que rien ne vienne faire obstacle à vos prières. Appel à l'unité et à la bénédiction. Enfin, soyez tous animés des mêmes pensées et des mêmes sentiments, remplis d'amour fraternel, de compassion et d'humilité. Ne rendez pas le mal pour le mal, ni l'injure pour l'injure. Bénissez au contraire, car c'est à cela que vous avez été appelés, afin d'hériter la bénédiction. Si quelqu'un veut aimer la vie et voir des jours heureux, qu'il préserve sa langue du mal et ses lèvres des paroles trompeuses, qu'il s'éloigne du mal et fasse le bien, qu'il recherche la paix et la poursuive. Car les yeux du Seigneur sont sur les justes et ses oreilles sont attentives à leurs prières. Mais la face du Seigneur est contre ceux qui font le mal. Qui vous maltraitera si vous êtes zélé pour le bien? Même si vous devez souffrir pour la justice, vous serez heureux. N'ayez aucune crainte et ne soyez pas troublés. Sanctifiez dans vos cœurs Christ le Seigneur et soyez toujours prêts à vous défendre, avec douceur et respect, devant quiconque vous demande raison de l'espérance qui est en vous. Ayez une bonne conscience, afin que, là même où l'on vous calomnie comme si vous étiez des malfaiteurs, ceux qui décrient en votre bonne conduite en Christ soient couverts de confusion. Il vaut mieux souffrir en faisant le bien, si telle est la volonté de Dieu, qu'en faisant le mal. L'exemple du Christ et la puissance de son œuvre. Christ aussi a souffert, une fois pour les péchés, lui, le juste pour des injustes, afin de nous amener à Dieu. Il a été mis à mort quant à la chair, mais rendu vivant quant à l'esprit, par lequel il est allé prêcher aux esprits en prison, ceux qui autrefois avaient été incrédules, lorsque la patience de Dieu se prolongeait au jour de Noé. Pendant la construction de l'arche, un petit nombre de personnes, 8 en tout, furent sauvées à travers l'eau. Cette eau était une figure du baptême, qui n'est pas la purification des souillures du corps, mais l'engagement d'une bonne conscience envers Dieu. Maintenant, ce baptême vous sauve aussi par la résurrection de Jésus-Christ, qui est à la droite de Dieu depuis qu'il est monté au ciel et que les anges, les autorités et les puissances lui sont soumis.

La météo pour ce samedi 12 septembre, grand beau temps estival avec une chaleur modérée et bien agréable. Les températures pour ce samedi matin, 13 degrés pour Brest, Strasbourg, Lille, 14 degrés pour Cherbourg et Paris, 15 degrés pour Nantes, 15 également pour Bordeaux, 15 également à Toulouse et Lyon, 17 degrés pour Marseille, 19 en Corse et 20 degrés pour Nice. Et pour ce samedi après-midi, 20 degrés sur les côtes de la Manche, 23 degrés sur les Hauts-de-France, 25 en région parisienne, en centre-Val de Loire et sur le Grand Est, entre 25 et 28 sur la Nouvelle-Aquitaine, 28 degrés sur la vallée du Rhône et en Occitanie, 28 également pour la Corse et sur le pourtour méditerranéen. Bordeaux, 15 également à Toulouse et Lyon, 17 degrés pour Marseille, 19 en Corse et 20 degrés pour Nice. Et pour ce samedi après-midi, 20 degrés sur les côtes de la Manche, 23 degrés sur les Hauts-de-France, 25 en région parisienne, en centre-Val de Loire et sur le Grand Est, entre 25 et 28 sur la Nouvelle-Aquitaine, 28 degrés sur la vallée du Rhône et en Occitanie, 28 également pour la Corse et sur le pourtour méditerranéen.

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1: Bienvenue dans notre émission « La vérité de l'Évangile ». Aujourd'hui marque la fin de notre deuxième semaine d'enseignement dans la série « Ne limitez pas Dieu ». Et je dois vous dire que c'est un sujet qui m'inspire beaucoup. C'est quelque chose que Dieu m'a dit le 31 janvier 2002 et qui a changé ma vie. En réalité, ce n'est pas limité à cette date, parce que Dieu me l'a dit des dizaines de fois depuis. Et encore la semaine dernière, il m'a dit de ne pas le limiter. Je l'ai déjà expliqué dans le passé, je n'entrerai pas dans les détails, mais cette année 2018, le Seigneur me montre que ce sera l'une des années les plus importantes pour notre ministère. Nous allons grandir, nous allons progresser. Je ne sais pas encore ce qui va se passer, mais je sais que ce sera considérable. Et nous avons déjà eu de très, très grandes choses qui se sont produites. Nous avons déjà enregistré en 2017 la plus grande croissance que nous ayons jamais vue. Et Dieu me dit que 2018 ira encore plus loin. Par conséquent, Dieu ne m'a pas seulement parlé de cela il y a 16 ans. Il me l'a dit la semaine dernière. Je crois qu'il continuera jusqu'à la fin de ma vie à me dire d'élargir ma vision et de croire pour davantage. Et c'est l'enseignement dont nous parlons, ne limitez pas Dieu, dont le sous-titre est « Imaginez que vous avez du succès ». Il faudra attendre la semaine prochaine ou la semaine suivante pour que je parle de l'imagination. Mais une fois que j'aborderai ce sujet, je vous assure que cela va changer votre vie. Cela a changé ma vie et je sais que cela vous aidera. J'ai donc parlé des raisons pour lesquelles je limitais Dieu, avec une vision trop étroite. C'est en partie par paresse, parce que nous venions d'atteindre un point où les choses fonctionnaient si bien que je voulais me reposer et ne plus me forcer ni me pousser. Je voulais simplement paresser, me reposer. C'était l'un des problèmes. Et puis j'ai parlé de la peur du changement, de la peur de l'inconnu, de la peur de l'échec. Et je vais terminer sur ce sujet aujourd'hui. La semaine prochaine, nous allons parler d'autres choses qui, je pense, vont vous surprendre et auxquelles beaucoup d'entre vous vont s'identifier, alors qu'ils ne s'étaient même pas rendus compte que c'était ceux qui limitaient Dieu. Je voudrais maintenant passer à Matthieu chapitre 14, lorsque Jésus est venu vers ses disciples en marchant sur l'eau. Ils étaient en pleine mer, au milieu d'une terrible tempête, le bateau était rempli d'eau. Il semblait qu'ils allaient couler. Et en plein milieu de cette situation de crise, Jésus est venu vers eux en marchant sur la mer, sur la chose même qui était sur le point de les faire périr. Et je sais que certaines personnes s'offusquent quand je dis cela, mais je pense que si nous regardons les choses du point de vue de Dieu, Jésus marchait sur cette tempête qui était en train de les anéantir. Et pour moi, ça montre à quel point Jésus est formidable. Il est tellement en contrôle que la chose qui est sur le point de vous écraser, quand vous pensez que vous allez être submergé, ce n'est pas grand-chose pour Jésus. Jésus a marché sur la chose même qui était sur le point de faire périr ses disciples. Et cela m'aide à comprendre que les choses qui me préoccupent tant et qui me paraissent insurmontables sont insignifiantes pour Dieu. La seule raison pour laquelle il s'en préoccupe, c'est parce que cela vous concerne et parce qu'il vous aime. Mais Dieu n'est pas dépassé par vos problèmes. Il est venu en marchant sur la chose même qui allait les faire périr. Et il est dit ici, dans Matthieu chapitre 14, versets 25 jusqu'au verset 27, « À la fin de la nuit, Jésus alla vers eux en marchant sur le lac. Quand les disciples le virent marcher sur le lac, ils furent affolés et dirent, « C'est un fantôme !» Et dans leur frayeur, ils poussèrent des cris. Jésus leur dit aussitôt, « Rassurez-vous, c'est moi, n'ayez pas peur. » Réfléchissez à cela. Si tout ce que Jésus voulait, c'était qu'ils n'aient pas peur et prennent courage, pourquoi n'a-t-il pas simplement calmé la tempête? Pourquoi leur a-t-il dit de ne pas avoir peur et de prendre courage avant que le problème ne soit résolu, plutôt qu'après? Pourquoi n'a-t-il pas simplement résolu le problème pour qu'ils reprennent courage et ne soient pas effrayés? Vous voyez, c'est ce que nous souhaitons. Nous implorons Dieu, « Oh Dieu, change la situation !» Et nous venons à lui avec toutes nos craintes et tous nos doutes et toute notre incrédulité. Mais le Seigneur nous dit dans Matthieu 14, 27, « Rassurez-vous !» Et dans Jean 14, 1, « Que votre cœur ne se trouble pas !» Avant même que la situation ne soit changée. Vous savez ce que c'est la foi. vous devez répondre avec foi. Dieu a besoin d'un acte de foi. Éphésiens chapitre 3, verset 20 nous dit que Dieu peut faire par la puissance qui agit en nous infiniment plus que tout ce que nous demandons ou pensons. Il est dit par la puissance qui agit en nous. S'il n'y a pas de foi qui agit à l'intérieur de vous, Dieu ne peut pas intervenir. Je sais que certaines personnes s'offusqueront et diront que Dieu peut tout faire. On pourrait plutôt dire que Dieu ne bougera pas. On peut le dire comme on veut. Mais je vous le dis, tant que vous n'aurez pas fait un acte de foi, les choses ne bougeront pas. Ce n'est pas parce que Dieu n'a pas la puissance, mais Dieu nous a délégué l'autorité. Et jusqu'à ce que nous agissions par la foi, Dieu ne peut pas ou ne veut pas, peu importe comment vous voulez exprimer cela, rien ne se produira tant qu'il n'y aura pas d'expression de foi de votre part. Il leur a donc dit « rassurez-vous » au lieu de résoudre leurs problèmes et de leur dire ensuite « maintenant, avez-vous repris courage ?» Non. Il leur a dit d'être rassurés à l'avance. C'est cela la foi. Et ensuite, au verset 28 de Matthieu 14, il est dit « Pierre lui répondit, « Seigneur, si c'est toi, ordonne-moi d'aller vers toi sur l'eau. » Et voyez ce qu'a répondu le Seigneur, « Viens ». Saviez-vous que ce mot « viens » aurait eu le même effet pour tous les disciples? Mais il n'y avait qu'un seul disciple, Pierre, qui est sorti du bateau et a marché sur l'eau. Et vraiment, ce qui se passe dans cette histoire correspond exactement à ce dont j'ai parlé. Hier, j'ai passé pas mal de temps à parler de la peur de l'échec, des personnes qui savent que Dieu veut qu'elles fassent quelque chose, mais qui ont peur de l'échec, qui ont peur de sortir de la barque. Mais si on regarde ce qui est dit, on voit que le bateau était rempli d'eau et qu'ils avaient peur de se noyer. Si vous regardez la situation de manière logique et en retirant les émotions, il y a très peu de différence entre le fait d'être à l'extérieur du bateau dans l'eau et le fait d'être dans le bateau. Le bateau était rempli d'eau, il coulait, et ils allaient se noyer s'ils restaient dans le bateau. Combien de temps allaient-ils rester là avant de mourir? Hier, j'ai utilisé un passage de 2 Rois, chapitre 7, avec les 4 lépreux qui se disaient « Combien de temps allons-nous rester ici avant de mourir. Si nous restons ici, nous mourrons. Si nous entrons dans la ville, nous mourrons. Allons à la rencontre de l'ennemi. Le pire qu'il puisse faire, c'est de nous tuer. » Et vous savez, c'est une logique impeccable, mais la plupart des gens sont trop impressionnables pour envisager la possibilité de se faire tuer. En fait, vous allez mourir si vous ne faites rien. Vous devez faire quelque chose. Il faut prendre des risques. Il faut surmonter la peur du risque et le désir que tout soit sans risque. La vie chrétienne est une vie risquée. Faire confiance à Dieu, c'est vivre en prenant des risques. Les disciples qui étaient dans le bateau, s'ils avaient pensé logiquement et non émotionnellement, ils ne se seraient pas accrochés à ce bateau parce qu'ils n'allaient pas les sauver. Ils auraient sombré sans l'intervention de Jésus. Il y avait très peu de différence entre rester dans le bateau et en sortir. Il fallait un miracle. Et Pierre a pris la bonne décision en sortant de la barque. Tout le monde veut ce miracle. Tout le monde aimerait pouvoir dire, « Grâce à Jésus, j'ai marché sur l'eau. » Mais vous avez peur de sortir de la barque. Savez-vous que vous ne ferez pas l'expérience d'un miracle tant que vous ne sortirez pas du bateau, tant que vous ne ferez pas quelque chose de différent de ce que tout le monde fait? Tous veulent des résultats différents de ce que le monde obtient, mais ils ne veulent pas faire quelque chose de différent. Je crois que c'est Einstein qui a dit que c'est une définition de la folie que de vouloir obtenir quelque chose de différent tout en ayant peur de faire quelque chose de différent. Si vous continuez à faire la même chose, vous obtiendrez les mêmes résultats. Si vous restez dans le bateau, vous ne ferez jamais l'expérience du miracle de marcher sur l'eau. Et pourtant, les gens ont tellement peur de se lancer. Je vous le dis, vous devez surmonter cela. Vous devez surmonter la peur de l'échec et vous dire que vous allez sortir du bateau et que vous n'allez pas faire comme tout le monde. Je suis passé récemment en voiture devant un champ où il y avait une vingtaine de vaches, toutes blotties les unes contre les autres, au point qu'on n'aurait pas pu passer entre elles. Il faisait chaud et elles étaient dans ce vaste pâturage, et pourtant, elles restaient en troupeau. Elles avaient une mentalité de troupeau, et elles restaient ensemble. Je n'ai jamais travaillé avec des moutons, mais j'ai entendu des histoires selon lesquelles les moutons suivent un leader, au point que si le leader devait se jeter du haut d'une falaise, le reste d'entre eux se jetterait juste derrière lui et tomberait du haut de la falaise. C'est la mentalité de troupeau, et je suis étonné de voir à quel point les gens ont cette même mentalité. Nous suivons la foule, nous faisons ce que tout le monde fait, et pour pourtant, nous voulons tous être uniques. Et si quelqu'un nous place dans un groupe et nous dit que nous appartenons à tel groupe ethnique et que nous sommes à tel niveau de pauvreté, nous résistons à tout cela. Nous revendiquons notre individualité et pourtant nous avons cette mentalité de troupeau et nous avons peur de faire quoi que ce soit de différent de ce que font tous les autres. Nous voulons en quelque sorte être au milieu. Mais en réalité, être au milieu, c'est être moyen, ce qui revient à être médiocre. C'est là que vivent la plupart des gens, loin du meilleur et loin du pire. Ils ont cette mentalité de troupeau et veulent être comme tout le monde, tout en souhaitant des résultats surnaturels. Je vous le dis, si vous voulez obtenir des résultats différents, vous devez faire quelque chose de différent. Et vous savez, quand je parle aux gens et les encourage à s'inscrire à l'école biblique, je leur garantis que c'est une des choses qui pourrait transformer leur vie et leur ouvrir une voie nouvelle. Le fait de se déconnecter, de quitter votre maison, votre travail, vos amis, votre sécurité et tout ce qui est normal pour vous, pour vous rendre dans un endroit où vous serez immergé dans l'enseignement de la parole 4 heures par jour, je vous garantis que c'est une expérience qui va changer votre vie. Et si vous voulez quelque chose de différent, faites quelque chose de différent. Si vous continuez à faire la même chose, vous obtiendrez les mêmes résultats. Vous savez, je pense à une femme en ce moment, Nicole Appleby, qui vivait avec sa mère à Winston-Salem, en Caroline du Nord. Depuis 32 ou 33 ans, je vais à Charlotte, en Caroline du Nord, pour une conférence annuelle. Et Nicole, qui travaillait dans un cabinet d'avocats, où elle poursuivait une belle carrière et gagnait beaucoup d'argent, venait toujours discuter avec le directeur de notre école biblique et avec moi-même. Elle avait l'impression qu'elle devait aller à l'école biblique Caris. Mais elle avait peur de le faire pour plusieurs raisons, non seulement à cause de son travail, mais aussi pour sa mère. Elle vivait avec sa mère qui dépendait d'elle et avec qui elle partageait le loyer. Mais chaque année, elle venait nous parler. Et finalement, je me souviens lui avoir dit exactement ce dont nous avons parlé hier dans notre programme sur 2 Rois, chapitre 7. Combien de temps allez-vous rester ici jusqu'à votre mort? Allons-nous avoir la même conversation l'année prochaine? Allez-vous nous dire que vous auriez aimé venir et que vous voulez du changement, mais que vous ne voulez rien changer à ce que vous faites? Et finalement, Nicole a franchi le pas et a quitté la Caroline du Nord pour se rendre au Colorado. Je ne me souviens pas de tous les détails, mais je pense que son entreprise l'appréciait beaucoup. Et en fin de compte, elle a obtenu un emploi comparable et même meilleur que celui qu'elle avait avant. Sa situation était meilleure ici et elle s'est enflammée pour Dieu. Elle a fini par aller en Russie où elle a fait partie de notre école pendant un certain temps en tant qu'enseignante. Puis elle est partie pour démarrer un orphelinat entre autre chose. Et Nicole parle couramment le russe et depuis 10 ans, ou même davantage, elle voyage dans le monde entier. Dieu l'a beaucoup utilisée et elle s'est mariée l'année dernière. Je ne sais pas quel âge elle avait, probablement la quarantaine, et elle n'avait jamais été mariée. Sa vie a été transformée et Dieu la bénit et l'utilise. Elle accomplit des choses formidables et tout a commencé lorsqu'elle est sortie du bateau. Si vous voulez marcher sur l'eau, vous allez devoir surmonter la peur de sortir du bateau. Vous allez devoir cesser de faire les choses comme tout le monde. Juste parce que c'est ce que votre famille a fait pendant des années et qu'ils vous disent tous que vous êtes fous, vous devez faire ce que Dieu vous a dit de faire. Je vous assure que ce que je dis est très puissant. C'est simple, mais c'est puissant. Et la personne moyenne passe à côté. Parce qu'encore une fois, il y a cette mentalité de troupeau. Nous avons peur de sortir du lot. Nous avons peur de faire quelque chose de différent. Vous ne voulez pas continuer de vivre comme tout le monde et dans la médiocrité. Vous voulez être différent, mais vous ne voulez rien faire différemment. Ce n'est pas comme cela que la vie fonctionne. Vous allez devoir faire un pas de foi. Vous allez devoir cesser d'avoir peur de l'échec. Pierre est donc sorti de la barque et il marcha sur l'eau pour aller vers Jésus. Et dans le verset suivant, il est dit, « Mais voyant que le vent était fort, il eut peur. Et comme il commençait à s'enfoncer, il s'écria, « Seigneur, sauve-moi !» Savez-vous que tant qu'il regardait Jésus, l'auteur et le finisseur de sa foi, Hébreux chapitre 12, il était capable de marcher sur l'eau. Il pouvait faire l'impossible. Il a pu faire ce qu'il ne pouvait pas faire lui-même grâce à la foi, parce qu'il avait une parole de Dieu, « Viens !» un simple mot de 5 lettres en français. Tout ce dont vous avez besoin, c'est d'une parole de Dieu, de sortir du bateau et de commencer à marcher. Et vous pouvez alors faire l'impossible. Vous pouvez accomplir ce que vous n'auriez jamais pu faire par vous-même. Et je vous le dis, si votre vie n'est pas surnaturelle, elle est superficielle. C'est une vérité puissante. Si votre vie n'est pas surnaturelle, elle est superficielle. Vous devriez vivre une vie surnaturelle. Vous devriez pouvoir constater et dire « Dieu agit puissamment dans ma vie ». Et beaucoup qui regardent ce programme ne peuvent pas en dire autant. Vous n'êtes jamais sorti du bateau et pourtant vous aimeriez avoir ce témoignage. Il va falloir que vous sortiez du bateau et que vous gardiez les yeux sur Jésus plutôt que sur tout ce qui vous entoure. Et savez-vous que lorsque vous commencez à suivre Dieu, cela ne va pas être facile au début. Je n'en connais pas toutes les raisons, je ne suis pas sûr de pouvoir l'expliquer. Mais je vous dis que dans ma propre vie, Dieu a mis en moi cette vision d'atteindre le monde. Mais je ne savais pas comment. Je n'étais pas sûr que ce soit par la télévision, mais je savais que j'allais atteindre des gens dans le monde entier. Je savais que j'allais avoir un ministère très large, l'un des plus larges au monde, et que j'allais toucher beaucoup de gens. Et j'y ai cru dès le premier jour où Dieu a touché ma vie. Mais je dois vous dire que ça ne s'est pas produit tout de suite. La première chose qui s'est produite, c'est que Dieu m'a dit d'arrêter mes études parce que j'étais à l'université. J'ai alors été appelé sous les drapeaux et envoyé au Vietnam où j'ai passé 13 mois dans un bunker. Ensuite, j'ai été responsable des jeunes dans une petite église, puis j'ai été pasteur de 3 petites églises, l'une après l'autre. Une décennie plus tard, j'avais toujours cette vision d'atteindre le monde. Mais personne d'autre ne pouvait l'imaginer. Et il n'y avait aucune preuve en ce sens. Il y avait même des membres de ma famille, des gens qui m'aimaient et qui me voulaient du bien, qui me disaient toujours qu'il fallait essayer quelque chose de différent, que ça ne fonctionnait pas. Et il n'y avait aucune évidence, aucune preuve. Je n'avais pas les moyens financiers. Les gens se détournaient de mes réunions par milliers. Il n'y avait aucune évidence concrète que Dieu allait m'utiliser et que j'allais toucher des gens dans le monde entier. Il semblait plutôt que mon influence n'allait jamais dépasser ma petite ville. Mais j'avais cette vision. Et vous savez comment j'ai survécu? J'ai gardé les yeux sur Jésus, l'auteur et le finisseur de ma foi. C'est comme Pierre marchant sur l'eau. Tant qu'il regardait Jésus, tout allait bien. Mais lorsqu'il a enlevé ses yeux de Jésus pour regarder autour de lui, les circonstances ne correspondaient pas à ce qu'il était en train de faire. Il est écrit, « Mais voyant que le vent était fort, il eut peur, et comme il commençait à s'enfoncer, il s'écria, « Seigneur, sauve-moi !» Quand il vit le vent, qu'est-ce que le vent avait à voir avec le fait qu'il marchait sur l'eau? Il n'y avait aucun rapport. Il n'aurait pas pu marcher sur l'eau même si le temps avait été parfaitement calme. Mais voyez-vous ce que le vent a fait? Il a détourné son attention de Jésus. Il a commencé à se concentrer sur la tempête, et la peur s'est emparée de lui. Il a commencé à réaliser, « Je suis ici au milieu d'un lac, debout sur l'eau. » Et en revenant à son raisonnement naturel, en détournant les yeux de Jésus et en commençant à regarder les choses du point de vue naturel, il a commencé à s'enfoncer. Et je vous le dis, c'est exactement ce qui se passe pour nous. Si au cours de la première décennie qui a suivi l'appel de Dieu à exercer un ministère, j'avais contemplé les choses de manière naturelle, j'aurais fait naufrage. Je n'aurais pas tenu le coup, j'aurais abandonné. Mais vous savez quoi? J'ai gardé les yeux sur la vision. J'ai continué à regarder vers Jésus. J'ai continué à écouter sa voix qui me disait « Viens ». Et j'ai continué à faire ce que Dieu me disait de faire. Maintenant, 50 ans plus tard, quand vous verrez ces programmes, cela fera plus de 50 ans que Dieu m'a appelé à sortir du bateau. Et je peux voir maintenant la bénédiction de Dieu. Dieu fait des choses extraordinaires dans ma vie, et j'en suis tellement reconnaissant. Mais je peux vous dire que tout a commencé lorsque je suis sorti du bateau, et ça n'allait pas trop bien pendant une longue période. J'ai dû garder les yeux sur Jésus, et je dois toujours garder les yeux sur Jésus, parce que dans le naturel, je pourrais couler à tout moment. D'un point de vue naturel, si Dieu n'intervient pas, considérant tout ce que je dis, la direction et les engagements que j'ai pris, je ne survivrai pas. Mais remarquez qu'il est dit, comme il commençait à s'enfoncer, il s'écria disant « Seigneur, sauve-moi ». Je trouve ça intéressant. Je n'ai jamais vu quelqu'un commencer à couler dans ma vie. Amen. Si vous sortez d'un bateau et que vous marchez sur l'eau, Vous ne commencez pas à couler. Vous coulez tout simplement. Mais là, il a commencé à couler, ce qui signifie qu'il ne s'est pas enfoncé dans l'eau d'un seul coup. Il a commencé à couler progressivement. Ce qui est significatif pour moi dans ce passage, c'est que lorsque vous faites un pas en avant, et que vous commencez à suivre le Seigneur, vous n'échouez pas d'un seul coup. Vous quittez Jésus des yeux, vous commencez à couler. Et si vous reconnaissez que la peur commence à vous envahir et que vous utilisez votre raison au lieu de votre foi, dès que vous voyez cela se produire, si vous retournez vers le Seigneur et que vous remettez votre attention sur lui, vous ne coulerez pas. Il se peut que vous constatiez de temps en temps que vous commencez à couler. Mais c'est contrôlable. Vous n'avez pas à avoir peur de cela. Et c'est ce que Pierre a fait. Il a tourné son attention vers le Seigneur. Et le Seigneur ne l'a pas réprimandé et ne lui a pas dit « Imbécile, pourquoi n'as-tu pas eu confiance en moi ?» Il a dit « Homme de peu de foi, pourquoi as-tu douté ?» Et il lui a tendu la main et l'a relevé. Je peux vous garantir que Jésus n'a pas mis Pierre sur son dos ou dans ses bras pour le ramener dans le bateau. Il l'a relevé. Et ils ont tous les deux marché jusqu'au bateau. Ensuite, si vous lisez ce même récit dans Jean chapitre 6, il est dit que lorsqu'il est monté dans le bateau, immédiatement le bateau et tous les disciples ont été transportés de l'autre côté du lac. C'était absolument miraculeux. Il n'a pas laissé Pierre se noyer. Il ne l'a pas réprimandé. Il lui a tendu la main et l'a aidé. Et je vous dis que si vous surmontez votre peur de l'échec, si vous sortez de la barque, si vous prenez un risque, et si vous commencez à avancer dans cette direction, vous ne ferez peut-être pas tout parfaitement, mais Jésus est là, tout près. Et si au moment où vous commencez à voir que vous allez échouer, que vous commencez à paniquer et à douter, vous vous tournez tout simplement vers le Seigneur et vous remettez les yeux sur lui, je vous garantis que vous parviendrez à atteindre l'autre côté. Le Seigneur n'a pas dit à ses disciples de monter dans la barque, de faire la moitié du chemin et de se noyer, non. Il leur a dit « montez dans la barque et passez de l'autre côté ». Et je vous dis que quoi que Dieu vous appelle à faire, il ne vous appelle pas à sortir d'Égypte pour que vous mouriez dans le désert. Il vous appelle à sortir d'Égypte pour vous amener dans la terre promise. Il vous a dit de sortir du bateau, non pas pour vous noyer, mais pour que vous puissiez marcher sur l'eau et atteindre l'autre rive. Je crois que Jésus vous parle à travers ces émissions et vous encourage à vous libérer de vos limites, à commencer à croire pour de grandes choses. Laissez libre cours à votre imagination. Réfléchissez et dites-vous, si je n'avais pas de problème d'argent, si je n'étais pas disqualifié par mon manque d'expérience et de compétences, si je ne me laissais pas influencer par les critiques, prenez ainsi tous les facteurs qui vous retiennent, vous limitent, et demandez-vous ensuite, que ferais-je s'il n'y avait pas de limite, si l'argent n'était pas un problème, si les compétences n'étaient pas un problème, si l'opinion des autres n'était pas un problème, que ferais-je ? En ce moment même, certains d'entre vous savent qu'ils ont un rêve au fond du cœur, mais qu'ils ne le laissent pas remonter à la surface parce qu'ils laissent l'argent, l'opinion des autres et leurs propres échecs leur dire que ce n'est pas possible. Il faut que vous mettiez tout cela de côté. Qu'est-ce que je ferais s'il n'y avait pas de restrictions pour moi? Et lorsque cette vision devient claire, il suffit de sortir du bateau et de se lancer.
0: 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Nous espérons avoir de vos nouvelles aujourd'hui.
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continuer notre étude sur ce thème, la vision de Christ ressuscité et son message, deuxième partie, parce que nous n'avons pas eu le temps de tout couvrir lors de notre dernier enregistrement dans un monde nouveau. Dans Hébreux chapitre 4 et le verset 13, ça dit « Nulle créature n'est cachée devant lui, mais tout est à nu et à découvert aux yeux de celui à qui nous devons rendre compte. Ses yeux comme une flamme de feu sont des yeux perçants, des yeux qui voient exactement, des yeux qui voient toutes choses. » Dans Jérémie chapitre 17 et au verset 10, ça dit « Moi l'Éternel, j'éprouve le cœur, je sonde les reins pour rendre à chacun selon ses voies, selon le fruit de ses œuvres. » Et dans Jérémie chapitre 23 et au verset 24, ça dit « Quelqu'un se tiendra-t-il dans un lieu caché sans que je le voie, dit l'Éternel? Ne remplis-je pas, moi, les cieux et la terre, dit l'Éternel? » Alors, ses yeux sont partout, parcourent toute la terre, comme ça nous dit dans un autre verset de la parole de Dieu. Ce sont ses yeux comme des flammes de feu qui sont perçants et qui vont pénétrer jusqu'à l'intérieur de chaque être humain. Quatrièmement, ça dit « Ses pieds étaient semblables à de l'airain ardent, comme s'il eût été embrasé dans une fournaise. » L'airain est connu pour sa dureté exceptionnelle. Rien de connu vraiment ne peut s'associer à l'airain pour le rendre plus tendre. Mais cet airain ici est encore plus remarquable du fait qu'il résiste au feu de la fournaise. Une épreuve par laquelle personne d'autre n'a pensé. Et c'est exactement cela, car l'airain parle de jugement divin, de jugement qui, décrété, doit s'accomplir. L'airain parle toujours de jugement, symbolise toujours le jugement de Dieu. Nous lisons dans Jean, chapitre 3 et des versets 14 jusqu'à 19, que Moïse éleva le serpent dans le désert. Et comme Moïse a dit, éleva le serpent dans le désert, il faut de même que le Fils de l'homme soit élevé, afin que quiconque croit en lui ne périsse point, mais qu'il ait la vie éternelle. Car Dieu n'a pas envoyé son Fils dans le monde pour condamner le monde, mais pour que le monde soit sauvé par lui. Quiconque croit en lui n'est pas condamné. Mais celui qui ne croit pas est déjà condamné parce qu'il n'a pas cru au nom du Fils unique de Dieu. Et voici cette condamnation. La lumière est venue dans le monde et les hommes ont préféré les ténèbres à la lumière parce que leurs œuvres étaient mauvaises. Maintenant, dans le livre des Nombres, dans le 21e chapitre, les versets 8 et 9, ça nous explique ce que Moïse a fait comme, ça dit ici, comme Moïse éleva le serpent dans le désert. Bien, dans Nombres 21, 8 et 9, ça dit, « Et le Seigneur dit à Moïse, fais-toi un serpent brûlant. » On les appelait les serpents brûlants parce que la piqûre qu'ils faisaient aux êtres humains était brûlante. « Et place-le sur une perche. Quiconque aura été mordu et le regardera conservera la vie. » Moïse fit un serpent d'airain et le plaça sur une perche. Et quiconque avait été mordu par un serpent et regardait le serpent d'airain, conservait la vie. Israël avait péché. Le péché devait être jugé. Et aussi Dieu commanda-t-il à Moïse de placer sur une perche un serpent d'airain. Et celui qu'il regardait était sauvé de la punition de son péché. Le serpent d'airain qui a été élevé sur cette perche représentait symboliquement le péché. Et le serpent qui était là, cloué sur cette perche, représentait le mal, représentait le péché, celui qui nous incite à pécher, Satan. L'airain parle de jugement, et comme nous le voyons, par l'autel d'airain qui d'ailleurs devait recevoir la victime pour expier le péché. Lorsque Dieu, au temps d'Élie, voulut punir Israël pour son péché, il ferma le ciel. La pluie cessa, et le ciel devint, la Bible dit, comme de l'airain. Toujours un symbole de jugement. Alors, cette illustration du serpent sur la perche montre le péché comme étant déjà jugé, car ce serpent était fait d'airain, prouvant que le jugement de Dieu était déjà tombé sur le péché. C'est pourquoi ceux qui regardaient le serpent et acceptaient le sens symbolique de ce serpent étaient rétablis, car c'était là la rédemption de Dieu, l'œuvre du salut en Jésus-Christ qui était symbolisée déjà dans le désert, dans l'Ancien Testament.
Alors, le serpent qui a été élevé sur la perche, c'est un type de ce que Jésus-Christ est venu accomplir sur cette terre. Il a véritablement cloué sur le bois la puissance de l'ennemi, l'a ridiculisé en triomphant d'elle publiquement par la croix. Jésus-Christ s'est fait chair. Il a pris sur lui le jugement de Dieu concernant le péché. Et la base de l'autel du sacrifice qui était faite d'airain dur symbolisait l'agneau immolé dès même avant même la fondation du monde. Le jugement était déjà tombé sur lui avant même qu'il y ait eu des pécheurs sur cette planète, puisque la Bible nous dit qu'il a été immolé avant la fondation du monde. Cinquième aspect de Christ ressuscité sur l'île de Patmos qui apparaît en vision à l'apôtre Jean, ça dit que sa voix était comme le bruit de grandes eaux. Maintenant, il y a plusieurs versets qui se réfèrent à la voix de l'Éternel et qui nous montrent toute la puissance. Lorsque Dieu parle, c'est comme un tonnerre, ça nous dit dans le livre de Job. Dieu fait retentir sa voix comme un tonnerre. Et sa voix est tellement puissante que lorsqu'il a parlé à la montagne du Sinaï, comme nous lisons dans le livre d'Exode, le peuple de Dieu ne pouvait tout simplement plus continuer à entendre la voix de l'Éternel. Et ils ont demandé à Moïse, ils ont dit, « Dis à Dieu de ne plus parler, parce que nous ne pouvons plus entendre sa voix. » Sa voix était trop puissante. Lorsqu'il parlait, la montagne tremblait. La montagne était embrasée de feu. Et c'était quelque chose de terrible à entendre. Ça dit ici dans le livre du prophète Jérémie, dans le verset 25 et au verset 30, chapitre 25 plutôt, verset 30, « Tu leur diras, l'Éternel rugira d'en haut de sa demeure sainte. Il fera entendre sa voix. Il rugira contre le Dieu de sa résidence. » Oh, c'est quelque chose de puissant ici. « Il poussera des cris comme ceux qui foulent au pressoir contre tous les habitants de la terre. » Puis Jérémie continue un peu plus loin et dit, « Et toi, tu leur prophétiseras toutes ces choses et tu leur diras, l'Éternel rugira. » Ézéchiel chapitre 1, verset 24, « J'entendis le bruit de leurs ailes quand ils marchaient, pareil au bruit de grosses eaux ou à la voix du Tout-Puissant. C'était un bruit tumultueux, comme celui d'une armée. Quand ils s'arrêtent, ils laissent tomber leurs ailes. » Ézéchiel chapitre 43 et au verset 2, ça dit « Voici la gloire du Dieu d'Israël s'avançait de l'Orient. Sa voix était pareille au bruit de grandes eaux et la terre resplendissait de sa gloire. » Dans le livre des Psaumes, chapitre 29 et au verset 4, « La voix de l'Éternel est puissante. La voix de l'Éternel est majestueuse. » Dans l'Évangile de Jean, chapitre 5, versets 28 et 29, ça nous dit que la voix de l'Éternel est tellement forte que ça dit ceci, « Ne vous étonnez pas de cela, car l'heure vient où tous ceux qui sont dans les sépulcres entendront sa voix et en sortiront. Ceux qui auront fait le bien ressusciteront pour la vie, mais ceux qui auront fait le mal ressusciteront pour le jugement. » Quelle puissance dans la voix de l'Éternel. Sixième aspect, il avait dans sa main droite sept étoiles.

vous de moi, maudits, allez dans le feu éternel qui a été préparé pour le diable et ses anges. La main droite parle toujours de rédemption, elle parle de protection, la main gauche parle de condamnation. Les sept étoiles dont il est question ici, bien, c'est facile à interpréter également, puisque dans le verset 20, Jésus nous donne l'interprétation de ce mystère. Alors qu'il dit, le mystère des sept étoiles que tu as vues dans ma main droite et les sept chandeliers d'or, les sept étoiles sont les sept anges des sept églises et les sept chandeliers sont les sept églises. Alors, les sept étoiles, selon le Seigneur lui-même, tel qu'il nous l'explique dans ce verset 20, ce sont les anges qui, le mot ange, c'est le mot grec angelos, A-N-G-E-L-O-S, qui signifie ange ou messager. Alors, ce sont les sept messagers ou les sept anges des sept églises. Ils représentent ceux qui ont la responsabilité principale de chaque assemblée. On sait que dans le livre d'Éphésiens chapitre 4 et à compter du verset 11, ça dit que le Seigneur Jésus-Christ a donné les uns comme apôtres, les autres comme prophètes, les autres comme évangélistes, les autres comme pasteurs et docteurs ou enseignants de la parole pour le perfectionnement des saints et ainsi de suite. Il y a cinq ministères dont, cinq ministères d'autorité qui sont donnés par le Seigneur Jésus-Christ à l'Église. Et ces cinq ministères d'autorité représentent justement l'autorité spirituelle de chaque assemblée locale. Il n'y a pas d'autres titres, il n'y a pas d'autres ministères qui sont en autorité. Il y a beaucoup d'autres ministères mentionnés dans le Nouveau Testament. Ministères d'aide, de différentes sortes de ministères nous sont mentionnés. Talents, capacités, et ainsi de suite. Mais il n'y a que cinq ministères d'autorité. Voilà les autorités spirituelles de l'Église du Seigneur Jésus-Christ. Les apôtres, les prophètes, les évangélistes, les pasteurs, les docteurs. Malheureusement, aujourd'hui, dans notre époque moderne, nous avons remplacé l'autorité de ces cinq ministères dons qui sont donnés par le Seigneur Jésus-Christ à l'Église par des comités de diacres. Dans la parole de Dieu, dans le modèle que Dieu nous donne pour une Église locale, les diacres n'ont aucune autorité spirituelle dans une assemblée locale, mais ils sont au service de ces cinq ministères d'autorité. Ils sont là pour aider. Ils sont là pour servir aux tables. Ils sont là pour voir aux besoins matériels de l'Église. Mais lorsqu'il s'agit d'une question spirituelle, lorsqu'il s'agit de la direction spirituelle de l'Église, de la vision de l'Église locale, c'est laissé entre les mains de ces cinq ministères d'autorité. Et il ne s'agit pas nécessairement d'un pasteur non plus par Église, mais ça doit être un groupe d'anciens qui dirige l'assemblée locale, avec bien sûr un ministre principal, que ce soit pasteur ou évangéliste ou prophète, peu importe, celui à qui Dieu a donné la vision, qui est responsable pour l'ensemble des anciens qui sont là. L'emphase n'est jamais placée dans les assemblées locales du Nouveau Testament sur un pasteur. La preuve, c'est que vous ne pouvez pas me dire qui est le pasteur des Corinthiens. Vous ne pouvez pas me dire qui est le pasteur des Éphésiens. Vous ne pouvez pas dire qui est le pasteur des Thessaloniciens, parce que l'emphase n'est jamais placée sur un pasteur d'une église locale, mais un groupe d'anciens avec un ministre principal qui devient responsable, comme Jacques était le ministre responsable de l'église locale de Jérusalem. On voit ça dans le livre des Actes des Apôtres, alors qu'on a délibéré ensemble et que finalement la décision est prise par le Saint-Esprit et Jacques est le représentant, le ministre principal, qui parle au nom des anciens et dit « Il a paru bon au Saint-Esprit et à nous de communiquer telle et telle chose aux églises que Paul avait fondées en dehors des cadres juifs. » Alors, les responsables de chaque assemblée sont à l'abri dans la main droite du Seigneur. Souvenez-vous, on a dit sa main droite, toujours symbole de protection, symbole de rédemption. Et les ministres de Dieu, ces cinq ministères dont d'autorité, sont protégés, sont à l'abri dans sa main droite. Comme ça dit dans Jean chapitre 10, verset 28, « Je leur donne la vie éternelle, elles ne périront jamais et personne ne les ravira de ma main. » Septième caractéristique, de sa bouche, ça dit, sortait un épée aiguë à deux tranchants. Eh bien, évidemment, dans Hébreux chapitre 4, verset 12, il s'agit de la parole de Dieu. Ça dit, la parole de Dieu est vivante et efficace, plus tranchante qu'une épée quelconque à deux tranchants, pénétrante jusqu'à partager âme, esprit, jointure et moelle. Elle juge les sentiments et les pensées du cœur. Puis dans Éphésiens chapitre 6 et au verset 17, ça dit, prenez aussi le casque du salut et l'épée de l'esprit qui est la parole de Dieu.
Les deux

tranchant de l'épée sont évidemment les deux mots grecs que nous utilisons pour le mot parole, logos et rhéma. Fondamentalement, logos, c'est la parole écrite, ce que vous avez dans votre Bible. Rhéma, c'est la parole inspirée ou la parole révélée par le Saint-Esprit à votre cœur. Et encore une fois, si vous avez ce petit Nouveau Testament grec dont je vous parlais, vous pouvez faire une étude très intéressante du mot logos et rhéma dans le Nouveau Testament. Et vous allez apprendre des choses vraiment, vraiment enrichissantes. Par exemple, dans Romains chapitre 10 et le verset 17, un verset que nous citons souvent par cœur qui dit « La foi vient de ce qu'on entend et ce qu'on entend vient de la parole de Christ. » Bien, le mot « parole » ici, dans ce cas-là, c'est le mot « rhéma », voulant dire que la foi ne vient pas nécessairement du logos, mais elle vient du rhéma de Dieu. Très intéressant à continuer d'étudier. Ça dit dans Apocalypse, également chapitre 19, à compter du verset 11, « Puis je vis le ciel ouvert, et voici parut un cheval blanc. Celui qui le montait s'appelle fidèle et véritable, et il juge et combat avec justice. Ses yeux étaient comme une flamme de feu. » Encore une fois, sur sa tête étaient plusieurs diadèmes. Il y avait un nom écrit que personne ne connaît si ce n'est lui-même, et il était revêtu d'un vêtement teint de sang. Son nom est la parole de Dieu. Les armées qui sont dans le ciel le suivaient sur des chevaux blancs revêtus de fin lin blanc pur. De sa bouche, regardez, sortait une épée aiguë pour frapper les nations. Il les pètera avec une verge de fer, les foulera la cuve du vin de l'ardente colère du Dieu Tout-Puissant. Il avait sur son vêtement et sur sa cuisse un nom écrit « Roi des rois et Seigneur des seigneurs ». Huitième aspect, son visage était comme le soleil lorsqu'il brille dans sa force. Bien, on a vu ça dans l'Évangile de Matthieu, chapitre 17, les 13 premiers versets. Alors que Jésus est monté sur cette haute montagne avec Pierre, Jacques et Jean, et les conduisit à l'écart, et il fut transfiguré, ça nous dit, devant eux. Son visage resplendit comme le soleil, et ses vêtements devinrent blancs comme la lumière. Alors voilà déjà un aspect du Seigneur Jésus-Christ glorifié déjà sur cette montagne. Et les apôtres, ces trois apôtres, ont vu la gloire du Seigneur Jésus-Christ être manifestée de cette façon. La gloire de Dieu, son visage est tellement radieux que la ville, la Nouvelle Jérusalem, ça c'est dans Apocalypse chapitre 21, verset 23, ça dit « La ville n'a besoin ni du soleil, ni de la lune pour l'éclairer, car la gloire de Dieu l'éclaire et l'agneau est son flambeau. » Dans Malachie chapitre 4 et le verset 2, ça dit « Mais pour vous qui craignez, son nom se lèvera le soleil de la justice et la guérison sera sous ses ailes. » Alors, en résumé, les sept églises sont représentées par ces sept chandeliers qui diffusent la lumière qui est le Seigneur Jésus-Christ. Les ministres sont représentés comme des étoiles, mais seul le Seigneur Jésus-Christ est le soleil, comme nous venons de le voir. Puis, dans le verset 17 et 18 de ce premier chapitre, nous lisons ces mots. « Quand je le vis, dit l'apôtre Jean, je tombai à ses pieds comme mort. Il posa sur moi sa main droite, encore une fois, la main droite, synonyme de protection, de rédemption, en disant, « Ne crains point, je suis le premier et le dernier et le vivant. J'étais mort et voici, je suis vivant au siècle des siècles. Je tiens les clés de la mort et du séjour des morts. » Remarquez que c'est ce même Jean qui, il y a quelques années à peine, appuyait sa tête sur la poitrine du Seigneur. Aujourd'hui, il tombe à ses pieds comme mort. Tellement cette vision est saisissante. Tellement cette vision est glorieuse. Jean tombe comme mort à ses pieds. Mais Jésus pose sa main droite sur lui. La main droite qui signifie la protection. Et ce que Jésus veut lui dire en mettant sa main droite, c'est « Ne crains point, tu n'as pas à craindre, Jean. » Et effectivement, Jean n'a pas à craindre, car il ne se présente pas à Jean comme son juge, parce que Jean est déjà sauvé. Et la Bible nous dit qu'il n'y a aucune condamnation pour celui qui est en Jésus-Christ. Et non seulement cela, mais dans l'Évangile de Jean, dans le cinquième chapitre et au verset 24, nous allons lire ceci, c'est le Seigneur Jésus-Christ lui-même qui parle et il dit « en vérité, je vous le dis, celui qui écoute ma parole et qui croit à celui qui m'a envoyé a la vie éternelle.
Et il ne vient point en jugement, mais il est passé de la mort à la vie. Oh, gloire à Dieu, il n'y a plus de jugement pour celui qui est en Jésus-Christ. Imaginez-vous, lorsque nous allons rencontrer le Seigneur Jésus-Christ, nous ne le verrons pas comme un juge, mais il va nous recevoir comme notre Rédempteur, comme notre Sauveur. Et c'est pourquoi il pose sa main droite sur lui en voulant dire, et même il lui dit, « Ne crains point, car je suis le premier et le dernier et le vivant. J'étais mort et voici je suis vivant. » Autrement dit, j'apparais comme un juge. Mais ce n'est pas pour toi, Jean. Ce n'est pas pour mon Église non plus. Ce n'est pas pour ceux qui m'ont accepté comme leur Seigneur et Sauveur personnel. J'apparais maintenant comme un juge pour le reste du monde, ceux qui m'ont rejeté. Évidemment, aucun être humain n'aurait pu résister à une telle vision. Sa force à Jean est complètement anéantie, tombe à ses pieds comme mort. Mais la main bénie du Seigneur l'a touché et sa voix de bénédiction lui dit « Ne crains point ». Nous n'avons rien à craindre, effectivement, parce que tout jugement est tombé sur lui, le Seigneur Jésus-Christ. À la croix, au sépulcre, au séjour des morts, il a tout subi pour nous. Il a subi tout le choc des conséquences du péché. Et c'est pourquoi, comme j'ai mentionné, il n'y a plus de condamnation pour ceux qui sont en Jésus-Christ. La Bible nous dit que nous pouvons avoir confiance parce qu'il est non seulement notre Rédempteur, mais il est notre avocat et il est notre juge en même temps. Gloire à Dieu, la cause est entendue, tout est fini, il n'y a plus de condamnation, l'Église n'a plus à craindre. Quelle promesse a-t-il jamais refusé d'accomplir? Parce que tout est accompli en lui. Il a dit en ce qui concerne toutes les promesses de Dieu, c'est oui et amen en Jésus-Christ. Puis il dit, je suis le premier et le dernier et le vivant. J'étais mort, mais voici, je suis vivant au siècle des siècles. Jésus est là depuis toute éternité. Dans Jean chapitre 8, verset 58, Jésus leur dit, en vérité, je vous le dis, avant qu'Abraham fût, je suis. Et même au chapitre 17, verset 5 et au verset 24, il dit, maintenant, toi, Père, glorifie-moi auprès de toi-même de la gloire que j'avais auprès de toi avant que le monde fût. Père, je veux que là où je suis, ceux que tu m'as donnés soient aussi avec moi, afin qu'ils voient ma gloire, la gloire que tu m'as donnée parce que tu m'as aimé avant la fondation du monde. Alors, avant même la fondation du monde, il était là. Dans Apocalypse 22, 13, il répète encore la même chose. « Je suis l'alpha et l'oméga, le premier et le dernier, le commencement et la fin. » Il est mort, mais il n'est pas resté mort. Dans le livre des Actes des Apôtres, ça dit que les liens de la mort ne pouvaient le retenir captif. Il est ressuscité d'entre les morts. Il est monté à la droite du Père dans les lieux célestes. Et Jésus-Christ est bel et bien vivant. Le tombeau est vide à Jérusalem. Et Christ est assis maintenant à la droite du Père dans les lieux célestes comme notre souverain sacrificateur. Remarquez qu'il est assis. Le souverain sacrificateur, ici-bas sur la terre, ne pouvait pas s'asseoir. Dans le lieu très saint où il pénétrait une seule fois par année, il n'y avait aucune chaise. Il n'y avait que ce propitiatoire et l'arche de l'Éternel qui était là avec les deux anges dont les ailes étaient repliées vers le centre. Et Dieu avait dit à Moïse, « C'est ici, entre les deux chérubins, que je me rencontrerai une fois par année avec le souverain sacrificateur. » Celui-ci devait se tenir debout parce que le travail n'était pas complété. Mais dès l'instant où notre souverain sacrificateur, le Seigneur Jésus-Christ, a accompli son œuvre parfaite sur la croix de Golgotha, il est entré, la Bible dit dans Hébreux, une fois pour toutes dans le lieu très saint, qui n'est pas fait de main d'homme, mais qui est fait par Dieu, le véritable lieu très saint, qui est là-haut dans le tabernacle de Dieu, dans le temple de Dieu, dans le ciel. Et cette fois-ci, notre souverain sacrificateur, il s'est assis pour la première fois. Un souverain sacrificateur s'assoyait, signifiant que l'œuvre était maintenant accomplie. On n'avait pas besoin d'un autre souverain sacrificateur. Nous n'avions pas besoin d'un autre sacrifice. Nous n'avions pas besoin d'une autre croix de Golgotha. L'œuvre est parfaite. Tout est accompli en Jésus-Christ. Ce sont d'ailleurs les dernières paroles de Jésus. Tout est accompli. Et voilà pourquoi il s'est assis. En s'assoyant, il voulait dire, c'est terminé, c'est fini. Il n'y a plus rien à faire. Il n'y a plus rien à ajouter. Le salut il est parfait à cause de mon œuvre. Puis il dit, je tiens les clés de la mort et du séjour des morts. Maintenant, nous savons que les clés désignent toujours la puissance
et l'autorité. Dans Marc, chapitre 16 et le verset 17, Jésus dit à Pierre, « Je te donne les clés du royaume. Ce que tu liras sur la terre sera lié dans le ciel. Ce que tu délieras sur la terre sera délié dans le ciel. » Il le répète dans Matthieu, chapitre 18, verset 18. Il dit, « Je vous le dis en vérité, tout ce que vous lirez sur la terre sera lié dans le ciel, et tout ce que vous délierez sur la terre sera délié dans le ciel. » Dans le livre du prophète Ésaïe, chapitre 22, verset 22, ça dit, « Je mettrai sur son épaule la clé, parlant du Seigneur Jésus-Christ, la clé de la maison de David. Quand il ouvrira, nul ne fermera. Quand il fermera, nul n'ouvrira. » Alors, les clés de la mort et du séjour des morts, ça signifie tout simplement que le Seigneur Jésus-Christ possède l'autorité maintenant sur la mort. Dans Ésaïe chapitre 25 et au verset 8, ça dit qu'il a anéanti la mort pour toujours. Le Seigneur, l'Éternel, essuiera les larmes de tous les visages. Il fera disparaître de toute la terre l'opprobre de son peuple, car l'Éternel a parlé. Il a anéanti la mort et aussi nous a délivrés, ça dit dans l'Épître aux Hébreux, de celui qui avait le pouvoir de la mort, qui nous retenait captifs par la crainte de la mort. Et lorsqu'il dit « Je possède, j'ai les clés du séjour des morts et de la mort », ça veut dire que l'autorité du séjour des morts, maintenant c'est Seigneur Jésus-Christ qui la possède. On sait que le séjour des morts était fait en deux compartiments dans l'Ancien Testament, un côté qui s'appelait le paradis, un autre côté qui s'appelait l'enfer. Tous les injustes descendaient en enfer et ceux qui mouraient juste selon l'ancienne alliance s'en allaient du côté qui s'appelle le paradis. C'est pourquoi Jésus dit à ce voleur qui a accepté Jésus, qui a reconnu qu'il était le Messie, « Aujourd'hui même, tu seras avec moi dans le paradis et non pas au ciel. » Il y a une différence entre le paradis et le ciel. Le ciel est en haut, le paradis était en bas. Mais maintenant, le paradis a changé de place et le paradis est rendu au ciel. Parce que lorsque le Seigneur Jésus-Christ est descendu dans le séjour des morts, il a d'abord libéré tous ceux qui étaient retenus captifs dans le paradis. Et il a déplacé le paradis au ciel. Il a emmené tout ce monde-là juste de l'ancienne alliance au ciel. De façon à ce que maintenant, tous ceux qui meurent dans le Seigneur Jésus-Christ s'en vont directement au ciel, n'ont plus besoin d'aller dans le séjour des morts. Vous et moi qui sommes sauvés, lorsque nous allons mourir, si nous mourons avant l'enlèvement de l'Église, on ne s'en va pas dans le séjour des morts, on s'en va directement au ciel, dans la présence de notre Dieu, parce que la route nouvelle a été inaugurée, comme ça nous dit dans l'Épître aux Hébreux. Cependant, tous les autres morts, tous les injustes, sont demeurés, eux, en enfer. Et tous ceux qui meurent présentement sans Christ s'en vont en enfer. Et un jour, l'enfer, avec tous ces morts injustes, sera passé au jugement du grand trône blanc, et l'enfer et le séjour des morts sera jeté dans le lac de feu pour l'éternité, avec tous les injustes qui vont s'y retrouver également pour l'éternité. Tout être humain qui entre dans ce monde entre avec une sentence en réalité de mort. C'est juste une question de temps. Une sentence de mort a été prononcée contre lui et il est destiné au lac de feu, à moins que sa destination éternelle change par le fait qu'il accepte Jésus-Christ comme son Seigneur et Sauveur personnel. Jésus-Christ est venu subir cette mort et cette sentence à notre place. Il est mort sur la croix comme un pécheur. Il est descendu dans le séjour des morts comme un pécheur, mais il ne l'a pas fait pour lui. Il n'avait pas besoin de ça. Il était déjà Dieu, que ça nous dit dans l'Épître aux Philippiens. Il l'a fait pour nous, afin, à notre place, il a conquis la mort, a conquis le séjour des morts, afin que la mort et le séjour des morts n'aient plus d'autorité sur le croyant. C'est pourquoi ça dit qu'il possède les clés de la mort et du séjour des morts. Puis dans le verset 19, quelque chose de vraiment très, très important. J'aimerais que vous puissiez faire bien attention. Ça dit ici, écris les choses que tu as vues, celles qui sont et celles qui doivent arriver après elles. Et finalement, verset 20, le mystère des sept étoiles que tu as vues dans ma main droite et des sept chandeliers d'or, les sept étoiles sont les sept anges des sept églises et les sept chandeliers sont les sept églises comme nous l'avons vu. Maintenant, juste avant, j'aimerais qu'on arrête quelques instants au verset 19. Ici, le Seigneur Jésus-Christ va nous donner véritablement la clé de l'interprétation du livre de l'Apocalypse. Maintenant, je suis conscient
que ce n'est pas nécessairement un livre facile à comprendre pour n'importe quel chrétien. Dans mes déplacements, dans les croisades, dans nos conférences un petit peu partout, que ce soit au Québec, au Canada, aux États-Unis ou ailleurs dans le monde, les gens font à peu près toujours les mêmes réflexions concernant les prophéties bibliques, particulièrement le livre de l'Apocalypse. Les gens disent « Oh, c'est tellement compliqué, frère Mexicain, tellement difficile à comprendre. C'est plein de symbolisme, c'est plein de ci, c'est plein de ça. » Et bien souvent, c'est parce qu'on ne se donne pas la peine de prendre le temps et d'étudier ce merveilleux livre et l'ensemble des prophéties de la fin. Mais ici, dans le verset 19, c'est Jésus lui-même qui nous donne la clé de l'interprétation du livre de l'Apocalypse. Et si nous ne comprenons pas ce verset 19, et si nous ne suivons pas la règle d'interprétation qu'il nous donne ici, ben effectivement, le livre va sembler un amoncellement de confusion. Parce qu'on va changer les thèmes, on va mêler ça de façon chronologique. Et ici, c'est bien simple à comprendre. Jésus dit, écris les choses que tu as vues, numéro 1. 2, les choses qui sont. 3, les choses qui doivent arriver après elles. Il est facile à voir qu'il y a 3 sections au livre de l'Apocalypse. Les choses que tu as vues, les choses qui sont et les choses qui doivent arriver après elles. La première section concerne les choses que tu as vues et les choses que tu as vues sont dépeintes dans le premier chapitre du livre de l'Apocalypse. C'est ce qu'on est en train de voir ensemble. C'est ce que Jean a vu, la vision de Christ ressuscité et son message. La deuxième section, les choses qui sont couvertes dans le deuxième et le troisième chapitre du livre de l'Apocalypse. Et les choses qui sont, c'est l'Église, l'histoire terrestre de l'Église du Seigneur Jésus-Christ. Comme on a déjà dit, et on va commencer dans notre prochaine cassette la description de chacune de ces 7 assemblées locales, en même temps, c'est une vue prophétique et panoramique de toute cette dispensation de l'Église, de toute l'histoire terrestre de l'Église du Seigneur Jésus-Christ. Et les choses qui sont se réfèrent à cette histoire terrestre de l'Église, puisque les 2 et 3e chapitres du livre de l'Apocalypse vont nous décrire les caractéristiques principales de ces 7 assemblées locales, mais qui en même temps représentent les 7 âges de l'Église depuis le temps où elle est fondée dans la chambre haute et jusqu'au temps où la trompette va sonner et que l'Église sera retirée de cette planète. Alors, ce sont les choses qui sont. C'est appelé comme ça parce que ces choses étaient là au temps de Jean, parce qu'évidemment, l'Église était formée. On était encore dans la première génération de chrétiens. Et on est encore dans les choses qui sont. On n'est pas rendu plus loin que ça dans l'accomplissement du livre de l'Apocalypse, parce que l'Église est encore ici. Alors, ça veut dire qu'on est encore dans les choses qui sont. Et la troisième partie, bien, c'est les choses qui doivent arriver après elles, c'est-à-dire après les choses qui sont. C'est-à-dire après l'histoire terrestre de l'Église, écrit les choses qui vont arriver une fois que l'Église est enlevée, autrement dit. Et si nous comprenons bien la clé d'interprétation que Jésus nous donne ici, ça veut dire qu'à partir du 4e chapitre et du 1er verset, jusqu'au 22e chapitre et au dernier verset, il n'y a rien de tout ça qui est encore arrivé. Ce sont des choses à venir. Ce sont des choses qui doivent arriver, dit le Seigneur Jésus, après les choses qui sont. Et les choses qui sont, ce sont les choses de l'histoire terrestre de l'Église du Seigneur Jésus-Christ. Alors, est-ce que vous comprenez bien ça? C'est bien important. S'il faut que vous retourniez en arrière sur la cassette, faites-le. C'est pourquoi on enregistre sur cassette. Vous pouvez réécouter et réécouter afin de bien saisir, afin de bien comprendre. Le livre de l'Apocalypse se divise en 3 sections et c'est Jésus lui-même qui nous donne, il n'y a pas de discussion. Premièrement, écris les choses que tu as vues, couvertes dans le premier chapitre, c'est la vision de Christ ressuscité et son message. Deuxièmement, écris au sujet des choses qui existent. Les choses qui existaient, c'est l'Église du Seigneur Jésus-Christ. Et on est encore dans cette deuxième section pour très peu de temps maintenant, mais c'est là où nous sommes. Et finalement, écris les choses qui doivent arriver après elles, après les choses de l'Église, c'est-à-dire après l'enlèvement de l'Église. Donc, pour répéter encore une fois, à partir du 4e chapitre et du 1er verset, il n'y a rien d'arrivé encore.
c'est de la prophétie pure. Ce sont des événements qui sont prédits comme devant arriver et qui ne sont pas encore arrivés, mais qui arriveront aussitôt que la trompette sonnera et que les morts en Christ ressusciteront et que nous, les vivants qui sommes prêts pour l'enlèvement de l'Église, serons changés en cet instant dans un clin d'œil et nous allons monter dans les airs à la rencontre du Seigneur. À partir de ce moment-là, les choses qui sont mentionnées comme devant arriver après l'histoire de l'Église vont se réaliser. Et toutes ces choses qui sont mentionnées à partir du 4e chapitre jusqu'à la fin du livre vont pouvoir se réaliser. Alors, encore une fois, parce que c'est très important, je dis c'est très important parce que souvent vous allez lire des commentaires sur le livre de l'Apocalypse et c'est tellement compliqué parce que, bon, ils vont mélanger chapitre 5 avec chapitre 8 puis ils ramènent le chapitre 12, ça doit arriver à telle époque. Non, c'est beaucoup plus facile que ça. C'est écrit de façon chronologique. À partir du 4e chapitre, premier verset, ce sont des événements qui vont arriver de façon chronologique jusqu'à la fin du livre. Et si vous les placez dans cette bonne perspective-là, telle que le Seigneur Jésus-Christ lui-même nous l'offre, nous le présente, bien, on va résoudre un paquet de problèmes d'interprétation et nous allons dissiper énormément de confusion concernant les prophéties de la fin. Puis finalement, le dernier verset que nous allons étudier aujourd'hui, le verset 20. « Le mystère des sept étoiles que tu as vues dans ma main droite et les sept chandeliers d'or. » Les sept étoiles sont les sept anges des sept églises et les sept chandeliers sont les sept églises. On a déjà découvert la vérité au sujet de ces deux mystères. Les sept anges, nous les connaissons. Nous en trouvons la liste dans la parole de Dieu et nous allons les étudier un à un, afin d'arriver jusqu'au dernier ange, celui dans lequel nous vivons présentement. Mais jetons, si vous le voulez, un dernier coup d'œil sur cette vision vraiment très impressionnante de Christ ressuscité qui apparaît à Jean dans toute sa gloire et sa splendeur sur l'île de Patmos. Il est là debout, au milieu de l'Église, au milieu des sept chandeliers d'or, avec les sept étoiles dans sa main droite, ça veut dire que chaque ministère est protégé par la main droite du Seigneur Jésus-Christ. Il est là, dans sa suprême déité. Il est le juge, le prêtre, le roi, l'agneau, le lion, l'alpha, l'oméga, le commencement, la fin. Et celui qui était, celui qui est, celui qui vient, le Tout-Puissant, il est tout en tous, comme dit la parole du Seigneur. Il est l'auteur et le finisseur de notre foi, ou le consommateur de notre foi. L'agneau, il est digne, il a prouvé sa dignité en nous rachetant par son propre sang sur la croix de Golgotha. Et maintenant, il se tient dans toute sa puissance et dans sa gloire, toute chose lui étant été soumise et remise comme juge. Il se tient au milieu des chandeliers, les étoiles dans sa main, car c'est la nuit, car c'est alors à ce moment-là que nous utilisons les lampes, la lumière. Les lampes servent de lumière la nuit et non pas le jour. C'est aussi la nuit que les étoiles brillent et se reflètent le plus, et ils reflètent la lumière du soleil, évidemment. Et il fait noir, quand il fait noir plutôt, c'est évidemment là que ça brille le plus. Et dans ce monde de ténèbres et de noirceur, les gens disent « Oh, ça va tellement mal aujourd'hui, il y a tellement de péchés, tellement de ténèbres. » Oui, c'est vrai, mais c'est le meilleur temps pour que l'Église puisse avancer par la foi et briller comme un flambeau dans ce monde de ténèbres. Le Seigneur a quitté la terre, nous a laissé être la lumière du monde, nous reflétons sa lumière. Ses étoiles également reflètent sa lumière. Il est la lumière du monde. Nous sommes la lumière du monde parce que nous le reflétons. Quand tout est sombre, comme c'est présentement, quand il fait noir, spirituellement noir et froid, c'est le meilleur temps pour que l'Église puisse briller. Lorsqu'il est au milieu de nous, la lumière se fait. Tout devient plus lumineux. L'Église est donc revêtue de puissance par lui. Elle fait ses œuvres, les œuvres que le Seigneur Jésus-Christ nous a commandé de faire. Puissions-nous en avoir un aperçu comme Jean l'a vu sur l'île de Patmos. Puissions-nous voir le Seigneur Jésus-Christ, non pas seulement comme l'homme de douleur, non pas seulement comme le Sauveur qui est suspendu entre le ciel et la terre sur la croix de Golgotha,
Mais voyons-le aussi quand Jean l'a vu sur l'île de Patmos, comme le juge glorieux qui revient bientôt, comme le roi des rois et le seigneur des seigneurs. Quel peuple ne devrions-nous pas être? Quelle église glorieuse ne devrions-nous pas être? Nous tenant devant lui, marchant avec lui, sachant qu'il est au milieu de nous, sachant que ce n'est ni par notre force, ni notre puissance que nous nous avançons et que nous accomplissons les choses de Dieu, mais c'est par son esprit. Encourageons-nous, le Seigneur revient bientôt, nous sommes son Église, nous diffusons la lumière de Christ dans un monde de ténèbres, nous sommes plus que vainqueurs parce qu'il a gagné pour nous, il a conquis la bataille pour nous, en mourant sur la croix de Golgotha et en ressuscitant d'entre les morts et étant glorifié maintenant, comme nous venons de le voir dans cette vision qu'il a donnée à Jean.

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1: Bonjour, bonjour à tous. L'économie française décroche. L'INSEE a abaissé hier très nettement sa prévision de croissance pour 2026. 0,4% contre 0,7% attendu jusqu'ici. La France serait la seule grande économie avancée où l'activité ralentirait cette année. Après 0,9% de croissance en 2025, l'inflation qui a atteint 2,4% en août devrait remonter jusqu'à 2,9% d'ici la fin de l'année. Le taux de chômage va augmenter. Le pouvoir d'achat des ménages devrait reculer de 0,4% sur l'ensemble de l'année. L'Institut cite les vagues de chaleur, les coûts d'arrêt de la construction, le marché de travail dégradé, puis la situation budgétaire. Et du côté de la santé, deux décrets durcissant le contrôle des arrêts maladie seront publiés dans les tout prochains jours, validés par le Conseil d'État. Ils ramèneront au 1er octobre la durée maximale d'indemnisation des arrêts de plus de 6 mois à 1 an, contre 3 aujourd'hui. Hors maladie chronique, le second texte sanctionnera financièrement ce que l'administration appelle le nomadisme médical. Selon la Sécurité sociale, 13 000 assurés ont obtenu en 2024 5 arrêts au prix de 5 médecins généralistes différents. Et sur le plan du pouvoir d'achat, mauvaise nouvelle pour les factures. La Commission de régulation de l'énergie a annoncé hier une nouvelle hausse de prix de référence du gaz, 6,3% au 1er octobre. Cela représente environ 5,28 € de plus par mois en moyenne pour près de 6 millions de foyers. Et aux offres indexées sur l'ensemble de 2026, la facture devrait dépasser donc 10% en celle de 2025, soit environ 120 €. Et l'émotion en Haute-Garonne à présent, où une institutrice du Fouga au sud de Toulouse a été menacée de décapitation par un père d'élève. Le ministre de l'Éducation a porté plainte et a accordé la protection fonctionnelle à l'enseignante placée en arrêt de travail. Le ministre Édouard Geffray a dénoncé hier des faits d'une extrême gravité. Le père a été placé en garde à vue. Et enfin, côté culture, la tapisserie de Bayeux est exposée depuis hier au British Museum à Londres, une première depuis près de 1000 ans. Un succès immédiat, 100 000 billets vendus en moins de 24 heures. C'est la fin de cette édition. Passez une belle journée sur votre radio. Bonjour, bonjour à tous. Voici votre minute sport de ce vendredi. À la une, un exploit historique. Les Bleus du basket sont en demi-finale du mondial. Hier après-midi à Berlin, elles ont écrasé la Chine 90-61, quart de finale. C'est la première demi-finale mondiale de l'histoire du basket français féminin. Les joueuses de Jean-Aimé Toupane, toujours invaincues, joueront samedi. Et du côté du cyclisme, triplé tricolore à la Copa Sabatini, Benoît Cosfra s'est imposé devant Témant Venturini et Romain Grégoire. Sur la Vuelta, le Suisse Stefan Kung a gagné chez le chrono de Jerez. Henrik Maas garde le maillot rouge avec 1 minute 37 d'avance sur Primoz Roglic. Du côté du volley, les Bleus ont lancé l'Euro avec la victoire 3-0 contre la Suisse. Et puis en football, Ethan Mbappé expulsé avec Lille en Ligue des Champions risque au moins 3 matchs de suspension. Et enfin, Edgar Grospiron a officiellement quitté la présidence du comité d'organisation des Jeux d'hiver 2030. Et aujourd'hui, la Ligue 1 reprend à Rennes, Marseille à 20h45. C'était votre Flash Sport. Très belle journée.
2: Livre d'Ésaïe, chapitre 30, versets 8 à 18. Le Seigneur dit à Ésaïe : Maintenant, écris ces choses sur une tablette, écris-les aussi sur un document devant les gens de Jérusalem. Dans l'avenir, cela servira de témoin pour toujours. C'est un peuple désobéissant, ce sont des menteurs, des gens qui refusent d'écouter l'enseignement du Seigneur. Ils disent au prophète : N'ayez plus de vision, ne nous annoncez pas ce qui est vrai. Dites-nous des choses agréables, annoncez-nous ce qui nous plaît, même si c'est faux. Éloignez-vous du bon chemin, quittez la bonne route. Ne nous parlez plus de Dieu Saint d'Israël. C'est pourquoi le Dieu Saint d'Israël dit : Vous rejetez mes paroles ? Vous faites confiance à ceux qui vous trompent et qui mentent ? Et vous vous appuyez sur eux ? Eh bien, cette faute sera pour vous comme une fente qui se creuse dans un grand mur. Une bosse apparaît sur le mur et tout à coup, il s'écroule. Le mur sera brisé en petits morceaux, comme le plat d'un potier. C'est sans espoir. On ne peut plus trouver parmi eux un morceau assez grand pour prendre des charbons dans un feu ou de l'eau dans une mare. Voici la parole du Seigneur, le Dieu saint d'Israël. Vous serez sauvés seulement en vous tournant vers moi et en restant calme. Votre seule force, c'est de rester tranquille et de mettre votre confiance en moi. Mais vous ne voulez pas. Vous dites, « Non, nous fuirons à cheval. » Eh bien oui, vous fuirez. Vous dites aussi, « Nos chevaux iront très vite. » Eh bien, ceux qui vous poursuivront iront en effet très vite. Un seul ennemi vous menacera et 1000 d'entre vous trembleront de peur. 5 ennemis vous menaceront et vous fuirez tous. À la fin, ce qui restera de vous sera comme un signal au sommet d'une montagne, comme un drapeau sur une colline. Pourtant, le Seigneur attend le moment de vous montrer sa bonté. Il se lèvera pour vous montrer sa tendresse. Oui, le Seigneur est un Dieu juste. Ils sont heureux ceux qui l'attendent avec espoir. »

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1: Un Pierre 2. La croissance spirituelle et l'édification en Christ. Rejetons donc toute malice, toute ruse, la dissimulation, l'envie et la médisance, désirez comme des enfants nouveau-nés le lait spirituel et pur, afin que par lui vous croissiez pour le salut si vous avez goûté que le Seigneur est bon. Approchez-vous de lui, pierre vivante, rejetée par les hommes, mais choisie et précieuse devant Dieu. Vous-même, comme des pierres vivantes, édifiez-vous pour former une maison spirituelle, un saint sacerdoce, afin d'offrir des sacrifices spirituels agréables à Dieu par Jésus-Christ. Car il est dit dans l'Écriture, « Voici, je mets en Sion une pierre angulaire, choisie et précieuse. Celui qui croit en elle ne sera point confus. L'honneur est donc pour vous qui croyez. Mais pour les incrédules, la pierre qu'ont rejetée ceux qui bâtissaient est devenue la principale de l'angle, une pierre d'achoppement et un rocher de scandale. Ils s'y heurtent pour n'avoir pas cru à la parole, et c'est à cela qu'ils sont destinés. Vous, au contraire, vous êtes une race élue, un sacerdoce royal, une nation sainte, un peuple acquis, afin que vous annonciez les vertus de celui qui vous a appelé des ténèbres à son admirable lumière. Autrefois, vous n'étiez pas un peuple, mais maintenant vous êtes le peuple de Dieu. Vous n'aviez pas obtenu miséricorde, mais maintenant vous avez obtenu miséricorde. Exhortation à une vie digne et soumise à Dieu. Bien-aimés, je vous exhorte, comme étrangers et voyageurs sur la terre, à vous abstenir des convoitises charnelles qui font la guerre à l'âme. Ayez au milieu des païens une bonne conduite, afin que, là même où ils vous calomnient comme si vous étiez des malfaiteurs, ils voient vos bonnes œuvres et glorifient Dieu au jour où il les visitera. Soyez soumis, à cause du Seigneur, à toute autorité établie parmi les hommes, soit au roi comme souverain, soit au gouverneur comme envoyé par lui pour punir les malfaiteurs et approuver les gens de bien. Car c'est la volonté de Dieu qu'en pratiquant le bien, vous réduisiez au silence les hommes ignorants et insensés. Agissez en homme libre, sans faire de la liberté un voile qui couvre la méchanceté, mais en vous comportant comme des serviteurs de Dieu. Honorez tout le monde, aimez les frères, craignez Dieu, honorez le roi. L'attitude des serviteurs est l'exemple du Christ. Serviteurs, soyez soumis en toute crainte à vos maîtres, non seulement à ceux qui sont bons et doux, mais aussi à ceux qui sont d'un caractère difficile. Car c'est une grâce que de supporter des afflictions par motif de conscience envers Dieu quand on souffre injustement. En effet, quelle gloire y a-t-il à supporter de mauvais traitements pour avoir commis des fautes? Mais si vous supportez la souffrance en faisant ce qui est bien, c'est une grâce devant Dieu. C'est à cela que vous avez été appelés, car Christ aussi a souffert pour vous, vous laissant un exemple afin que vous suiviez ses traces. Lui qui n'a point commis de péché et dans la bouche duquel il ne s'est point trouvé de fraude. Lui qui, injurié, ne rendait point d'injure. Maltraité, il ne faisait point de menaces, mais s'en remettait à celui qui juge justement. Lui qui a porté lui-même nos péchés en son corps sur le bois, afin que, morts au péché, nous vivions pour la justice. Lui par les meurtrissures duquel vous avez été guéris. Car vous étiez comme des brebis errantes, mais maintenant vous êtes retourné vers le pasteur et le gardien de vos âmes.

La météo pour ce samedi 12 septembre, grand beau temps estival avec une chaleur modérée et bien agréable. Les températures pour ce samedi matin, 13 degrés pour Brest, Strasbourg, Lille, 14 degrés pour Cherbourg et Paris, 15 degrés pour Nantes, 15 également pour Bordeaux, 15 également à Toulouse et Lyon, 17 degrés pour Marseille, 19 en Corse et 20 degrés pour Nice. Et pour ce samedi après-midi, 20 degrés sur les côtes de la Manche, 23 degrés sur les Hauts-de-France, 25 en région parisienne, en centre-Val de Loire et sur le Grand Est, entre 25 et 28 sur la Nouvelle-Aquitaine, 28 degrés sur la vallée du Rhône et en Occitanie, 28 également pour la Corse et sur le pourtour méditerranéen. Bordeaux, 15 également à Toulouse et Lyon, 17 degrés pour Marseille, 19 en Corse et 20 degrés pour Nice. Et pour ce samedi après-midi, 20 degrés sur les côtes de la Manche, 23 degrés sur les Hauts-de-France, 25 en région parisienne, en centre-Val de Loire et sur le Grand Est, entre 25 et 28 sur la Nouvelle-Aquitaine, 28 degrés sur la vallée du Rhône et en Occitanie, 28 également pour la Corse et sur le pourtour méditerranéen.

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1: Bienvenue dans cette série de prières inspirées de l'émission Parlons Famille sur notre radio, la radio de la foi et de l'espérance. Chaque prière a été pensée pour accompagner, fortifier et encourager les parents dans les défis qu'ils rencontrent au sein de leur foyer. Ces moments d'intercession sont là pour vous rappeler que Dieu est présent, puissant et fidèle. Prenez une pause, laissez-vous porter et permettez à ces paroles de fortifier votre foi, d'apaiser vos peurs et de raviver l'espérance dans votre cœur. L'impact de la musique sur le développement des enfants. Père, merci pour le don précieux de la musique. Merci pour ces sons, ces mélodies, ces rythmes qui touchent l'âme et éveillent l'esprit. Je te prie pour chaque enfant, chaque adolescent qui découvre le monde à travers les sons. Que la musique qu'il écoute, qu'il chante ou qu'il joue soit source de vie, d'équilibre, de joie. Comme il est écrit dans Colossiens chapitre 3, verset 16, que la parole de Christ habite en vous abondamment. Instruisez-vous par des psaumes, des hymnes et des cantiques spirituels. Que la musique soit un chemin vers ta présence. Utilise-la pour nourrir leur intelligence, leur mémoire, leur cœur. Et garde-les loin des musiques qui abîment l'âme. Fais de la louange une habitude dans notre foyer. Amen.

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Je veux que vous regardiez l'écran derrière moi, parce que nous avons des anges d'un côté, comme s'ils montaient et descendaient, et de l'autre, des esprits sombres qui représentent le royaume des ténèbres. Et il y a une grande montagne entre eux et moi. Nous allons parler des anges et des démons qui se livrent bataille autour de la montagne sacrée. Cette étude sera vraiment fascinante et je veux entrer immédiatement dans deux versets qui constituent le fondement du sujet que nous allons aborder. Genèse, chapitre 28. Lisons cela ensemble. Il s'agit d'une expérience vécue par Jacob alors qu'il fuyait sa maison en direction de la Syrie. Puis, il eut un songe. Et voici, une échelle était dressée sur la terre et son sommet touchait au ciel. Et voici, les anges de Dieu montaient et descendaient par cette échelle. Et voici, l'Éternel se tenait au-dessus d'elle, et il dit « Je suis l'Éternel, le Dieu d'Abraham, ton père, et le Dieu d'Isaac. La terre sur laquelle tu es couché, je la donnerai à toi et à ta postérité. » C'est dans Genèse, chapitre 28, versets 12 à 14. Puis, nous arrivons aux versets 16 et 17, où il est écrit « Jacob s'éveilla de son sommeil et dit « Certainement, l'Éternel est en ce lieu, et moi, je ne le savais pas. » Il eut peur et dit « Que ce lieu est redoutable. C'est ici la maison de Dieu. C'est ici la porte des cieux. » Voilà le verset clé. Le contexte de ce passage, c'est que Jacob fuit son frère Ésaü, ainsi que la maison de son père et de sa mère, parce qu'Ésaü veut le tuer. En chemin, il s'arrête en un certain lieu et fait ce songe étrange d'une échelle qui s'élève jusqu'au ciel. Des anges montent, des anges descendent. C'est très intéressant, car j'ai parlé il y a des années avec le rabbin Yehuda Getz, et je lui ai demandé « Où se trouvait cette échelle ?» Il m'a répondu « L'échelle, c'était le mont du Temple, dans la ville de Jérusalem, là où les temples seraient un jour construits. » Et cela avait beaucoup de sens pour moi, parce que Jacob a dit en se réveillant « C'est ici la maison de Dieu. C'est là que le Temple allait être bâti, sur le mont Morija. C'est ici la porte des cieux. » Et si vous connaissez les nombreuses traditions anciennes liées au mont du Temple à Jérusalem, beaucoup pensent que c'est là que Dieu se tenait lorsqu'il créa les cieux et la terre et qu'il y posa la pierre angulaire à laquelle Dieu fait allusion lorsqu'il parle à Job dans Job, chapitre 38, verset 4. Il existe aussi des traditions très anciennes selon lesquelles Adam, le premier homme du livre de la Genèse, chapitres 2 et 3, aurait été créé sur la montagne que nous appelons aujourd'hui le mont du Temple, dans la ville de Jérusalem.

très détaillé, dans lequel je montre, à partir de la Bible et de l'histoire ancienne, que le mont du Temple a pu être le centre même du Jardin d'Éden, là où se trouvait à l'origine l'arbre de vie et l'arbre de la connaissance du bien et du mal. On l'appelle aussi la montagne de l'Éternel. Donc tout ce secteur du mont du Temple, tout ce que vous voyez là, qu'est-ce que le mont du Temple? Si vous allez à Jérusalem, c'est l'endroit où se trouve la mosquée Al-Aqsa. C'est l'endroit où se trouve le dôme du rocher. Il est situé juste derrière la porte orientale. On en a une vue magnifique depuis le mont des Oliviers. C'est donc ce qu'on appelle la montagne de l'Éternel, le lieu où se trouvaient les deux anciens temples juifs. Or, lorsque l'on avance dans le futur, dans le livre de l'Apocalypse, chapitre 11, versets 1 et 2, on trouve un passage intéressant. « On me donna un roseau semblable à une verge, en disant, « Lève-toi, et mesure le temple de Dieu, l'autel, et ceux qui y adorent, mais le parvis extérieur du temple, laisse-le en dehors, et ne le mesure pas. Car il a été donné aux nations, et elles fouleront aux pieds la ville sainte pendant 42 mois. » C'est intéressant. Si nous allons sur le mont du temple, il y a le dôme du rocher, la mosquée Al-Aqsa, et la religion islamique, fondamentalement, n'est pas juive, elle fait partie des nations. D'accord ? Mais ce qui est intéressant dans ce verset, c'est que, lorsqu'on le lit, plusieurs interprétations existent. Certaines personnes disent « Oh, il mesure le temple de Dieu dans le ciel. » Non, ce n'est pas le cas. Il mesure un temple qui existe sur la terre. La seconde théorie devient alors « Oh, alors cela a forcément été écrit avant l'an 70 de notre ère, ce que croient les prétéristes, puisque le temple a été détruit en l'an 70. Donc, si Jean mesure le temple, l'Apocalypse aurait forcément été écrite avant cette date. Mais si vous vous tournez vers les pères anciens et vers les empereurs qui régnaient lorsque Jean écrivit le livre de l'Apocalypse, vous voyez que Domitien est mort. Puis Jean a été autorisé à quitter l'île de Patmos. Et cela s'est passé en l'an 95 de notre ère. Rick Renner, qui est un grand spécialiste du grec, vous dira que le livre de l'Apocalypse a été écrit entre l'an 95 et l'an 100. Or, le temple de Jérusalem avait déjà été détruit depuis au moins 25 ans. Alors, qu'est-ce que ce temple apocalyptique dans Apocalypse, chapitre 11? C'est un temple qui sera construit à Jérusalem sous l'influence et la direction des deux témoins d'Apocalypse, chapitre 11. Et ce sera la raison pour laquelle, au milieu de la tribulation, l'Antichrist envahira Israël et prendra Jérusalem, parce qu'il va, pour ainsi dire, libérer la ville de Jérusalem des mains juives. Ainsi, Jérusalem est bien le lieu réel des temples sacrés. Quels étaient ces temples sacrés? Vous avez le temple de Salomon, détruit par les Babyloniens en 587 avant Jésus-Christ. Néhémie et Esdras sont venus aider à le reconstruire. Hérode a agrandi l'esplanade du temple, l'a rendu plus vaste, et cela a donné ce qu'on appelle le second temple. Celui-ci a été détruit par les Romains en l'an 70 de notre ère. C'est ce temple-là dans lequel Jésus et ses disciples ont exercé leur ministère lorsque le Christ et les apôtres étaient sur la terre. Mais, à l'heure actuelle, il n'y a eu aucune présence juive sur le mont du temple, la montagne de l'Éternel comme on l'appelle, depuis l'an 70 de notre ère. Depuis cette époque, Jérusalem a été sous l'occupation de sept grands empires. Cependant, l'esplanade du mont du Temple elle-même porte deux mosquées. L'une s'appelle la mosquée Al-Aqsa, qui a environ 991 ans, et le dôme du rocher a plus de 1300 ans. Jérusalem, et il est très important que vous le compreniez, est considérée comme le troisième lieu saint de l'islam. Or, elle est sacrée pour trois religions.

Nous le découvrons pour la première fois dans l'Écriture, en Genèse, chapitre 22. Lorsque Abraham conduisit son fils Isaac au pays de Morija pour l'offrir sur ce que nous appellerions aujourd'hui le mont Morija. Plus tard, le roi David, vers la fin de sa vie, acheta l'aire d'Ornan le Jébusien dans 2 Samuel, chapitre 24, permettant ainsi à Salomon de disposer du terrain appelé mont Morija pour y bâtir un temple. Après la mort de David, Salomon construisit donc le temple. Cela prit environ 7 ans. Et dans 2 Chroniques, chapitre 5, il consacra le temple, appelé le temple de Salomon, qui subsista pendant plusieurs centaines d'années. Il fut détruit par les Babyloniens. Mais lorsque Esdras et Néhémie revinrent de la captivité babylonienne, ils commencèrent à le rebâtir. Vous pouvez lire cela dans le livre de Néhémie et aussi dans le livre d'Esdras. Cela devint le second temple, celui dont nous lisons l'histoire dans les 4 évangiles, là où le Christ et ses disciples ont exercé leur ministère, par exemple dans Luc, chapitre 22, verset 53. Et, encore une fois, celui-ci fut détruit par les Romains en l'an 70 de notre ère. Et depuis ce temps, il est très important de comprendre que ce temple-là n'a jamais été reconstruit. Ce que nous voulons maintenant évoquer pendant un instant, c'est un bond dans le temps, disons sur les 500 dernières années. L'Empire turc a régné sur la ville, ou plutôt sur ce qu'on appelait alors la Palestine, y compris Jérusalem, de l'an 1517 à l'an 1917. Ensuite, les Jordaniens ont, d'une certaine manière, exercé un contrôle sur cette région. Mais les Britanniques, en réalité, contrôlaient alors ce qu'on appelait en 1917 la Palestine, ainsi que la zone du Mont du Temple. Puis, le 14 mai 1948, Israël a été rétabli comme nation. Mais Jérusalem fut divisée entre les Juifs et les Jordaniens. Et pendant la guerre de 1967, la ville fut réunifiée et passa sous le contrôle d'Israël à partir de 1967. Laissez-moi vous dire ceci. C'est très important, parce que c'est ici qu'intervient une grande controverse politique, spirituelle et religieuse. J'ai en ma possession quelques livres antérieurs à 1948, écrits par des responsables islamiques de la ville de Jérusalem. Je collectionne les livres, et certains de ces ouvrages datent des années 20 et des années 30, entre autres. Mais il semble qu'en lisant les premiers écrits islamiques avant 1929 en particulier, la plupart des savants islamiques reconnaissaient qu'à une époque, les Juifs avaient vécu à Jérusalem et qu'ils y avaient également eu des temples. Mais les choses ont commencé à changer en 1929 et les dirigeants islamiques ont commencé à nier totalement que les Juifs aient eu quelque présence que ce soit à Jérusalem, en particulier sur le mont du Temple. Alors, pour vous montrer les convictions de nombreux responsables islamiques, je vais vous donner plusieurs citations. La plupart devraient apparaître à l'écran. Depuis 34 ans, les Juifs ont creusé des tunnels. Le plus dangereux est le grand tunnel. Ils n'ont pas trouvé une seule pierre prouvant que le temple de Salomon se trouvait là, parce qu'historiquement, le temple n'a jamais été bâti en Palestine. Ils n'ont trouvé que les vestiges du Romain Hérode. C'est une citation de Yasser Arafat. Mahmoud Abbas a déclaré « Je remets en question cette affirmation. Qu'il y ait jamais eu un temple juif, mais même si c'était le cas, nous ne l'acceptons pas, parce qu'il n'est pas logique pour quelqu'un qui veut une paix concrète. En d'autres termes, si vous voulez la paix avec les Palestiniens, vous ne pouvez pas croire qu'un temple ait jamais existé pour les Juifs sur le mont du Temple. » Voici maintenant une déclaration du ministère de l'Information de l'Autorité palestinienne. Jérusalem n'est pas une ville juive, malgré le mythe biblique implanté dans certains esprits. Rien de tangible n'a été trouvé pour donner de la crédibilité à ces affirmations. En 1973, le roi d'Arabie saoudite a déclaré « Les Juifs n'ont absolument aucun lien avec Jérusalem. La légende du temple juif constitue le plus grand crime historique de falsification. Voici ce que je veux vous dire. Chaque fois que vous découvrez des gens affirmant « Ils n'ont jamais existé. Cette tribu n'a jamais existé. Ce groupe n'a jamais possédé cette ville. » Il suffit d'attendre assez longtemps pour que les archéologues du Moyen-Orient commencent à fouiller et vous verrez bientôt qu'un grand nombre de découvertes ont été faites. Par exemple, si vous veniez avec moi aujourd'hui

0: dans la ville de Jérusalem, je vous montrerai des pierres qui ont été renversées en l'an 70 de notre ère. Lorsque les Romains prirent la zone du temple aux Juifs, et elles sont restées exactement à l'endroit où elles sont tombées. Je peux vous montrer l'arche de Wilson, une arche de soutien détruite par les Romains, qui reliait le mont du Temple à la ville haute. Nous pouvons aller au parc archéologique de Jérusalem et vous montrer des dalles de pavement sous lesquelles des boutiques ont été mises au jour, un marché supérieur décrit par l'écrivain juif Joseph, ainsi que l'arche de Robinson, qui constituait un escalier occidental. On a aussi retrouvé, lors de fouilles, un fragment de pierre portant l'inscription « Lieu de la sonnerie », là où l'on soufflait dans les chauffards à certains moments, juste au-dessus de cette arche découverte. La pierre originale se trouve peut-être au musée hébreu ou au sanctuaire du livre. Nous avons aussi le mur occidental, qui était un mur de soutènement construit par Hérode. Nous avons également les marches de Hulda, qui ont été mises au jour, et qui étaient les marches par lesquelles les Juifs montaient vers le mont du Temple. Tout cela a été exhumé et fouillé, et l'archéologie a ainsi prouvé l'existence d'une ancienne ville appelée Jérusalem, ainsi que la présence juive sur ce site. Pour approfondir encore la question de la présence juive, laissez-moi mentionner ceci. La porte des eaux a été découverte. Elle est mentionnée dans Néhémie, chapitre 3, verset 26. Elle remonte au Xe siècle avant Jésus-Christ. 40 jarres y ont également été découvertes. Il y a aussi le tunnel d'Ézéchias. Le roi Ézéchias, roi de Juda, a son tunnel à Jérusalem. Vous pouvez y marcher. C'est un tunnel d'eau. Une ancienne inscription a été trouvée sur la paroi. Elle a été retirée et placée au musée, et une copie a été installée à sa place, expliquant comment il a été construit. Et cela se trouve aussi dans la Bible, dans l'Ancien Testament. Le palais du roi David sur le mont Sion a été découvert, avec des sceaux portant les noms de personnes mentionnées dans l'Écriture. Et voici le plus grand élément. Oui, le plus important. Près, on a découvert des mikvé, taillés dans la pierre, tout autour des marches de Hulda et dans diverses parties de Jérusalem. C'était là que les Juifs, oui, les Juifs, s'immergeaient dans l'eau pour se purifier totalement, se sanctifier avant d'entrer dans le temple. Les tombeaux des prophètes ont été découverts sur le mont des Oliviers. Je suis déjà entré dans ces tombeaux. Voilà donc ce que j'essaie de vous dire. On ne peut pas affirmer, à la lumière des preuves, qu'il n'y a jamais eu de temple à cet endroit. Et je vais vous expliquer pourquoi. Il y avait un homme nommé Asher Kaufman. Asher Kaufman était professeur d'histoire à l'université hébraïque. Après la guerre de 1967, le professeur Kaufman a parcouru tout le mont du temple. Il y a trouvé des pierres, des marches, toutes sortes de choses. Il les a photographiées et, plus tard, il a démontré et publié dans Biblical Archaeology Review des articles attestant la présence juive à Jérusalem. Mais plus tard, les autorités islamiques sont montées là où il avait pris ses photos et ont retiré certaines pierres et certaines plaques afin de faire disparaître les preuves. Deuxième point, en commençant à dégager les tunnels sous Jérusalem, on a découvert des pièces datant de l'époque juive, des pièces juives d'ailleurs, dont certaines avaient été frappées sous Ponce Pilate. D'autres preuves ont également été mises au jour au fur et à mesure que l'on sortait la terre. Certaines personnes sont même montées sur place, ont récupéré cette terre et l'ont tamisée. Elles disposaient d'un lieu à Jérusalem où elles tamisaient cette terre et y trouvaient toutes sortes de reliques et de fragments de poterie. Parfois même, elles trouvaient de la poterie portant des noms. Alors, laissez-moi simplement vous dire ceci. Il n'y a absolument aucun moyen, si l'on prend en compte les preuves archéologiques, y compris celles découvertes par Elie Choukron, que je connais personnellement, que j'ai rencontré il y a bien des années, de nier cette réalité. Il a découvert l'égout qui traversait Jérusalem, là où les Romains brisèrent les pierres pour attraper les Juifs qui tentaient de fuir la ville. Certains Juifs avaient avalé de petites pièces d'or, et je sais que c'est terrible à mentionner, mais les soldats romains ouvraient le ventre des gens pour voir s'ils contenaient des pièces d'or. C'est un fait historique. J'ai été dans ce tunnel. J'y ai même ressenti de la claustrophobie, parce qu'il est très étroit. Il faut se courber. J'y suis allé il y a de nombreuses années, juste après sa découverte dans la ville de Jérusalem. On a aussi fouillé toute la zone de la cité de David. On a fouillé tout autour des murailles de Jérusalem, du côté ouest, du côté sud et du côté est. J'y suis allé à de nombreuses reprises. Les écrits de Joseph, qui fut témoin oculaire avant l'an 70 de notre ère de la destruction de Jérusalem et de ce qui s'y passait, sont là. Toutes ces preuves existent. Vous pouvez donc dire ce que vous voulez si vous appartenez à la foi islamique. Vous pouvez affirmer tout ce que vous voulez, citer ce que vous voulez pour pousser les gens à croire certaines choses, mais l'archéologie et les références historiques comme Joseph, ainsi que d'autres documents retrouvés près de la mer morte, contredisent totalement toute idée selon laquelle les Juifs n'auraient jamais eu de présence sur ce lieu. Voici maintenant ce qui se passe et ce qui va se passer à l'avenir, car je veux que vous le compreniez. Zacharie, chapitre 12, verset 2. Jérusalem deviendra une coupe d'étourdissement pour les peuples. Zacharie, chapitre 14, verset 2. Dieu rassemblera toutes les nations contre Jérusalem pour le combat. Zacharie, chapitre 14, verset 4. Juda combattra à Jérusalem. Luc, chapitre 21, verset 24. Jérusalem sera foulée aux pieds par les nations jusqu'à ce que les temps des nations soient accomplis. Apocalypse, chapitre 11, verset 1 et 2. Jérusalem serait livrée aux nations pendant 42 mois. Il y a une lutte entre le peuple juif, dont l'histoire remonte à Abraham et au roi David dans l'histoire biblique, et les nations païennes, ces sept nations qui ont, dans le passé, contrôlé la ville de Jérusalem, les puissances des nations. Et ce conflit, c'est ce que j'appelle le combat entre les puissances démoniaques ou les puissances des ténèbres et les anges de Dieu. La raison pour laquelle, dans la vision de Jacob, les anges montent et descendent l'échelle, c'est que Jacob, plus tard, dans ce même chapitre où il voit la vision, parle de la dîme et de la manière dont il apporterait la dîme à l'Éternel. Il n'y avait pas encore de temple au moment où il fit cette déclaration à Dieu. Mais le temple devint par la suite le lieu où le peuple juif apportait ses dîmes et ses offrandes, au temps de Salomon, puis plus tard au temps d'Hérode. Vous vous souvenez que Jésus se tient dans le temple et observe la pauvre veuve qui donne ses deux petites pièces. Ainsi, la porte des cieux, c'est le mont du temple lui-même, là où l'échelle avait été placée. Bien sûr, on ne pouvait pas la voir naturellement. Mais les anges montaient la dîme et les anges faisaient descendre la bénédiction. Voilà de quoi parle réellement la vision, ou le songe, de Genèse, chapitre 28. Nous avons mentionné il y a un instant que, selon l'Écriture, il y aurait une présence quelconque, un temple bâti dans la ville de Jérusalem. Or Matthieu, chapitre 24, versets 15 et 16, dit « C'est pourquoi, lorsque vous verrez l'abomination de la désolation, dont a parlé le prophète Daniel, établi en lieu saint, que celui qui lit fasse attention. Alors que ceux qui seront en Judée fuient dans les montagnes. » 2 Thessaloniciens, chapitre 2, versets 3 et 4, dit « Que personne ne vous séduise d'aucune manière, car il faut que l'apostasie soit arrivée auparavant et qu'on ait vu paraître l'homme du péché, le fils de la perdition, l'adversaire qui s'élève au-dessus de tout ce qu'on appelle Dieu ou de ce qu'on adore, jusqu'à s'asseoir dans le temple de Dieu, se proclamant lui-même Dieu. » Cela correspondra à Apocalypse, chapitre 13, lorsque l'Antichrist envahira la ville de Jérusalem. Dans Apocalypse, chapitre 11, lorsqu'il tuera les deux témoins, il s'établira comme Dieu à Jérusalem. Et ce sera la véritable bataille pour la montagne de Dieu. Je veux donc que vous compreniez ceci. Si vous revenez au temps de David, un ange était sur le point de détruire la ville et David dut offrir un sacrifice sur l'autel pour empêcher l'ange destructeur de la détruire. À une autre époque, les Assyriens sont venus et un ange de Dieu est descendu. Le lendemain, 185 000 Assyriens furent retrouvés morts. Dans Zacharie, chapitre 3, Satan se présente sur le mont du Temple pour essayer d'empêcher Josué, le souverain sacrificateur. Cette montagne de l'Éternel sera une coupe d'étourdissement. Tout va se jouer là. Écoutez-moi bien. À la fin des temps, il ne sera pas seulement question de la ville de Jérusalem. Il sera question de la zone du mont du Temple et de la bataille autour de la véritable appartenance de ce mont du Temple. Et tout se résumera à cela au milieu, puis vers la fin de la période de la tribulation, avec l'invasion de l'Antichrist, qui s'établira entre les montagnes glorieuses et saintes, selon Daniel, entre les deux mers, la mer Morte et la mer Méditerranée, la montagne glorieuse et sainte, Jérusalem.
1: 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Je fais de toi mon Seigneur et Sauveur. Et merci Seigneur pour le baptême du Saint-Esprit en moi. Dans le nom de Jésus. Par cette simple prière, nous croyons que le Saint-Esprit vous conduit sur le chemin de la nouvelle naissance. 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
1: Bonjour, bonjour à tous. L'économie française décroche. L'INSEE a abaissé hier très nettement sa prévision de croissance pour 2026. 0,4% contre 0,7% attendu jusqu'ici. La France serait la seule grande économie avancée où l'activité ralentirait cette année. Après 0,9% de croissance en 2025, l'inflation qui a atteint 2,4% en août devrait remonter jusqu'à 2,9% d'ici la fin de l'année. Le taux de chômage va augmenter. Le pouvoir d'achat des ménages devrait reculer de 0,4% sur l'ensemble de l'année. L'Institut cite les vagues de chaleur, les coûts d'arrêt de la construction, le marché de travail dégradé, puis la situation budgétaire. Et du côté de la santé, deux décrets durcissant le contrôle des arrêts maladie seront publiés dans les tout prochains jours, validés par le Conseil d'État. Ils ramèneront au 1er octobre la durée maximale d'indemnisation des arrêts de plus de 6 mois à 1 an, contre 3 aujourd'hui. Hors maladie chronique, le second texte sanctionnera financièrement ce que l'administration appelle le nomadisme médical. Selon la Sécurité sociale, 13 000 assurés ont obtenu en 2024 5 arrêts au prix de 5 médecins généralistes différents. Et sur le plan du pouvoir d'achat, mauvaise nouvelle pour les factures. La Commission de régulation de l'énergie a annoncé hier une nouvelle hausse de prix de référence du gaz, 6,3% au 1er octobre. Cela représente environ 5,28 euros de plus par mois en moyenne pour près de 6 millions de foyers. Et aux offres indexées sur l'ensemble de 2026, la facture devrait dépasser donc 10% en celle de 2025, soit environ 120 euros. Et l'émotion en Haute-Garonne à présent, où une institutrice du Fouga au sud de Toulouse a été menacée de décapitation par un père d'élève. Le ministre de l'Éducation a porté plainte et a accordé la protection fonctionnelle à l'enseignante placée en arrêt de travail. Le ministre Édouard Geffray a dénoncé hier des faits d'une extrême gravité. Le père a été placé en garde à vue. Et enfin, côté culture, la tapisserie de Bayeux est exposée depuis hier au British Museum à Londres, une première depuis près de 1000 ans. Un succès immédiat, 100 000 billets vendus en moins de 24 heures. C'est la fin de cette édition. Passez une belle journée sur votre radio. Bonjour, bonjour à tous. Voici votre minute sport de ce vendredi. À la une, un exploit historique. Les Bleus du basket sont en demi-finale du mondial. Hier après-midi à Berlin, elles ont écrasé la Chine. 90-61, quart de finale. C'est la première demi-finale mondiale de l'histoire du basket français féminin. Les joueuses de Jean-Aimé Toupane, toujours invaincues, joueront samedi. Et du côté du cyclisme, triplé tricolore à la Coppa Sabatini, Benoît Cosfroa s'est imposé devant Témant Venturini et Romain Grégoire. Sur la Vuelta, le Suisse Stefan Kung a gagné chez le chrono de Jerez. Henrik Maas garde le maillot rouge avec 1 minute 37 d'avance sur Primoz Roglic. Du côté du volley, les Bleus ont lancé l'Euro avec la victoire 3-0 contre la Suisse. Et puis en football, Ethan Mbappé expulsé avec Lille en Ligue des Champions risque au moins 3 matchs de suspension. Et enfin, Edgar Gross-Piron a officiellement quitté la présidence du comité d'organisation des Jeux d'hiver 2030. Et aujourd'hui, la Ligue 1 reprend à Rennes-Marseille à 20h45. C'était votre Flash Sport. Très belle journée.
2: Parlons famille. Ma famille a été blessée par l'Église. Bonjour à tous, bienvenue dans Parlons Famille, votre émission sur RFE, la radio de la foi et de l'espérance. Aujourd'hui, je m'adresse à ceux qui ont connu une souffrance qu'on évoque peu, quand c'est l'Église elle-même qui a blessé. Quand, au lieu d'être un refuge, un lieu de guérison, la maison de Dieu est devenue un lieu de rejet, de honte ou même de trahison. Et cette blessure ne vous a pas seulement touché vous. Elle a impacté votre conjoint, vos enfants, votre famille entière. Et depuis, peut-être que vous n'osez plus entrer dans un culte, peut-être que vos enfants refusent d'en entendre parler, peut-être que votre cœur se ferme, même quand on prononce le mot « église ». Reconnaître la blessure et l'oser devant Dieu. Ce que vous avez vécu est réel. Ce n'est pas un manque de foi, ce n'est pas de la faiblesse, c'est une blessure. Et Dieu ne vous demande pas de la cacher. Dans Ézéchiel chapitre 34, verset 4, Dieu adresse un reproche sévère au pasteur de son peuple. « Vous n'avez pas fortifié celle qui était faible, vous n'avez pas guéri celle qui était malade, ni bandé celle qui était blessée. » Le cœur de Dieu souffre quand l'Église blesse au lieu de guérir. Alors oui, vous avez le droit de dire « j'ai été blessé ». Vous avez le droit de le dire à Dieu, et même à voix haute. Séparez Dieu de ce que les hommes ont fait. L'erreur de beaucoup, c'est de croire que l'Église, c'est Dieu. Et quand des hommes ou des femmes dans l'Église font du mal, on pense que c'est Dieu lui-même qui nous a rejetés. Mais Dieu ne vous a jamais trahi. Dieu ne vous a jamais humilié. Il est resté, même quand les autres sont partis. Dans Deutéronome chapitre 31, verset 8, il est écrit « L'Éternel marche lui-même devant toi. Il sera avec toi. Il ne te délaissera point. Il ne t'abandonnera point. » Il est fidèle, même quand ses enfants ne le sont pas. Protégez la foi des enfants. Quand les enfants voient l'hypocrisie, le scandale ou la violence dans un cadre spirituel, ils peuvent en sortir profondément marqués. Mais ce n'est pas parce que des chrétiens ont mal agi que Christ est à rejeter. Et c'est notre rôle, en tant que parents, de les aider à faire cette différence, sans nier la vérité, mais sans leur laisser croire que Dieu ressemble à ceux qui ont mal représenté son nom. Si vous n'avez pas encore trouvé les mots pour en parler à vos enfants, commencez simplement par dire « Je sais que tu as été blessé, moi aussi, mais Dieu reste bon, et je crois qu'un jour, il nous montrera qu'il peut réparer, guérir, à votre rythme, mais ne pas s'enfermer, il faut du temps, il faut parfois beaucoup de silence, de recul, de pleurs. Mais n'en faites pas une prison, un jour, la confiance peut revenir, peut-être dans une autre communauté, un autre lieu, mais pas pour recommencer comme avant, pour goûter à nouveau à la vraie Église, celle qui console et restaure. Car oui, elle existe encore. Conclusion. Si votre famille a été blessée par l'Église, sachez que Dieu n'a jamais quitté votre foyer. Il est resté là, silencieux parfois, mais présent. Et il veut guérir, il veut restaurer, il veut vous redonner la joie de croire sans peur. Alors, un pas après l'autre, ne fermez pas votre cœur, parce que Dieu n'a pas terminé son œuvre. Merci d'avoir été avec nous dans Parlons Famille sur RFE, la radio qui marche avec vous, même dans les blessures. À très bientôt.

Proverbe 6. Évitez de s'engager pour les dettes d'autrui. Mon enfant, t'es-tu engagé pour la dette d'un ami? As-tu donné ta parole en garantissant celle d'un autre? Si tu t'es lié par tes propres paroles, alors tu es sous le pouvoir du créancier. Libère-toi sans tarder. Va le trouver, insiste. Supplie pour être dégagé de cette obligation. Ne te repose pas tant que tu n'as pas réglé cette situation. Ne dors pas avant d'avoir trouvé une issue. Échappe-toi comme la gazelle fuit son chasseur, comme l'oiseau s'échappe du piège qui le retenait. Évitez d'être paresseux. Toi qui es paresseux, observe la fourmi. Regarde comment elle agit et apprends la sagesse. Sans chef, sans surveillant, sans maître, elle prépare sa nourriture en été, elle fait ses provisions au temps de la récolte. Et toi, paresseux, combien de temps resteras-tu couché? Quand sortiras-tu enfin du sommeil? Tu veux encore somnoler un peu, te reposer, croiser les bras sans rien faire? Mais voilà que la pauvreté te surprendra comme un voleur et la misère t'attaquera comme un pillard. Portrait du malfaisant. Celui qui répand des paroles trompeuses est un homme malveillant, une personne corrompue. Il cligne de l'œil pour tromper, fait des signes du pied et des gestes de la main pour manigancer le mal. Son cœur est rempli de perversité. Il prépare sans cesse des plans mauvais. Il attise les conflits et les disputes. C'est pourquoi sa ruine viendra soudainement. Il sera brisé en un instant, sans espoir de retour. Ce que le Seigneur déteste. Il y a 6 choses que le Seigneur déteste, et une 7e qu'il ne supporte absolument pas. Le regard plein d'orgueil, la bouche qui trompe, les mains qui versent le sang innocent, l'esprit qui conçoit l'injustice, les pieds qui se précipitent vers le mal, le faux témoin qui répand le mensonge, celui qui sème la discorde entre frères et sœurs. Mise en garde contre l'adultère. Mon fils, tiens compte des recommandations de ton père. Ne rejette pas l'enseignement de ta mère. Garde-les gravés dans ton esprit, comme une parure précieuse autour de ton cou. Ils te guideront dans tes chemins. Ils veilleront sur toi pendant ton sommeil. Ils t'inspireront dès ton réveil. Car l'instruction est une lampe, l'enseignement est une lumière, et les avertissements sont une voie sûre qui préserve la vie. Ils te mettront en garde contre la femme aux mauvaises intentions, contre ses paroles séduisantes et trompeuses. Ne te laisse pas ensorceler par sa beauté, ne te laisse pas piéger par son regard charmeur. Un homme peut sacrifier un morceau de pain pour une prostituée, mais il risque sa vie entière pour une femme infidèle. Peut-on porter du feu contre soi sans brûler ses vêtements? Peut-on marcher sur des braises sans se blesser les pieds? De même, celui qui s'approche de la femme d'un autre ne restera pas impuni. Un voleur qui dérobe pour calmer sa faim n'est pas méprisé, mais s'il est pris, il devra restituer bien plus qu'il n'a pris, et il pourra perdre tout ce qu'il possède. Quant à celui qui commet l'adultère, il agit sans intelligence. En trahissant ainsi, il détruit lui-même sa propre vie. Il récoltera des coups, et son déshonneur ne s'effacera jamais. Car la jalousie enflamme le cœur du mari trahi, et quand viendra l'heure de la vengeance, il n'aura aucune pitié. Aucune compensation ne pourra le calmer, même si on lui offrait les plus grands présents.

La météo pour ce samedi 12 septembre, grand beau temps estival avec une chaleur modérée et bien agréable. Les températures pour ce samedi matin, 13 degrés pour Brest, Strasbourg, Lille, 14 degrés pour Cherbourg et Paris, 15 degrés pour Nantes, 15 également pour Bordeaux, 15 également à Toulouse et Lyon, 17 degrés pour Marseille, 19 en Corse et 20 degrés pour Nice. Et pour ce samedi après-midi, 20 degrés sur les côtes de la Manche, 23 degrés sur les Hauts-de-France, 25 en région parisienne, en centre-val de Loire et sur le Grand Est, entre 25 et 28 sur la Nouvelle-Aquitaine, 28 degrés sur la vallée du Rhône et

en Occitanie, 28 également pour la Corse et sur le pourtour méditerranéen. Bordeaux, 15 également à Toulouse et Lyon, 17 degrés pour Marseille, 19 en Corse et 20 degrés pour Nice. Et pour ce samedi après-midi, 20 degrés sur les côtes de la Manche, 23 degrés sur les Hauts-de-France, 25 en région parisienne, en centre-Val de Loire et sur le Grand Est, entre 25 et 28 sur la Nouvelle-Aquitaine, 28 degrés sur la vallée du Rhône et en Occitanie, 28 également pour la Corse et sur le pourtour méditerranéen.

Oui, c'est notre prière. Tu peux faire trembler les murs de ta maison en élevant simplement ce nom. Et la maladie s'enfuit, et la crainte s'enfuit, et la détresse s'enfuit par la puissance de ce nom. Merci pour ta présence, Jésus. Est-ce qu'on peut acclamer ce nom de Jésus ?

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Voudriez-vous prendre la parole de Dieu et trouver le livre de Ruth ? Et tournez au chapitre 3. Et quand vous l'aurez trouvé, levez les yeux vers moi. Un homme a dit ces paroles il y a quelque temps. Il devait être un saint, car c'est dans sa prière qu'il a prononcé ces mots. « Seigneur, je veux te voir plus clairement. Je veux te suivre de plus près. Je veux t'aimer plus tendrement. » Et je pense que c'est la prière de la plupart de nos cœurs. Nous n'avons peut-être pas su le formuler ainsi, mais nous voulons le voir clairement. Nous voulons nous rapprocher de lui, le suivre de plus près et l'aimer plus tendrement. Nous voulons une relation intime avec le Seigneur Jésus-Christ, n'est-ce pas? Nous entendons d'autres personnes en parler et nous disons « Seigneur, je veux vraiment te connaître d'une manière très proche. » Eh bien, c'est de cela que nous allons parler aujourd'hui. Nous en avons parlé les deux derniers dimanches et nous le ferons ce dimanche et le dimanche prochain dans le livre de Ruth et nous étudions environ un chapitre par dimanche. Nous parlons ici du livre de Ruth et nous vous montrons que c'est une histoire vraie, une histoire d'amour. Mais il y a une histoire derrière l'histoire. Et la voici. Cette femme, qui était une Moabite nommée Ruth, qui était païenne, une gentille, étrangère à la communauté d'Israël, est amenée à la foi en son Seigneur. Et elle a un rédempteur du nom de Boaz, qu'elle épouse. Boaz, de Bethléem, est une image du Seigneur Jésus-Christ.

0: Ainsi, la jeune femme de Moab épouse le célibataire de Bethléem, et ils vécurent heureux pour toujours. Et c'est une image véritable, une illustration de l'Église et du Seigneur Jésus. Car l'Église est l'épouse de Christ. Et, avec cela, en arrière-plan dans votre cœur, il arrive un moment, d'ailleurs, toute la scène se déroule pendant la moisson de l'orge, et Boaz est celui qui possède les champs d'orge. Il est là avec ses moissonneurs dans les champs. Et Ruth, qui est récemment venue de Moab en terre d'Israël, va être mariée à Boaz. Et il est un parent de son ancien mari. Ruth est veuve et maintenant elle va être mariée à Boaz. Maintenant, la scène que nous avons aujourd'hui est une scène d'une relation très proche et intime de Ruth, qui représente l'Église avec Boaz, qui représente le Seigneur Jésus-Christ. J'espère que vous avez bien compris le contexte. Regardons maintenant, si nous le pouvons, dans Ruth, chapitre 3. Naomi, sa belle-mère, lui dit « Ma fille, je voudrais assurer ton repos, afin que tu fusses heureuse. » C'est-à-dire, veux-tu le repos et le rafraîchissement? Veux-tu être comblée? Veux-tu tout ce que ton cœur désire? Et maintenant, Boaz, avec les servantes duquel tu as été, n'est-il pas notre parent? Rappelez-vous, Boaz est une image de Jésus. Voici, il doit vanner cette nuit les orges qui sont dans l'air. Vanner l'orge signifie la lancer en l'air, laisser toute la paille être emportée par le vent afin que l'orge reste. Ils sont là, selon l'ancienne coutume et les anciennes habitudes, à séparer l'orge de la paille. Voici maintenant le conseil. Voici le conseil que Naomi a donné à Ruth. Et c'est le conseil que je vais vous donner si vous voulez vous approcher du Seigneur Jésus-Christ. Écoutez bien ces paroles maintenant. Lave-toi et oins-toi, puis remets plus tes habits et descends à l'air. Tu ne te feras pas connaître à lui jusqu'à ce qu'il ait achevé de manger et de boire. Quand il ira se coucher, observe le lieu où il se couche. Ensuite, tu iras, tu découvriras ses pieds et tu te coucheras. Et lui, il te dira ce que tu as à faire. » Elle lui répondit, « Je ferai tout ce que tu as dit. » Ruth dit à Naomi, sa belle-mère, Ruth est la veuve du fils de Naomi. Et elle lui dit, « Je ferai tout ce que tu as dit. Voilà, vous avez le décor. Laissez-moi vous dire maintenant 5 manières de vous rapprocher de Jésus. Et c'est juste ici. Et je veux que vous le voyiez. C'est si important. Souvenez-vous, mes amis, le christianisme n'est pas un code. Ce n'est pas une cause. Ce n'est pas un credo. Ce n'est pas une conduite. Ce n'est pas l'Église. C'est Christ. C'est Christ. Et la marque d'un chrétien est un amour pour le Seigneur Jésus-Christ. Et le vrai désir de chaque enfant de Dieu est de connaître Jésus-Christ intimement. Nous voulons plus que la rédemption. Nous voulons une relation. Nous voulons plus que les dons, nous voulons le donateur. Nous voulons que Jésus-Christ soit réel pour nous, comme l'apôtre Paul l'a dit. « Oh, afin de le connaître !» Eh bien, Paul le connaissait déjà intellectuellement, il le connaissait déjà spirituellement. Mais Paul voulait en savoir de plus en plus sur le Seigneur Jésus-Christ. Maintenant, vous pouvez connaître des choses sur quelqu'un sans connaître la personne. « Je veux connaître Jésus, pas vous ?» Je veux que Christ soit réel pour moi. Je ne veux pas seulement savoir des choses sur lui, je veux le connaître. Et quand l'enlèvement viendra, et il pourrait venir bientôt, je veux m'élever dans l'enlèvement et rencontrer face à face quelqu'un que j'ai déjà connu de cœur à cœur, le Seigneur Jésus-Christ. Le connaître comme le dit l'apôtre Paul là, dans Philippiens chapitre 3 et verset 10, afin de le connaître. Maintenant, le conseil de Naomi est un conseil merveilleux, merveilleux, si vous voulez connaître votre Rédempteur, Boaz, d'une manière intime. Étape numéro 1, notez-la. Soyez fraîchement purifiés. Soyez fraîchement purifiés. Regardez au verset 3. Naomi dit à Ruth, « Lave-toi. Tu vas le rencontrer. Sois propre. » Et c'est ce que nous devons faire si nous voulons nous approcher de notre Seigneur. Notez ces versets. Jacques parle de s'approcher de notre Seigneur et Jacques dit dans Jacques chapitre 4, verset 8 « Approchez-vous de Dieu et il s'approchera de vous. Nettoyez vos mains, pécheurs. Purifiez vos cœurs, hommes irrésolus. Jacques a dit que si vous voulez vous approcher de Dieu, vous devez être pur. Vous ne pouvez pas adorer avec des mains sales, des cœurs souillés et des esprits partagés. C'est ce que Jacques dit. Lavez vos mains, plus de mains sales. Purifiez votre cœur, plus de cœurs souillés. Ayez un esprit résolu. Je fais une chose. C'est donc la toute première étape pour s'approcher du Seigneur Jésus-Christ. Être pur. Être pur. Notez ce verset. 2 Corinthiens chapitre 7, verset 1. Ayant donc de telles promesses, bien-aimés, purifions-nous de toute souillure de la chair et de l'esprit, en achevant notre sanctification dans la crainte de Dieu. Si vous voulez vous approcher de votre bien-aimé, votre Rédempteur, vous devez être pur. Vous devez être pur. Beaucoup de gens se plaignent que leurs prières ne sont pas exaucées. Ils disent « J'ai prié et prié et prié, mais mes prières ne sont pas exaucées. Ma vie de prière est stérile et morte. » Écoutez ces versets. Ésaïe chapitre 1, versets 15 et 16. Dieu dit « Quand vous étendez vos mains, je détourne de vous mes yeux. » Nous sommes là, levant les mains en disant « Ô Dieu !» Et Dieu dit « Je ne regarde pas, je ne vois pas, je n'écoute pas. » Eh bien, pourquoi Dieu ferait-il cela? Écoutez. Il dit « Quand vous multipliez les prières, je n'écoute pas. Vos mains sont pleines de sang. Lavez-vous, purifiez-vous, ôtez de devant mes yeux la méchanceté de vos actions, cessez de faire le mal. » Dieu dit « Je n'écouterai pas vos prières. Vous ne pouvez pas vous approcher de moi avec des mains sales, des esprits partagés. Vous ne pouvez pas faire ça. Soyez purs avant de venir devant moi. » Ésaïe chapitre 52 et verset 11. « Partez, partez, sortez de là. Ne touchez rien d'impur. Purifiez-vous, vous qui portez les vases de l'Éternel. » Pouvez-vous imaginer une jeune femme voulant être près de son amant, son fiancé, qui est sale, en sueur, crasseuse et malodorante? Pouvez-vous imaginer cela? Pouvez-vous imaginer quelqu'un allant avoir une relation intime avec celui qu'elle aime sans même prendre la peine de se laver? Vous venez au Seigneur. Vous venez pour une relation intime avec le Dieu Tout-Puissant par son Fils, le Seigneur Jésus-Christ. Soyez fraîchement purifiés. Nous ne parlons pas du bain d'hier. Nous ne parlons pas de celui que vous avez pris il y a un mois. Nous parlons d'être fraîchement propre. Naomi dit à Ruth, « Écoute, sois fraîchement purifié. » Comment sommes-nous purifiés? Purifiés d'une manière très pratique. Comment devenons-nous propres avant de nous présenter au Seigneur? Eh bien, nous sommes purifiés par la parole de Dieu. Notez ces versets. Éphésiens chapitre 5. Maris, aimez vos femmes comme Christ a aimé l'Église et s'est livré lui-même pour elle, afin de la sanctifier par la parole, après l'avoir purifiée par le baptême d'eau. La parole de Dieu est à votre esprit ce que l'eau est à votre corps. Vous êtes lavé par la parole. David a dit la même chose dans le psaume 119, verset 9. Comment le jeune homme rendra-t-il pur son sentier? En se dirigeant d'après ta parole. Maintenant, comment la Bible nous purifie-t-elle? Eh bien, Jacques dit que la Bible est comme un miroir. Elle montre ce que nous sommes. Elle révèle la souillure et la saleté en nous. Voyez-vous, non seulement nous lisons la Bible, mais la Bible nous lit. C'est la raison pour laquelle certaines personnes n'aiment pas lire la Bible. Voyez-vous, il y a le lavage d'eau par la parole. Mais non seulement la parole révèle le péché, la parole révèle la solution. Vous êtes purifiés par la parole, et vous êtes aussi purifiés par le sang. Écoutez ceci. L'Écriture, 1 Jean chapitre 1, versets 7 à 9. « Mais si nous marchons dans la lumière, comme il est lui-même dans la lumière, nous sommes mutuellement en communion, et le sang de Jésus, son Fils, nous purifie de tout péché. Si nous disons que nous n'avons pas de péché, nous nous séduisons nous-mêmes, et la vérité n'est point en nous. Si nous confessons nos péchés, il est fidèle et juste pour nous les pardonner, et pour nous purifier de toute iniquité. » Maintenant, Naomi dit à Ruth, « Sois propre, sois fraîchement purifié. » Comment faites-vous cela? Vous le faites avec la parole, vous le faites avec le sang. Parce que la parole met en évidence vos péchés, et la parole vous rappelle le sang, et la parole donne ses promesses sacrées. Si nous confessons nos péchés, il n'est pas dit « notre péché », il est dit « nos péchés ». Quelle est la différence? Eh bien, nous disons « Oh, je suppose que tout le monde est pécheur. Seigneur, je confesse juste mon péché. » Cela ne suffira pas. Il est dit « Si nous confessons nos péchés, nos péchés. » Vous voyez le genre de prière qui dit « Eh bien, Seigneur, si j'ai péché, je suis désolé. C'est peine perdue. Dites « Seigneur, j'ai perdu patience. Seigneur, j'ai eu une pensée de convoitise. Seigneur, j'ai été méchant. Seigneur, j'ai été paresseux. Seigneur, j'ai fait ceci, j'ai fait cela. » Nommez-le, clouez-le. Confessez votre péché. Cela signifie être d'accord avec Dieu au sujet de votre péché. Le mot « confesser », homologéo, signifie dire la même chose, pas l'admettre. Une confession, c'est être d'accord avec le Dieu Tout-Puissant que c'est mal, se mettre du côté de Dieu. Si nous confessons nos péchés, il est fidèle et juste pour nous les pardonner et pour nous purifier de toute iniquité. Maintenant, la toute première chose, si vous voulez avoir une relation intime avec votre époux céleste, soyez fraîchement purifié. C'est la première chose. Et d'ailleurs, mon ami, quand vous devenez pur, la Bible dit « Le sang de Jésus-Christ, le Fils de Dieu, nous purifie de tout péché. Et ce que Dieu déclare pur, qu'aucun homme ne le déclare impur. » Alléluia. Dieu merci pour cela. Maintenant, deuxièmement, non seulement soyez fraîchement purifiés, mais soyez parfumés et consacrés. J'ai choisi ces mots avec soin. Soyez parfumés et consacrés. Regardez au verset 3. Elle dit aussi « Oint-toi », c'est-à-dire « Ruth, mets du parfum, mets du parfum ». Ces femmes savent ce qu'elles font, vous savez. Elles sont intelligentes. Ruth, sois propre et sois douce. Sois agréable à côtoyer. Viens avec un arôme. Viens avec une onction. Or, non seulement les épouses étaient ointes, mais les prêtres étaient oints. Et l'onction du prêtre signifiait une consécration, que nous sommes mis à part. Vous savez, dans ce poème d'amour de la Bible, le Cantique des Cantiques, qui est aussi une image de Christ et de l'Église, l'époux dit au chapitre 1, verset 14 « Mon bien-aimé est pour moi une grappe de Troène, des vignes d'Enguedi. » Il poursuit en disant au chapitre 4 « Le nard et le safran, le roseau aromatique et le cinnamome, avec tous les arbres qui donnent l'encens, la myrrhe et l'aloès, avec tous les principaux aromates. Il n'avait en pas de pharmacie, mais il pouvait aller dans les champs et composer une huile d'onction, et il l'apportait. Et le parfum même parlait d'amour et d'intimité. Eh bien, vous dites, « Pasteur, si je suis purifié, si je suis purifié par la parole et par le sang, comment suis-je oint ? Qu'est-ce qui me donne un parfum de bonne odeur pour mon époux ?» Votre onction, c'est le Saint-Esprit. Votre onction, c'est le Saint-Esprit. 1 Jean chapitre 2, verset 27. Pour vous, l'onction que vous avez reçue de lui demeure en vous, et vous n'avez pas besoin qu'on vous enseigne. Mais comme son onction vous enseigne toutes choses, et qu'elle est véritable, et qu'elle n'est point un mensonge. Voyez-vous, l'onction que nous avons, c'est l'Esprit de Dieu. Et savez-vous quoi? Quand je suis pur et que je suis rempli du Saint-Esprit et que je viens devant le Seigneur Jésus-Christ, il dit « J'aime ça, j'aime ça ». C'est le Saint-Esprit, dit la Bible, qui nous donne le parfum de Christ. Vous voulez être proche, vous voulez avoir une relation intime avec le Seigneur Jésus-Christ, soyez oint, soyez soumis au Saint-Esprit de Dieu, afin qu'il puisse faire de vous une saveur de bonne odeur et que votre vie même, soit comme de l'encens pour lui. Vous savez, il y a des gens comme ça, mes amis. Je connais des gens qui marchent avec le Seigneur Jésus. Quand ils entrent dans une pièce, on peut juste sentir l'encens. Je ne parle pas physiquement, je parle bien au-delà du physique. Ce ne sont là que des emblèmes de la vérité spirituelle plus profonde. Numéro 1, soyez fraîchement purifiés. Numéro 2, soyez parfumés et consacrés. Numéro 3, soyez convenablement vêtus. Soyez convenablement vêtus. Regardez au verset 3, elle dit « Et remets tes habits ». Elle est une future épouse et Naomi dit « Maintenant, Ruth, porte ta plus belle robe. Fais-toi belle. Fais-toi belle, Ruth. Tu vas voir Boaz. Elle a été veuve. Elle porte ses vêtements de veuve, des vêtements de deuil, et elle a été dans les champs à glaner et à travailler. Et ses vêtements sont poussiéreux et sales. Débarrasse-toi de ces choses, Ruth. Fais-toi belle, Ruth. Tu vas rencontrer Boaz. » Cela a dû être une nouvelle merveilleuse pour Ruth. Savez-vous que l'évangile de la bonne nouvelle est ceci? Mettez ces versets dans votre marge. Ésaïe chapitre 61, versets 1 à 3. Voici ce que le prophète Ésaïe a dit. Et le Seigneur Jésus l'a cité quand il a commencé son ministère public. « L'Esprit du Seigneur, l'Éternel, est sur moi, car l'Éternel m'a oint pour porter de bonnes nouvelles aux malheureux. Il m'a envoyé pour guérir ceux qui ont le cœur brisé. » Ruth avait le cœur brisé. « Pour proclamer aux captifs la liberté. » Ruth avait été captive du péché, du chagrin et de la mort. « Et aux prisonniers la délivrance. » Pour publier une année de grâce de l'Éternel et un jour de vengeance de notre Dieu, pour consoler tous les affligés. Cette pauvre femme, au cœur brisé, avait besoin de réconfort. Remarquez ceci. Pour accorder aux affligés de Sion, pour leur donner un diadème au lieu de la cendre, une huile de joie au lieu du deuil, un vêtement de louange au lieu d'un esprit abattu. C'est ainsi que Ruth doit s'habiller. « Ruth, ôte tes cendres de chagrin. Je vais te donner la beauté pour les cendres. Ruth, mets de côté ton deuil. Je vais te donner une matinée joyeuse. Ruth, ôte le vêtement d'abattement. Je vais te donner le vêtement de louange. Comment vous présentez-vous devant le Seigneur Jésus-Christ, mon ami? Avec beauté, joie et louange. C'est ainsi que l'on se pare pour le Seigneur. Eh bien, où trouvez-vous ce genre de vêtement? Ésaïe 61, verset 10. « Je me réjouirai en l'Éternel. Mon âme sera ravie d'allégresse en mon Dieu. Car il m'a revêtu des vêtements du salut. Il m'a couvert du manteau de la délivrance. Comme le fiancé s'orne d'un diadème, comme la fiancée se pare de ses joyaux. Voulez-vous que Jésus soit réel pour vous? Retirez certains des gémissements de vos prières et insérez-y des Alléluia. Entrez en sa présence avec des chants. Louez-le. Louez-le, louez-le, louez-le. Revêtez les vêtements de louange et vous découvrirez qu'il sera plus réel pour vous qu'il ne l'a été avec nos vieilles prières fades, tièdes et sans conviction. Donc, soyez fraîchement purifiés, lave-toi, soyez parfumés et consacrés, oint-toi. Soyez convenablement vêtus, ôtez ces vieux vêtements et revêtez-vous des vêtements du salut pour vous présenter devant le Seigneur. Numéro 4. Soyez pleinement engagé. Soyez pleinement engagé. Maintenant, regardez, si vous voulez bien, au verset 3 et 4. La dernière partie du verset 3. Tu ne te feras pas connaître à lui jusqu'à ce qu'il ait achevé de manger et de boire. Quand il ira se coucher, regardez bien ceci. Observe le lieu où il se couche. Ensuite, tu iras, tu découvriras ses pieds et tu te coucheras. Que signifie cela? Ruth, tu te places aux pieds de ton Rédempteur. Le lieu le plus sacré sur terre est aux pieds de Jésus. Tu te places aux pieds de ton Rédempteur. C'était un signe d'engagement total. En faisant cela, elle disait, « Elle est venue à l'aire de battage. Boaz est endormi sur l'aire de battage. Elle tire le coin de son long vêtement et là, à ses pieds, elle se place. C'était sa façon de dire « Boaz, je suis prête à te prendre comme mon époux rédempteur. Il n'y a rien de sale ici. Il n'y a rien d'indécent ici. N'interprétez pas cela à la lumière de l'Amérique moderne. C'était une ère de battage. Il y avait des familles entières là-bas. En fait, Naomi lui avait dit « Quand tu iras à cette ère de battage, regarde et vois où il est couché. » Ce n'est pas quelque chose qui se passe dans une chambre de motel clandestine quelque part. Et il y a des gens là. Et d'ailleurs, au verset 11, il dit à Ruth, « Je sais que tu es une femme vertueuse. Rien de sale, rien d'impur. Non, mais ce qu'elle fait ici, c'est se placer à ses pieds, sous sa protection. En fait, quand elle dit « Étends ton manteau sur moi », le mot « manteau » est le même mot qui est traduit par « elle » dans le chapitre précédent, où il est dit que cette femme est venue sous les ailes de l'Éternel. Ce qu'elle dit, c'est « Je me place sous ta protection. je suis pleinement engagé envers toi. » Question. Pouvez-vous avoir une relation intime avec le Seigneur Jésus-Christ si vous n'êtes pas pleinement engagé envers lui? Réponse. Non. Non. Christ est-il Seigneur? Je veux dire, vous et moi, nous sommes-nous posés cette question. Et mes amis, j'ai prié sur ce message avant de le prêcher. J'ai dû me poser chacune de ces questions. Me suis-je placé au pied de mon Rédempteur? Vous savez, c'était Marie, dans le Nouveau Testament, qui avait l'habitude de s'asseoir au pied de Jésus. Le lieu le plus sacré sur terre n'est pas sur ce banc où vous êtes assis, ni à cet autel, ni derrière cette chaire, ni dans un temple quelque part. Le lieu le plus sacré sur terre est au pied de Jésus lorsque vous êtes pleinement, pleinement, pleinement engagé envers lui. Amen. Maintenant, voici la dernière de ces cinq choses. Si vous voulez qu'il soit réel pour vous, si vous voulez cette relation intime avec lui, non seulement soyez pleinement engagé, mais soyez fidèlement obéissant. Fidèlement obéissant. Regardez maintenant au verset 4 et 5 de ce même chapitre. Au verset 5, elle lui répondit, c'est-à-dire que Ruth dit à Naomi, « Je ferai tout ce que tu as dit. » Et au verset 4, « Et lui, il te dira ce que tu as à faire. » Ruth est obéissante. Elle est prête à obéir. Elle est prête à être non seulement une auditrice de la parole, mais aussi une praticienne de la parole. Et c'est l'étape finale de la communion avec notre Boaz céleste et notre époux rédempteur. Voulez-vous être proche de lui sans lui obéir? Pensez-vous, d'une manière ou d'une autre, que vous pouvez prendre votre place à ses pieds sans écouter sa parole? Non. Naomi a dit qu'il te dira ce que tu dois faire. Ruth a dit, « Je ferai ce qu'il dit. Je dirai oui, Seigneur, oui à ta volonté et à ton chemin. » Voulez-vous que le Seigneur Jésus soit une réalité vivante et éclatante pour vous? Jésus a dit dans Jean chapitre 7, verset 17, « Si quelqu'un veut faire sa volonté, il connaîtra si ma doctrine est de Dieu ou si je parle de mon chef. » C'est-à-dire que si vous soumettez votre volonté au Seigneur, Dieu vous enseignera. Ce n'est pas « Seigneur, montre-moi ce que tu veux que je fasse et je te dirai si je le ferai ou non. » Non, non, vous dites « Seigneur, je le ferai. Qu'est-ce que c'est ? » Avez-vous déjà fait cela ? « Seigneur, je le ferai. Qu'est-ce que c'est ?» Jean chapitre 14, verset 21 est l'un des plus grands textes de la Bible sur la connaissance intime du Seigneur. Écoutez-le. Jésus a dit « Celui qui a mes commandements et qui les garde, c'est celui qui m'aime, et celui qui m'aime sera aimé de mon Père. » Maintenant, écoutez bien la suite. « Je l'aimerai et je me ferai connaître à lui. » Je me manifesterai à lui. Celui qui a mes commandements et qui les garde, c'est celui qui m'aime. Et celui qui m'aime sera aimé de mon Père, et je me ferai connaître à lui. Pleinement obéissant, le Seigneur dit, « Je vais être réel pour toi. » Maintenant, pensez-vous que vous allez connaître Dieu par l'étude de la Bible? Écoutez-moi bien. Cela pourrait vous effrayer, et vous pourriez être en désaccord momentanément. Mais on ne connaît pas Dieu par l'étude de la Bible. Désolé pour ça. Saviez-vous que des jeunes gens vont parfois au séminaire et rétrogradent avec une Bible sous le bras? À quoi bon connaître l'hébreu si vous ne le connaissez pas lui? À quoi bon connaître le grec si vous ne connaissez pas Dieu? L'étude de la Bible vous donne une connaissance sur Dieu. L'obéissance vous donne la connaissance de Dieu. Il y a une différence. Il y a une différence. Celui qui a mes commandements et qui les garde, c'est celui qui m'aime. Tout le reste n'est que discours religieux. Ne vous levez pas pour chanter « Oh, comme j'aime Jésus !» si vous ne lui obéissez pas. Il a dit « Pourquoi m'appelez-vous Seigneur, Seigneur, et ne faites-vous pas ce que je dis ? Celui qui a mes commandements et qui les garde, c'est celui qui m'aime, et celui qui m'aime sera aimé de mon Père, et je me ferai connaître à lui. » Boaz était proche, cher et clair pour Ruth, parce qu'elle a dit « Quoi qu'il me dise, je le ferai. Je serai fidèlement obéissante à sa volonté et à son chemin. » Eh bien, dans les quelques instants qui nous restent, je veux que vous voyiez la réponse de Boaz à son épouse. Remarquez d'abord qu'il l'a accueillie. Versets 8 et 9. « Au milieu de la nuit, cet homme eut une frayeur. Il se pencha, et voici, une femme était couchée à ses pieds. Il dit « Qui es-tu ? » Elle répondit, « Je suis Ruth, ta servante. « Étends ton aile sur ta servante, car tu as droit de rachat, un proche parent. » Et il dit « Sois béni de l'Éternel, ma fille. » « Sois béni de l'Éternel. » Il l'a béni. Il l'a béni. Vous voulez une bénédiction ? Éphésiens chapitre 1, verset 3. « Béni soit Dieu, le Père de notre Seigneur Jésus-Christ, qui nous a bénis de toutes sortes de bénédictions spirituelles dans les lieux célestes en Christ. » Le lieu le plus béni sur terre est aux pieds de Jésus. Non seulement il l'a accueilli, mais il l'a rassuré. Regardez, si vous voulez bien, au verset 11 à 13. « Maintenant, ma fille, ne crains point. Je ferai pour toi tout ce que tu diras, car toute la porte de mon peuple sait que tu es une femme vertueuse. Il est vrai que j'ai droit de rachat, mais il en existe un autre, plus proche que moi. Passe ici la nuit. Et demain, s'il veut user de son droit de rachat, à la bonne heure qu'il le fasse. Mais s'il ne lui plaît pas d'en user, j'en userai, moi, l'Éternel est vivant. Reste couché jusqu'au matin. Je ne veux pas entrer trop dans les détails, mais il y avait un proche parent qui était avant Boaz dans la lignée. Nous parlerons de ce proche parent la semaine prochaine, car ce proche parent est la loi qui ne peut racheter. Nous en parlerons la semaine prochaine. Mais je veux juste dire qu'il lui dit « N'aie pas peur ». Non seulement il l'a accueilli, mais il l'a rassuré. Il a apporté la paix à son cœur tremblant. Et c'est ce dont beaucoup d'entre nous ont besoin, être rassurés. Voyez-vous, elle savait qu'il l'aimait. Il l'aimait, et il l'aimait vraiment. En fait, il l'a aimée avant qu'elle ne l'aime. Il a pris l'initiative. Et la Bible dit, « Pour nous, nous l'aimons, parce qu'il nous a aimés le premier. » Et puis l'apôtre Jean dit dans l'épître de 1 Jean, « L'amour parfait bannit la crainte. » J'avais l'habitude de lire cela et de penser « Waouh, c'est génial, mais à quoi ça me sert ?» Je n'ai jamais rien fait parfaitement, sauf pécher. Donc, oui, si je l'aimais parfaitement, alors je n'aurais aucune crainte. Et puis un jour, Dieu m'a ouvert les yeux et a mis ceci dans mon crâne épais. « Adrian, ce n'est pas ton amour parfait pour moi qui bannit la crainte, c'est mon amour parfait pour toi qui bannit la crainte. » En fait, une traduction le dit de cette manière. « Nous n'avons pas besoin de craindre quelqu'un qui nous aime parfaitement. » Il a dit « Écoutez, il l'a accueilli, il l'a rassuré. » Il a dit « N'aie pas peur. » Et puis, il l'a comblé, il l'a chargé. Elle avait un châle. Il a dit « Étends-le ici. » Souvenez-vous, elle a glané dans les champs. Il a mis tellement d'orge dedans qu'un commentateur a dit que cela pesait 60 livres. En fait, la Bible dit qu'il l'a chargé sur elle. Vous savez, la Bible dit qu'il nous comble de ses bienfaits. Il l'a chargé sur elle. Je veux dire, elle n'avait pas besoin d'autant d'orge. Notre Seigneur est capable de faire infiniment, abondamment, au-delà de tout ce que nous pouvons demander ou penser. Il la charge parce qu'il l'aimait, parce qu'elle était venue à cette place, à ses pieds. Il l'a accueillie, il l'a rassurée, il l'a comblée. Et je dois me dépêcher pour arriver à la fin. » Elle retourne auprès de Naomi. Naomi dit « Qui es-tu ? » Or, elle savait qui elle était. Il faut comprendre la question. Ce qu'elle disait, c'est « Es-tu la nouvelle Madame Boaz ?» C'est ce qu'elle demandait. « Qui es-tu ? Qui es-tu ? » Et elle a dit « Oh maman, c'est merveilleux. Regarde le grain. » Elle lui a raconté tout ce qu'elle avait fait. Et puis Naomi donne ce conseil. « Je veux que vous l'écoutiez. » Regardez au verset 18, cela conclut tout. Et Naomi dit « Sois tranquille, ma fille, jusqu'à ce que tu saches comment finira la chose. Maintenant, écoutez ceci. Car cet homme ne se donnera point de repos qu'il n'ait terminé cette affaire aujourd'hui. Ruth, tu as fait ta part. Reste tranquille. Sois en paix. L'homme ne se reposera pas tant qu'il n'aura pas terminé l'affaire. Sois en paix. Reste tranquille. L'homme le fera. Ruth, ta responsabilité est ta réponse à sa capacité. Reste tranquille. L'homme ne se reposera pas tant qu'il n'aura pas terminé l'affaire. » Voyez-vous, Jésus, notre Rédempteur céleste, est venu sur cette terre. La première fois que nous le voyons, c'est dans le temple. Et ses parents ont dit « Que fais-tu ici ?» Il a dit « Ne saviez-vous pas qu'il faut que je m'occupe des affaires de mon Père ?» Dans Jean chapitre 9, il dit « Il faut que je fasse, tandis qu'il est jour, les œuvres de celui qui m'a envoyé. » L'homme ne se reposera pas tant qu'il n'aura pas terminé. Je le vois alors qu'il lui crache dessus, lui arrache la barbe, raconte des mensonges sur lui et le frappe de coups de fouet sur le dos. Pourquoi n'abandonne-t-il pas ? L'homme ne se reposera pas tant qu'il n'aura pas terminé l'affaire. Je le vois alors qu'il le hisse sur le calvaire et le cloue sur cette croix, et ils disent « Descends de la croix ». Dieu merci, il ne l'a pas fait, parce que l'homme ne se reposera pas tant qu'il n'aura pas terminé l'affaire. Et puis vient ce moment où il dit « Tout est accompli, c'est fait, et maintenant l'homme se repose. Il est assis à la droite du Père, car il l'a fait, il l'a fait. L'homme ne s'est pas reposé tant qu'il n'a pas terminé l'affaire. Et c'est la raison, mes amis, pour laquelle je peux me reposer et vous pouvez vous reposer, parce que nous sommes entrés dans le repos achevé de notre Rédempteur, notre Boaz, le Seigneur Jésus. Amen.
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Bonjour, nous sommes mercredi et comme chaque mercredi ensemble, on partage un résumé d'un livre de la Bible et on est en train d'atteindre vraiment la fin puisqu'aujourd'hui on va partager sur 1 Pierre. Et cette semaine, on a la joie de recevoir Marcel Coimenant depuis lundi. Aujourd'hui encore, tu vas être encouragé alors qu'on va parler avec lui, qui va partager avec toi sur le thème de la prière et le jeûne. Alors, Marcel, en fait, tu as habité à quelques minutes seulement d'ici pendant un long temps et je me disais, parfois je passe devant là où tu habitais et je me dis, ah, c'est dommage, je n'ai pas assez profité quand même de Marcel quand il était là, alors que la maison était ouverte, la porte était ouverte. Et ça arrive pour toi, ça arrive pour des amis, des frères également. Et je veux t'encourager, toi, si le Seigneur a... Il y a des personnes autour de toi, c'est peut-être tes amis, c'est peut-être des gens de ta famille, c'est peut-être des hommes de Dieu qui sont autour de toi. Profite vraiment, pas dans le mauvais sens négatif, hein, mais viens profiter de ce que le Seigneur place autour de toi, des personnes que Dieu place autour de toi. Parce qu'à un moment, c'est possible qu'ils ne seront plus là. Et tu regretteras peut-être de ne pas avoir profité de ces personnes. Alors une petite pensée avant la pensée du résumé de la Bible pour toi, pour quelqu'un aujourd'hui. Le Seigneur est en train de parler à quelqu'un. Reprends contact avec cette personne peut-être. Alléluia. Et que tu puisses, non seulement toi, mais surtout la personne aussi, que tous les deux, vous puissiez, dans cet amour fraternel, recevoir tout ce que le Seigneur a à vous donner à travers l'un, à travers l'autre et dans la présence du Seigneur. Nous sommes donc rendus dans le livre de 1 Pierre. Et Pierre, justement, lorsqu'il écrit cet épître, on est dans 62-64 environ, et 3 ans après avoir écrit cette lettre environ, hein, c'est le martyre de Pierre. Donc c'est très peu quand même, quelques années avant la fin de sa vie. Pierre va écrire cette lettre probablement à Rome, qu'on appelle dans cet épître Babylone. Et il appelle, il s'intéresse, les destinataires de cette épître, ce sont les chrétiens dispersés partout en Asie mineure. Et le but, c'est vraiment de ces croyants qui vivent le rejet, les épreuves et aussi les premières persécutions à cause de leur foi. Il va les encourager. Il y a plusieurs objectifs de cette épître, donc les encourager, encourager les croyants persécutés, donner une perspective également éternelle face à la souffrance présente qu'on vit. Et toujours, même s'il y a des persécutions, des difficultés et peut-être une mort à venir à cause de la persécution, marche dans la sainteté quand même, bien sûr, marche dans la sainteté. Et aussi, Pierre va nous montrer, partager comment l'épreuve peut glorifier le Seigneur quand on a forcément une bonne attitude. Alors, la structure de l'épître en 5 chapitres, le premier chapitre, c'est l'espérance vivante et salut en Christ. Le 2e chapitre, l'identité du croyant et la sainteté, comment tu peux la vivre de manière pratique. Le chapitre 3, souffrir avec justice, et il parlera du témoignage chrétien. Chapitre 4 et 5, il t'encourage à la persévérance, à la vigilance et à l'humilité. Je partage avec toi 2-3 versets principaux de cet épître. Au chapitre 1, « Mais puisque celui qui vous a appelé est saint, vous aussi soyez saints dans toute votre conduite selon qu'il est écrit. » J'aime tellement ce verset. Il est la délivrance pour beaucoup, pour recevoir la délivrance d'addiction. « Vous serez saints car je suis saint. » C'est un problème avec le péché, un problème avec une addiction particulière. Déclare-le tous les jours, puisque le Seigneur a dit que « Je serai saint, je suis saint. » Déclare « Le Seigneur est saint, alors je suis saint. Je suis saint car mon Dieu est saint. » En proclamant la parole, tu verras, tu recevras ta délivrance. Chapitre 2, « Vous, au contraire, vous êtes une race élue, un sacerdoce royal, une nation sainte, un peuple acquis, afin que vous annonciez les vertus de celui qui vous a appelé des ténèbres à son admirable lumière. » Chapitre 2 également, « C'est à cela que vous avez été appelés. » Il parle de la souffrance, alors on parle souvent de la victoire, mais aussi il parle de la souffrance pour Christ, bien sûr, parce que Christ aussi a souffert pour vous, vous laissant un exemple afin que vous suiviez ses traces. Alors, le Seigneur nous amène dans de verts pâturages, mais dans ces verts pâturages, parfois, il y a des persécutions. Et je termine avec le chapitre 5. « Déchargez-vous sur lui de tous vos soucis, car lui-même prend soin de vous. » Je te partage également les particularités de cette épître, en tout cas quelques-unes d'entre elles. C'est donc une lettre très forte au niveau de la souffrance chrétienne. Pierre va comparer le peuple de Dieu à des voyageurs, des étrangers sur la terre. On est juste de passage, mais également on est une race élue, comme on l'a lu, un sacerdoce royal, une nation sainte, un peuple acquis. Et Pierre nous montre que la souffrance n'est pas le signe de l'abandon de Dieu, mais il peut devenir, comme le pasteur Marcel le partageait, un lieu de témoignage, que ce soit un lieu de témoignage. Il nous appelle à répondre au mal par le bien, à l'image du Seigneur, et il va faire mention de Sylvain aussi comme secrétaire et co-auteur de cette épître.
Et une des particularités, c'est qu'il cite fréquemment l'Ancien Testament, particulièrement Ésaïe, les psaumes et les proverbes. Il fait aussi plusieurs contrastes avec le passé, ce que nous étions, et le présent, ce que nous sommes en Jésus. Autrefois, nous n'étions pas un peuple, mais maintenant nous sommes le peuple de Dieu. Rien que pour cela, tu pourrais bondir de ta chaise, nous sommes le peuple de Dieu. Auparavant, il n'y avait pas de miséricorde, mais maintenant nous avons obtenu miséricorde. Auparavant, on était dans les ténèbres, mais maintenant on est et on vit dans l'admirable lumière de Christ. Auparavant, eh bien, on avait hérité de la vaine manière de vivre de nos pères, mais aujourd'hui, nous avons hérité de la rédemption. Gloire à Dieu. Et il présente Christ de différentes manières, en parlant de Christ étant parlant de Jésus en étant le Christ, le Oint, mais également le Seigneur. Il le présente comme l'agneau sans défaut et sans tache, comme la pierre vivante, comme la pierre angulaire, élue, précieuse, comme le berger et gardien de nos âmes et comme le souverain pasteur. Alors, un Pierre offre, pour résumer, terminer, une théologie de l'espérance pour les chrétiens qui sont en situation de vulnérabilité, de souffrance. Il propose non pas de s'évader ou de se révolter, mais de marcher dans la sainteté jusqu'au bout, au cœur du monde, et faire confiance à Dieu qui, à travers la souffrance et la mort, nous conduit à la gloire. La vision de l'Église comme étant un sacerdoce royal, une nation sainte, nous donne une identité forte et donne une identité forte aux communautés chrétiennes qui sont parfois marginalisées, tout en nous appelant à annoncer les vertus de celui qui nous a fait passer du royaume des ténèbres à son admirable lumière. Pierre propose une transformation, un modèle de transformation sociale par le témoignage d'une vie sainte plutôt que par la conquête du pouvoir et à travers la présence chrétienne de l'humilité, du service, de l'espérance et de la joie qui peut paraître paradoxale au cœur de la souffrance. Donc, souffrir pour Christ n'est pas une défaite, c'est marcher sur les traces de Jésus. J'aimerais qu'on puisse louer le Seigneur ensemble par un chant avant d'entrer dans l'encouragement avec le pasteur Marcel. En entendant ces choses et en exprimant et en vivant ta propre souffrance, que nous puissions élever nos cœurs vers le Seigneur en disant: malgré cette souffrance, je marcherai dans la sainteté et je marcherai dans l'amour, alléluia, et dans les vertus. Seigneur, je vais continuer à t'aimer jusqu'à la fin, au nom de Jésus-Christ.

0: apporter une nouvelle facette. Ton visage, ta gloire, Jésus-Christ. Oui, tu es si beau, Seigneur, mais il y a quelqu'un qui ne voit pas encore ta beauté. Il y a quelqu'un qui ne voit pas encore ta gloire.
1: Seigneur.
0: Il y a quelqu'un qui a besoin de te voir,
1: Seigneur,
0: d'une nouvelle façon.
1: Jesus.
0: Un miracle, une révélation.
1: Yo.
0: Miraculeuse au nom de Jésus. Si nous proclamons cette révélation, nous
1: maintenant
0: que quelqu'un te voit.
1: Oh.
0: Alléluia.
1: Jesus.
0: Jésus, il y a des ombres, il y a des voiles, il y a des rideaux, il y a des manteaux qui sont là pour cacher la gloire de Jésus-Christ. Et que pendant cette émission, ce temps de prière, de proclamation de la parole, ce voile soit ôté encore sur les yeux au nom de Jésus.
1: Mais
0: pour voir la gloire de Jésus-Christ, même au milieu des souffrances de ce temps présent.
1: Qui?
0: Jésus, nous t'adorons, mais... Seigneur.
1: Alléluia. Avec cette introduction de cette lecture biblique, quelque chose s'est passé. Alléluia.
2: Vu transfiguré devant eux. Son visage resplendit comme le soleil et ses vêtements devinrent blancs comme la lumière.
1: Aïe, aïe! Ça veut dire de grandes choses. La transfiguration. Son visage devient brillant, rayonnant. Son vêtement devient éclatant. Ça veut dire tu passes de l'obscurité, des ténèbres à la lumière. Par définition, quand tu dis « Lève-toi et brille », ça veut dire maintenant, là où tu sombrais, là où tu étais chaque fois en train de souffrir, en train de descendre, en train de disparaître ou peut-être même d'être effacé, d'être caché, d'être masqué. L'éclat de la gloire, de la lumière de Dieu resplendit sur toi. C'est comme un peu l'or qui était sous la terre, caché par la terre, par la boue. Quand on creuse et qu'on va trouver cet or, qu'est-ce qu'on fait? Et qu'on le taille et qu'on le met au contact dans une vitrine de la lumière, ça brille. Là où tu t'es caché, la maladie t'est cachée, le poids t'est caché, les charges t'est cachée, le mensonge t'est caché, les accusations t'es caché. L'humiliation t'es caché. Les attaques t'es caché. Le mépris t'es caché. Le rejet t'es caché. On faisait tout, on t'éloignait, on ne cherchait pas à savoir ce qui était au plus profond de toi. Le jugement des hommes t'es caché. Voilà pourquoi dans ce temps de prière que Dieu te donne, soit par le jeûne, soit par l'intercession, à ce moment précis, tu te retrouves face à face avec Dieu et tu ressors. Waouh! Tu ressors là. Parce que tu sais que là où tu es, les choses ne se manifesteront pas comme avant. C'est comme quelque chose là que Dieu est en train de mettre dans ton cœur maintenant, là. Ce rendez-vous avec lui. Dans ce temps de jeûne, dans ce temps de prière, parce que tu prends ce temps à part, parce que tu sais que les choses vont changer. Non seulement tu aspires, mais tu sais, tu as la foi, la certitude, tu sais que la détermination, que si toi tu n'as pas la force pour que ça change, Dieu lui peut le faire changer. Même si tu n'as pas les moyens pour que ça change, mais Dieu lui peut le changer. Même si tu n'es pas en force pour que les choses changent, mais Dieu, lui, peut le changer. C'est pour ça, dans le jeûne, tu déposes ton fardeau pour lui. C'est pour ça, dans le jeûne, tu te mets à part. Mais Jésus a précisé une chose. Il y a des sortes de situations qui ne peuvent changer que par le jeûne et la prière. Et à ce temps précis, tu sais que ce rendez-vous-là, tu prends ce temps de mise à part. Tu prends ce temps de retraite spirituelle, qui peut même être accompagné par ce qu'on appelle une cure d'âme. Quand tu sens que ton cœur n'est pas en paix, une cure d'âme. Tu sens que tu portes encore certaines choses, une cure d'âme. Et dans le jeûne et prière, parce que tu sais que tu dois lâcher ces choses, ce n'est plus à toi. Je ne veux plus marcher avec les choses anciennes. Je ne veux plus marcher avec les choses de mon enfance. Je ne veux plus marcher avec les choses de mon passé. Ce jeûne consiste à ça. Parce que tu rentres dans un rendez-vous avec le Père où tu lâches ces choses. Ça va créer en toi quoi? Un nouveau visage. Un rayonnement nouveau. Parce qu'on te voyait pour ce que tu avais fait. On voyait en toi pour la nature ancienne. On voyait en toi en disant que c'était le fils de tel. On voyait en toi pour dire que c'était le passé de tel. On voyait en toi en disant que c'était Saul de Tarse. Alors que maintenant c'est devenu le Paul, l'apôtre Paul. C'est devenu l'Élysée. Par le petit garçon qui était là, l'enfant de, peut-être de l'enfant du juge, mais c'est devenu le prophète de l'Éternel. Ce n'est plus celui qui était rempli. Le Zaché est malade, mais c'est devenu le transformé de Dieu. La transfiguration vient modifier les règles de ta vie. Là où tu étais mal, là où tu étais sale, là où tu étais défiguré. Oh my God, là où tu étais triste, là où tu étais blessé, là où tu étais perdu, là où il te manquait même de l'éclat sur ton visage. Quand on te regardait, cela dessinait, te renvoyait à ton passé, te renvoyait à tes problèmes. Mais à partir de l'éclat que Dieu met sur ton visage, change ta tenue, mes chers amis. La valeur de qui tu es resplendit. C'est pour ça que le jeûne de prière crée des conditions spirituelles pour rapprocher les gens à Dieu. Le jeûne de prière qui peut se manifester sur 24 heures, 3 jours, 7 jours, 10 jours, 15 jours, 21 jours, 30 jours et 40 jours. Les premières 24 heures composées en 4 compartiments. Premier, 6 heures de repos, 6 heures d'adoration, 6 heures de méditation et 6 heures de prière. Et quand tu passes à 3 jours, le premier jour sont les sujets qui te concernent. Le deuxième jour sont les sujets qui concernent ta famille. Le troisième jour sont les sujets dont spirituellement tu as hérité, qui sont plus lourds que pour toi, que toi. Ce sont des choses que tu n'as rien demandé. Tu ne t'es même pas né ces choses. Tu es né avec, tu as découvert, tes parents avec. Et tu te lèves dans le nom de Jésus pour que ces héritages s'arrêtent. Les 7 jours sont les 5 jours, chaque jour, les 7 jours de Jéricho. Pour que, enfin, mes chers amis, ta semaine ne soit pas gâchée, que ta vie ne soit pas comme un ping-pong où par jour, c'est comme si c'est un joker, tu ne vis même pas pour toi, tu n'as aucun moment pour toi. Tu étais chaque semaine un sujet après un autre. Quand tu finis un autre combat arrive, mais là tu te lèves en 7 jours pour qu'au 7e jour, le mur de Jéricho tombe. 10 jours correspondent à ce temps de prière où tu prends comme la chambre haute dans ce temps qui a permis aux disciples de se préparer au jour de la Pentecôte, 10 jours, 10 petits jours, mes chers amis. 10 jours où ils étaient unis, ensemble, invoquant, célébrant, priant, intercédant. Et là, il dit, attendez, restez là ensemble. Et pendant ces 10 jours ensemble, d'une seule harmonie, d'un même cœur, il dit, vous serez mes témoins. Le Saint-Esprit survenant sur vous. Là, quelque chose s'est passé. Ils sont passés des gens qui avaient peur, des gens qui étaient peureux, des gens qui doutaient, des gens qui fuyaient, à des gens resplendissants, qui le monde disait, n'est-ce pas ceux qui étaient avec Jésus? C'est pas ceux, on les reconnaît pour avoir marché avec Jésus. Comment ça se fait qu'on les entend parler dans notre langue maternelle, dont la définition était de louer Dieu? Comment ces gens peureux, celui que même Pierre a fui, ou a dit, on ne connaît pas Jésus, on ne sait pas qui c'est, comment ils pouvaient aujourd'hui parler avec assurance en disant, oh, c'est Jésus, nous ne sommes pas fous, c'est Jésus que vous avez crucifié, qui est à l'œuvre aujourd'hui. Après 15 jours, c'était ce moment à part, où tu te mets devant la face de Dieu, parce que tu sais qu'à ce moment, tu pries pour que dans ce temps de rafraîchissement, Dieu te restaure. 21 jours, comme le jeûne de Daniel, tu te lèves parce que tu as entendu, tu sais que dans ta famille, il y a une malédiction. Tu te lèves dans ce temps de jeûne parce que tu dois faire démonter et casser cette domination. Hey! 30 jours, parce que tu sais que tout ce mois-là, maintenant l'année doit changer. Ta saison de mariage doit changer. La naissance de ton enfant doit changer. L'avenir de ton travail, de tes projets doivent changer. 40 jours, c'est ce temps mis à part, un, Moïse l'a vécu 40 jours. Élie a fait 40 jours. Jésus, 40 jours. Ce sont ces 40 jours qui t'emmènent dans la consécration totale. Où à partir de ce moment-là, ce n'est plus toi qui vis, c'est Christ qui vit en toi. Ce qui va se passer, c'est un chamboulement tellement immense. Et ce temps de jeûne, je sais, à l'instant. Mais dans le rayonnement que Dieu fait sur ton visage, il faut qu'il y ait l'éclat. Il faut que ton visage change, s'il te plaît. Ce visage dans lequel tu as tellement, dans lequel on lisait, on pouvait voir tout de suite tristesse et angoisse. Mais à la transfiguration, il y a quelque chose, au contact de la lumière de Dieu, au contact de la plénitude de Dieu, au contact de la présence de Dieu, au contact du rendez-vous de Dieu, au contact de la gloire de Dieu, au contact de l'atmosphère de Dieu, au contact du toucher de Dieu, au contact de la visitation de Dieu, au contact de l'opération de Dieu, au contact du Saint-Esprit. Il y a quelque chose. La Bible dit que lorsque Moïse redescendait du rendez-vous de la montagne, on voyait en lui un visage nouveau. On voyait un visage rayonnant. Et on pouvait même pas regarder son visage. Mais ses amis, c'est ça. Ce visage-là, ce n'est plus un visage de malheur. On voit en toi, on attend de toi quelque chose. On veut que un message sorte de ta bouche. On veut qu'une parole sorte de ta bouche. On attend que quelque chose sorte de toi. Oh my God. On attend la joie qui se dégage de toi. On attend la paix qui se dégage de toi. On attend le témoignage qui resplendit au travers de toi. Et alors, la Bible dit, tout lieu foulera la plante de ton pied. Par définition, ce qui t'appartient, ce qui est autour de toi, ce qui est en toi, ce qui manifeste la gloire de Dieu sur toi. Hey! Délimite, repousse, éloigne tout ce qui est œuvre de l'obscurité. Et encore mieux, vous savez, c'est comme une lampe, comme la Bible dit, la parole est une lampe à tes pieds. Ça veut dire, la lumière de Dieu, l'éclat de Dieu qui est sur toi, quand tu te lèves, c'est les ténèbres qui s'enfuient. Alors que depuis des années, l'obscurité t'envahissait. Maintenant, c'est de toi que la lumière de Dieu resplendit et les ténèbres s'enfuient. Elle doit fuir. L'obscurité doit fuir. Parce que une génération, un enfant dans cette génération est né. Un fils dans cette génération est né. Un élu dans cette famille est né. Ouais! Une fille de Dieu est né dans cette nation. Un fils de l'Éternel est né, hey, dans cette période, dans cette saison. Dieu a choisi un homme. Dieu a choisi un homme. Dieu a choisi un homme. Mes chers amis, le moment pour faire reculer. Parce que s'il rayonne sur toi, il rayonne sur ton visage, il rayonne sur ta tenue, il rayonne sur ton vêtement, il rayonne sur les œuvres de tes mains. Tout ce que tu touches pousse, tout ce que tu touches prospère, tout ce que tu fais produit, tout ce qui t'appartient témoignage, tout ce que Dieu fait avec toi, l'éclat de la gloire de Dieu, quelque chose qui s'est éclaté, c'est éclaté, la gloire de Dieu s'est éclatée. Aïe, il dit, Pharaon et toute sa troupe feront froid, éclater la gloire de Dieu. Ça veut dire que le rayonnement de Dieu sur toi fait contraste avec ce qui était devant ou derrière autour de toi. Pour que désormais il y ait ce qu'on appelle une délimitation. Ça suffit, une délimitation. Ça veut dire, c'est plus à toi de prier pour pouvoir chasser les choses. Mais c'est ce qui n'est pas bon, et ce qui est ténébreux, ce qui est impur, en te voyant qui fuit, qui s'éloigne. En fait, c'est beau quand il y a l'éclat de la gloire de Dieu. Lorsqu'il y a la transfiguration, c'est le monde des ténèbres qui fuit. C'est la maladie qui fuit. Il dit, on ne peut pas rester là. On ne peut pas rentrer dans cette maison-là. On est obligé de contourner. On ne peut pas y entrer parce qu'il y a le feu dedans, parce qu'il y a la force de Dieu dedans, parce qu'il y a la gloire de Dieu dedans, parce qu'il y a la présence de Dieu dedans. C'est parce qu'il n'y avait rien que c'était occupé. C'est parce que c'était triste que rien ne se passait. C'est parce que c'était blessé que c'était fragile. Mais là, il y a la force de Dieu. Là, il y a le courant de Dieu. Là, il y a le toucher de Dieu. Là, il y a le Saint-Esprit de Dieu. Là, il y a l'amour de Dieu. Là, il y a la bonté de Dieu. Là, il y a la miséricorde de Dieu. Là, il y a l'autorité de Dieu. Là,

Ouais, tu sais que ce qui se passe, Dieu va se glorifier. Tu sais ce qui a commencé. Dieu va créer, Dieu va opérer quelque chose. Tu attends seulement le signal pour lui dire gloire. Tu attends seulement, témoigne ce signal pour que l'humanité témoigne cela. Tu attends seulement. Et ce signal, c'est que le Seigneur a fait éclater sa gloire. Le Seigneur a mis l'éclat de sa gloire sur ton visage. Tu as un bénéfice. Et tu sais que là, ça fait des années que tu étais seul sans cet éclat. Maintenant, cet éclat délimite dans quoi tu es, dans quelle saison tu es, dans quel moment tu es, dans quelle grâce tu es, dans quel espace tu es, dans quelle situation tu es, dans quel passage tu es, dans quelle atmosphère tu es, à quel rendez-vous tu es. Oh my God! My God! Et à cause de cet éclat sur ta vie, ça crée comme un système immunitaire renforcé qui repousse les microbes, repousse les virus, repousse les maladies, repousse les esprits, repousse l'obscurité. Tu sais que la seule chose, tu sais, que quand tu te lèves autour de toi, tout est accompli. Accompli pour que Dieu opère son œuvre. Accompli pour que Dieu manifeste sa grâce. Accompli pour que Dieu remplisse ta vie. Accompli pour que tu ne manques de rien. Accompli pour que tu sois consolé. C'est pour ça que c'est accompli pour toi. Regarde, je vais te donner cette parole de connaissance que le Seigneur me montre à l'instant là où tu es. Je sais que cette nouvelle est descendue avec un courrier marquant que tu as besoin d'un rendez-vous d'urgence chez le médecin. Cette tumeur, cette masse ressemble à quelque chose de très malin et tu ne sais pas, tu as peur que derrière ça, alors que tu étais déjà frappé, secoué par le diabète, par la tension, cette nouvelle s'annonce comme quelque chose, un coup de massue sur ta tête. Je veux te dire, l'éclat de Dieu est venu afin de briser ce joug de cette maladie. L'éclat de Dieu est venu afin de briser cette domination. Pour que maintenant, regarde, pour que tu témoignes la puissance de Dieu. Pour que tu sois guéri, pour que tu sois libéré, pour que tu sois délivré. Et regarde aussi, tous ceux qui se fomentaient, qui se manifestaient, qui planifiaient contre toi, viennent à l'instant, ils vont s'agenouiller, ils vont témoigner, ils vont se confesser, ils vont demander pardon, ils vont supplier le nom de ton Dieu, ils vont te suivre pour chercher la face de ton Dieu, parce qu'ils verront en toi le miracle, la protection, la gloire, la grâce de Dieu. Ils verront en toi que malgré le coup, malgré les stratégies de l'ennemi, tu restes serein, ferme, parce que celui qui est en toi est tellement si puissant que en fait, au lieu même de t'éteindre, c'est eux qui sont contaminés, contaminés par la gloire de Dieu en toi, contaminés par le zèle de l'évangile en toi, contaminés par la flamme de Dieu en toi, contaminés par le rayonnement de Dieu en toi, contaminés par la bonté de Dieu en toi, contaminés par le réveil de Dieu en toi, contaminés par l'évangile de Dieu en toi, contaminés par le toucher de Dieu en toi, contaminés par le parfum de bonne odeur qui dégage de ta vie, contaminés par le repos de Dieu qui dégage de ta vie, contaminés. J'ai envie d'être comme lui. J'ai envie d'être comme elle. J'ai envie d'être comme toi. Parce qu'à ce moment-là, c'est là que tu vois que le Seigneur est au contrôle de ta vie. Des années que tu attendais ce moment-là. Des années que tu savais qu'un jour arriverait. Mais là, des années, c'est là, c'est là. C'est pour toi. C'est pour toi que le Seigneur s'est levé. C'est pour toi que Dieu a donné. C'est pour toi que Dieu a agi. C'est pour toi que Dieu a changé les choses. Et cette année-là, au lieu que ce soit la mauvaise nouvelle, on dit ce jour-là, voilà, ton diplôme est accordé, ton contrat est signé, ta maladie est partie, tes finances sont arrivées, ton mariage est manifesté, ton travail est accordé, ton projet est réalisé, ta bénédiction est manifestée. Waouh! Parce que tu portes le nom au-dessus de tout le nom. Le nom de Jésus de Nazareth, l'éclat de Dieu, la gloire de Dieu, la main de Dieu et ton vêtement déchiré se transforme maintenant en manteau de sacrificateur puissant, en doux portion qui va laisser libérer et dégager l'onction, la puissance, l'œuvre du Saint-Esprit, le toucher de Dieu pour le réveil des nations. Et ta famille qui te persécutait, qui ne comprenait pas, qui ne t'entendait pas, qui ne te supportait pas, qui ne t'acceptait pas, qui te méprisait, va se convertir. Parce que ta guérison va faire un sujet de témoignage si fort que tu ne feras que continuer les actes des apôtres.

0: et continuer à écrire les actes des apôtres ou de lire les actes des apôtres. Tu passes de la lecture à la réalité d'impact concret sur ta vie. Sois béni au nom de Jésus Nazareth. Bye! Hey! Name of Jesus. Et tu enverras ton témoignage à la gloire de Dieu pour dire Seigneur, merci parce que tu m'as guéri, tu m'as délivré. La tumeur, la maladie est partie. Jésus s'est glorifié dans son éclat et ses grâces.
1: Seigneur, merci pour tous ces frères et ces sœurs qui vont passer du temps dans le jeûne et dans la prière. Certains, comme on l'a entendu, pour une journée, 3 jours, 7 jours. Seigneur, merci pour l'inspiration de l'Esprit et pour tous les exaucements et les vies changées, transformées suite à ces temps de consécration, de jeûne et de prière. Nous te glorifions, Seigneur. Merci de parler encore à ton peuple et qu'ils n'écoutent pas seulement, mais mettent en pratique. Au nom de Jésus. Amen.
0: Amen.

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2: Introduction à l'épître à Philémon. Une lettre personnelle et touchante de Paul. L'épître à Philémon est une lettre courte mais profondément significative, adressée non pas à une église, mais à un individu en particulier. Comme celle envoyée à Timothée et Tite, elle revêt un caractère personnel, mais porte néanmoins un message puissant sur la réconciliation et l'amour fraternel en Christ. Un billet d'un seul chapitre adressé principalement à Philémon, mais aussi à Apphia, Archippe et toute l'église qui se réunit chez lui. Structure de l'épître à Philémon, adresse et salutation, action de grâce pour la foi et l'amour de Philémon, intercession de Paul en faveur de l'esclave Onésime, communication personnelle et salutation finale, contexte et message, un maître chrétien et son esclave en fuite. L'histoire de cette lettre tourne autour d'Onésime, un esclave appartenant à Philémon, un chrétien de Colosse. Après s'être enfui de chez son maître, Onésime finit en prison, où il croise le chemin de Paul. Là, l'apôtre lui annonce l'évangile, et Onésime se convertit à Christ. Paul, voyant en lui un véritable frère en Christ, décide d'intercéder en sa faveur auprès de Philémon. Son but n'est pas seulement d'apaiser un conflit, mais de montrer comment la foi transforme les relations humaines. De simple esclave, Onésime devient un frère en Christ. Un appel à la réconciliation et à l'amour fraternel. Paul ne force pas Philémon à pardonner Onésime, mais il l'encourage à le recevoir avec bienveillance. Il va même jusqu'à dire « Reçois-le comme moi-même ». Une leçon précieuse sur la puissance de l'Évangile. En Christ, tous les murs de séparation tombent, même ceux entre maître et serviteur. Un message intemporel. L'épître à Philémon est un modèle de médiation chrétienne et de transformation par la foi. Elle nous rappelle que l'amour et le pardon sont au cœur du message de Christ. Aujourd'hui encore, elle nous enseigne à voir chaque personne comme un frère ou une sœur en Christ, indépendamment de son passé. Peut-être a-t-il été séparé de toi pour un temps, afin que tu le recouvres pour l'éternité, non plus comme un esclave, mais comme un frère bien-aimé, un véritable modèle d'amour, de grâce et de transformation par Jésus-Christ.
3: La météo pour ce samedi 12 septembre, grand beau temps estival avec une chaleur modérée et bien agréable. Les températures pour ce samedi matin, 13 degrés pour Brest, Strasbourg, Lille, 14 degrés pour Cherbourg et Paris, 15 degrés pour Nantes, 15 également pour Bordeaux, 15 également à Toulouse et Lyon, 17 degrés pour Marseille, 19 en Corse et 20 degrés pour Nice. Et pour ce samedi après-midi, 20 degrés sur les côtes de la Manche, 23 degrés sur les Hauts-de-France, 25 en région parisienne, en centre-val de Loire et sur le Grand Est, entre 25 et 28 sur la Nouvelle-Aquitaine, 28 degrés sur la vallée du Rhône et en Occitanie, 28 également pour la Corse et sur le pourtour méditerranéen. Bordeaux, 15 également à Toulouse et Lyon, 17 degrés pour Marseille, 19 en Corse et 20 degrés pour Nice. Et pour ce samedi après-midi, 20 degrés sur les côtes de la Manche, 23 degrés sur les Hauts-de-France, 25 en région parisienne, en centre-val de Loire et sur le Grand Est, entre 25 et 28 sur la Nouvelle-Aquitaine, 28 degrés sur la vallée du Rhône et en Occitanie, 28 également pour la Corse et sur le pourtour méditerranéen.

Seigneur, notre Seigneur, quand je prends un instant pour m'arrêter vraiment, je remarque combien ta grandeur m'entoure. Le ciel au-dessus de moi, la lumière qui traverse le jour, le silence profond de la nuit, tout parle de toi. Et pourtant, au milieu de cet univers immense, tu regardes aussi vers moi. Qui suis-je pour que tu penses à moi? Qu'est-ce que l'être humain pour que tu prennes soin de lui? Souvent, je me sens petit face à la vie, face au temps qui passe, face à tout ce que je ne maîtrise pas. Mais dans ton regard, je ne suis pas oublié. Tu m'as voulu, tu m'as formé, tu m'as donné une place. Non pas par hasard, mais avec intention. Apprends-moi à voir ma valeur comme toi tu la vois, et non à travers les comparaisons ou les attentes des autres. Quand je me diminue, rappelle-moi ton œuvre. Quand je doute de moi, rappelle-moi ton souffle en moi. Pause 5 secondes. Tu as placé une dignité sur ma vie que personne ne peut retirer. Une responsabilité aussi, refléter ta bonté dans ce monde. Que mes paroles honorent la vie, que mes gestes respectent ce que tu as créé, que ma manière d'agir montre que je viens de toi. Je ne veux pas vivre distrait, passant à côté du miracle d'exister. Ouvre mes yeux aujourd'hui, que je voie la beauté simple autour de moi, que je reconnaisse ta main dans les détails ordinaires, que mon cœur apprenne l'émerveillement. Même dans mes routines, tu es présent. Même dans ce qui paraît petit, tu agis. Seigneur, garde-moi humble dans ma valeur et confiant dans ton choix. Je ne suis ni insignifiant, ni central. Je suis aimé. Pause 6 secondes. Que mon existence devienne une louange tranquille, pas seulement par mes mots, mais par ma façon de vivre. Éternel, que ton nom est magnifique sur toute la terre. Et merci de m'y avoir placé. Amen.

0: Papa ?
1: Ouais, je t'écoute.
0: J'arrive pas à comprendre pourquoi on se moque de notre foi.
1: Ah.
0: Et pourquoi on me demande où est ton Dieu ?
1: Bah tout simplement parce que ces gens oublient que même quand il fait nuit, le soleil brille encore. Fils, n'oublie jamais, Dieu est toujours là.

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recevoir la pluie qui vient du ciel. La pluie, alléluia, du réveil. La pluie de provision, alléluia. Une pluie de bénédiction, alléluia. Nous sommes disposés, prêts à recevoir maintenant cette pluie qui nous vient de toi, qui nous fait produire du bon fruit, alléluia. Qui ne va pas retourner à toi sans qu'elle ait produit du fruit dans nos vies. Alléluia.

Éphésiens chapitre 4. L'unité de l'Église est dans le Christ. Voici ce que je vous demande avec force, moi qui suis prisonnier pour le Seigneur. Vivez en accord avec l'appel que vous avez reçu de lui. Soyez simples, doux et patients. Supportez-vous les uns les autres avec amour. Cherchez toujours à rester unis par l'Esprit Saint. C'est lui qui vous unit en faisant la paix entre vous. Il y a un seul corps et un seul Esprit Saint. Dieu vous a appelé aussi à une seule espérance. Il y a un seul Seigneur, une seule foi, un seul baptême. Il y a un seul Dieu et Père de tous. Il est au-dessus de tous. Il agit par tous. Il habite en tous. Dieu nous a donné ses bienfaits, mais le Christ a mesuré à chacun sa part. Dans les livres saints, on lit « Quand il est là, monté très haut, il a emmené des prisonniers. Il a fait des dons aux êtres humains. Il est monté. » Qu'est-ce que cela veut dire ? Avant de monter, le Christ est d'abord descendu dans les régions les plus profondes de la terre. Celui qui est descendu, c'est aussi celui qui est monté plus haut que tous les cieux. Ainsi, il a pu remplir le monde entier. Voici les dons que le Christ a faits. Les uns ont reçu le don d'être apôtres, ou bien d'être prophètes, ou bien d'annoncer la bonne nouvelle. D'autres ont reçu le don de conduire le peuple de Dieu, ou encore d'enseigner. Par ces dons, le Christ a voulu former ceux qui appartiennent à Dieu. Ainsi, ils peuvent accomplir leur service de chrétiens pour construire le corps du Christ. Alors, tous ensemble, nous aurons peu à peu une même foi et une même connaissance du Fils de Dieu. Finalement, nous serons des chrétiens adultes et nous atteindrons la taille parfaite du Christ. Nous ne serons plus des bébés. Nous ne ressemblerons plus à un petit bateau poussé dans tous les sens par les vagues de la mer. Nous ne serons plus emportés de tous les côtés par le vent des idées fausses. Les gens ne nous tromperont plus avec leurs mensonges habiles. Mais en disant la vérité avec amour, nous grandirons en tout vers celui qui est la tête, le Christ. C'est par lui que toutes les parties du corps tiennent ensemble et sont unies. Beaucoup d'articulations servent à unir le corps. Et quand chaque partie du corps fait son travail, le corps grandit et se construit lui-même dans l'amour. La vie nouvelle dans le Christ. C'est pourquoi je vous dis ceci et j'insiste au nom du Seigneur. Ne vivez plus comme ceux qui ne connaissent pas Dieu. Leurs pensées ne mènent à rien. Leur intelligence est dans la nuit et ils ne participent pas à la vie de Dieu. En effet, ils sont ignorants parce que leur cœur est fermé. Ils ne savent plus ce qui est bien et ce qui est mal et ils se conduisent n'importe comment. Toutes les actions immorales qu'ils ont envie de faire, ils les font sans se gêner. Vous, ce n'est pas de cette façon que vous avez appris à connaître le Christ. Mais est-ce que c'est bien du Christ que vous avez entendu parler? Est-ce que c'est lui qu'on vous a enseigné, selon la vérité qui est en Jésus? Si oui, vous devez laisser votre vie d'autrefois. Avant, vous étiez plein de désirs trompeurs qui vous détruisaient. Ce que vous étiez avant, il faut vous en débarrasser comme d'un vieux vêtement. Comprenez les choses d'une façon nouvelle, selon l'Esprit de Dieu. Et comme si vous mettiez un vêtement neuf, devenez une personne nouvelle. Cette personne nouvelle est créée comme Dieu veut. La vérité la rend juste et sainte. Alors, ne mentez plus. Chacun doit dire la vérité à son prochain, parce que tous ensemble, nous faisons partie d'un même corps. Quand vous vous mettez en colère, ne commettez pas de péché. Votre colère doit cesser avant le coucher du soleil. Ne laissez aucune place en vous à l'esprit du mal. Le voleur ne doit plus voler. Il doit plutôt faire tous ses efforts pour travailler de ses mains, honnêtement. Ainsi, il pourra donner quelque chose à celui qui a besoin d'une aide. Aucune parole mauvaise ne doit sortir de votre bouche. Dites seulement des paroles utiles qui aident les autres selon leurs besoins et qui font du bien à ceux qui vous entendent. Dieu vous a marqué de son Esprit Saint, alors ne faites pas de peine à cet Esprit. En effet, c'est lui qui vous assure qu'un jour, Dieu vous libérera complètement de vos péchés. Ne gardez pas dans votre cœur le mal qu'on vous a fait. Ne vous énervez pas. Ne vous mettez pas en colère. Faites disparaître de chez vous les cris, les insultes, le mal sous toutes ses formes. Soyez bons les uns pour les autres. Ayez un cœur plein de tendresse. Pardonnez-vous les uns aux autres, comme Dieu vous a pardonné dans le Christ.

0: La météo pour ce vendredi 11 septembre, une nouvelle perturbation pourrait traverser les deux tiers nord de la France avec nuages et pluie. Un tiers sud du pays conserve quand même un temps sec et assez bien ensoleillé. Les températures pour ce vendredi matin, 12 degrés pour Orléans, Paris, Lille et Strasbourg, 12 degrés également pour Lyon et Toulouse, 15 degrés pour Bordeaux, Biarritz, Cherbourg et Brest, 17 pour Marseille et Perpignan, 19 à Nice et 21 degrés pour la Corse. Et puis pour ce vendredi après-midi, on attend 20 degrés, pas plus, sur la Bretagne et la Normandie, 21 degrés sur les Hauts-de-France, 22 en Ile-de-France, 23 sur le Centre-Val de Loire et le Grand Est, 23 également sur la Nouvelle-Aquitaine, la Vallée du Rhône, 25 degrés sur l'Occitanie, 25 également pour la Corse, et entre 26 et 27 degrés autour de la Méditerranée.
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Bonjour, bonjour à tous. L'économie française décroche. L'INSEE a abaissé hier très nettement sa prévision de croissance pour 2026. 0,4% contre 0,7% attendu jusqu'ici. La France serait la seule grande économie avancée où l'activité ralentirait cette année. Après 0,9% de croissance en 2025, l'inflation qui a atteint 2,4% en août devrait remonter jusqu'à 2,9% d'ici la fin de l'année. Le taux de chômage va augmenter. Le pouvoir d'achat des ménages devrait reculer de 0,4% sur l'ensemble de l'année. L'Institut cite les vagues de chaleur, les coûts d'arrêt de la construction, le marché de travail dégradé et puis la situation budgétaire. Et du côté de la santé, deux décrets durcissant le contrôle des arrêts maladie seront publiés dans les tout prochains jours, validés par le Conseil d'État. Ils ramèneront au 1er octobre la durée maximale d'indemnisation des arrêts de plus de 6 mois à 1 an, contre 3 aujourd'hui. Maladie chronique, le second texte sanctionnera financièrement ce que l'administration appelle le nomadisme médical. Selon la Sécurité sociale, 13 000 assurés ont obtenu en 2024 5 arrêts auprès de 5 médecins généralistes différents. Et sur le plan du pouvoir d'achat, mauvaise nouvelle pour les factures. La Commission de régulation de l'énergie a annoncé hier une nouvelle hausse de prix de référence du gaz, 6,3% au 1er octobre. Cela représente environ 5,28 € de plus par mois en moyenne pour près de 6 millions de foyers. Et aux offres indexées sur l'ensemble de 2026, la facture devrait dépasser donc 10% en celle de 2025, soit environ 120 €. Et l'émotion en Haute-Garonne à présent, où une institutrice du Fouga au sud de Toulouse a été menacée de décapitation par un père d'élève. Le ministre de l'Éducation a porté plainte et a accordé la protection fonctionnelle à l'enseignante placée en arrêt de travail. Le ministre Édouard Giffray a dénoncé hier des faits d'une extrême gravité. Le père a été placé en garde à vue. Et enfin, côté culture, la tapisserie de Bayeux est exposée depuis hier au British Museum à Londres, une première depuis près de 1000 ans. Un succès immédiat, 100 000 billets vendus en moins de 24 heures. C'est la fin de cette édition. Passez une belle journée sur votre radio. Bonjour, bonjour à tous. Voici votre minute sport de ce vendredi. À la une, un exploit historique. Les Bleus du basket sont en demi-finale du mondial. Hier après-midi à Berlin, elles ont écrasé la Chine 90-61, quart de finale. C'est la première demi-finale mondiale de l'histoire du basket français féminin. Les joueuses de Jean-Aimé Toupane, toujours invaincues, joueront samedi. Et du côté du cyclisme, triplé tricolore à la Coppa Sabatini, Benoît Cosfrea s'est imposé devant Clément Venturini et Romain Grégoire. Sur la Vuelta, le Suisse Stéphane Kung a gagné chez le chrono de Jerez. Henrik Maas garde le maillot rouge avec 1 minute 37 d'avance sur Primoz Roglic. Du côté du volley, les Bleus ont lancé l'Euro avec la victoire 3-0 contre la Suisse. Et puis en football, Ethan Mbappé expulsé avec Lille en Ligue des Champions risque au moins 3 matchs de suspension. Et enfin, Edgar Grospiron a officiellement quitté la présidence du comité d'organisation des Jeux d'hiver 2030. Et aujourd'hui, la Ligue 1 reprend à Rennes-Marseille à 20h45. C'était votre Flash Sport. Très belle journée.

Bonjour à tous, je suis Dina Biomenil et vous êtes sur la radio RFE dans la rubrique Dina Care à travers ces podcasts. Je souhaite m'adresser à vous, parents et à vos enfants, pour vous encourager, vous conseiller, vous accompagner dans le domaine de la famille. Pendant 25 ans, j'ai servi en tant que responsable des enfants avec une belle équipe de moniteurs. Maintenant, je donne une formation pour les moniteurs d'école du dimanche dans leur églises. Bien sûr, afin de leur transmettre les outils et les compétences nécessaires à l'épanouissement des enfants et des jeunes. Vous pouvez me contacter si vous en avez besoin, si vous avez besoin de mes services. Eh bien, aujourd'hui, j'aimerais parler aux hommes, aux papas, car je ne parle pas souvent aux hommes, aux papas dans mon podcast et je tiens à m'excuser en même temps. Alors, le titre de mon podcast est « Des hommes imparfaits mais capables ». D'aimer. Même si ce podcast est pour les hommes, c'est aussi un sujet que les femmes aimeraient entendre, je pense. Dans la Bible, on peut lire des histoires d'hommes imparfaits, de par leur attitude, de par leur cœur aussi, mais ces hommes sont capables d'aimer. Ils sont capables aussi de protéger et d'honorer, bien sûr, leurs épouses. J'aimerais vous donner des exemples bibliques sur certains hommes que Dieu a bénis, même dans leur imperfection. Mais autant, on entend souvent dire « les hommes sont pas sérieux, ils ne prennent pas soin de leur femme, ils font n'importe quoi ou ils font beaucoup d'erreurs ». Il y a de longues années de cela, j'avais une collègue qui, après son divorce, déclarait souvent « tous les hommes sont mauvais, ils sont tous les mêmes ». Je me souviens que je lui répétais souvent que non, il y a encore des hommes bons, des hommes bien sur cette terre. Oui, les hommes ne sont pas parfaits, hein, tout comme les femmes. Certains sont buveurs, d'autres sont trompeurs, etc. Mais il existe de très bons hommes chrétiens ou non chrétiens. Et puis les hommes, tout comme les femmes, changent par la grâce de Dieu. Il y a des hommes qui aiment, qui apprennent de leurs leçons, qui tombent et se relèvent dans leur situation et qui choisissent bien sûr de prendre soin de leur femme et de leur famille. Dans la Bible, Dieu ne nous montre pas des hommes parfaits, mais il nous montre des hommes réels, des hommes avec des faiblesses, mais aussi avec un cœur tourné vers lui. Regardons par exemple à Joseph dans Matthieu 1, 19. Joseph, quand il a appris que Marie, sa fiancée, était enceinte alors qu'ils n'avaient jamais passé la nuit ensemble, il aurait pu l'exposer comme il était coutume de le faire, malheureusement, à cette époque et encore maintenant dans certains pays. Il aurait pu l'humilier sa femme, Marie, sa fiancée, pardon, Marie, et sa famille aussi. Mais le cœur de Joseph a sûrement été troublé et même dégoûté à cette situation. Malgré cela, comme dit la Bible, il était quand même un homme juste. Dans l'Évangile, selon Matthieu, il est écrit qu'il ne voulait pas la diffamer, l'humilier, eh bien, qu'est-ce qu'il a fait? Il a protégé Marie en fuyant d'Égypte. Joseph a été un homme qui protège, même quand c'est difficile. Il n'a pas pris la fuite loin de sa fiancée enceinte. Il a fui ce qui pourrait nuire à la vie de sa fiancée, sa future femme. Un homme de Dieu protège la réputation et la sécurité de sa femme, même dans l'incompréhension. On peut aussi parler de Elkanah dans 1 Samuel 1:8. Anne souffrait profondément de ne pas avoir d'enfant. Pour une femme, cette situation est triste et dure à vivre. Non seulement elle pleurait, mais elle était aussi brisée. Dans 1 Samuel, Elkanah dit « Pourquoi pleures-tu? Est-ce que je ne vaux pas pour toi 1000 mieux que 10 fils ?» En clair, il voulait dire que son amour pour elle était bien plus important que sa tristesse de ne pas avoir d'enfant. C'est comme s'il lui disait « Anne, nous n'avons pas d'enfant, mais je t'aime quand même ». Il aurait pu la quitter et même ou rester avec elle sans enfant et puis se plaindre. Mais Elkanah, malgré ses propos un peu durs quand même, quand on lit la Bible, il ne l'a pas ignoré. C'est un homme qui a su parler, consoler, qui est présent émotionnellement. Cette action a poussé Anne à faire confiance à Dieu dans la prière pour avoir son enfant. Puis il y a Abraham, dans Genèse 20, connaissons tous
l'attitude d'Abraham, cet homme qui a fait aussi des erreurs, hein, il a dû prendre, disons, des décisions basées sur la peur, malheureusement, peur de perdre sa femme Sarah. Il a prétendu qu'elle était sa sœur. Mais chacune de ces expériences a contribué à sa croissance spirituelle et à sa relation avec Dieu. Malgré cela, Dieu l'a utilisé. Il est resté un homme engagé dans son appel et dans sa famille. Cela nous montre que tout homme peut faire des erreurs et pourtant être un bon époux, bon mari. La vérité, c'est que Dieu ne cherche pas des hommes parfaits. Cette expression qui dit que nul n'est parfait dans ce monde, eh bien, cette expression est tout à fait vraie. Aucun homme, aucun être humain ne peut prétendre être parfait. Mais Dieu cherche des hommes qui ont un cœur pour aimer, un cœur selon Dieu. Tout comme David, qui lui a fait des erreurs, mais il a reconnu ses erreurs et Dieu a regardé à son cœur et l'a honoré. Lorsque la Bible dit « Marie, aimez vos femmes comme Christ a aimé l'Église », Dieu ne recherche pas un amour parfait, hein, il demande un cœur repentant malgré les erreurs. C'est un amour qui se construit au fur et à mesure des épreuves, un cœur qui se sacrifie et bien sûr un cœur qui grandit. J'aimerais donner un encouragement pour les femmes, pour la femme et l'homme bien sûr, pour la femme, ne laisse pas les blessures et les mauvaises expériences te faire croire qu'il n'existe pas d'homme bien. Femme, maman, encouragez et honorez ces hommes qui font des efforts et cela est très important aussi pour eux. Pour les hommes, même si tu as fait des erreurs, hein, tu peux être cet homme selon Dieu même si tu es imparfait. C'est-à-dire un homme qui apprend à aimer mieux, un homme qui protège, un homme qui sait honorer et qui reste auprès de son épouse. Vous savez, un homme peut échouer, mais cela ne l'empêche pas de grandir et d'aimer mieux. Parce qu'en final, un homme selon le cœur de Dieu, ce n'est pas un homme parfait. Mais un homme qui protège son amour en choisissant chaque jour d'aimer, comme le dit 1 Pierre 3,7, « Marie, montrez à votre tour de la sagesse dans vos rapports avec vos femmes ». Messieurs, merci de m'avoir écouté, j'espère que vous êtes nombreux. Et si ce message vous a parlé, n'hésitez pas à le partager autour de vous et de continuer d'écouter la radio RFE. C'était Dina Vieux-Ménil sur la radio RFE dans la rubrique Dina Care SOS Parents, des podcasts pour vous conseiller, vous encourager et vous bénir dans le domaine de la famille et des enfants. Je vous dis au revoir et à la prochaine.

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